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3: À 7h30 à Paris, 2h de moins en temps universel. Merci d'écouter RFI. Le journal Afrique, bonjour Edouard Dupénoit.
4: Bonjour, il n'y a plus de relations diplomatiques dans le sens Ouagadougou-Paris. La junte au pouvoir au Burkina annonce qu'elle rompt ses derniers liens déjà fort ténus avec la France. Dans la riposte face à Ebola, l'exigence de clarté formulée par Kinshasa, les autorités congolaises demandent aux acteurs impliqués dans la réponse sanitaire d'être parfaitement transparents sur leur financement et sur l'utilisation des fonds qui leur sont alloués. Au Tchad, la famille de Max Kemkoy alerte sur l'état de santé de l'opposant, incarcéré depuis 2 mois. Il est dans un état critique, assure ses proches qui demandent son transfert dans une structure de santé. Méthamphétamine, cocaïne et drogue de synthèse. Dans ce journal, comment les marchés et les routes des stupéfiants se réorganisent en Afrique de l'Ouest et en Afrique centrale. De la douceur et de la fureur aussi dans les prochaines minutes. La caresse de la basse de Richard Bona au festival Gnawa sur les rives marocaines d'Essaouira. Et puis la foudre des Lions sénégalais, 5-0 face à l'Irak. Record à la clé, les Gaïndé ont le droit d'y croire. Journal du Mondial dans un tout petit quart d'heure avec Olivier Pron. Relations diplomatiques entre le Burkina Faso et la France ne tenaient plus qu'à un fil et le voilà donc brisé. Ouagadougou annonce qu'il rompt avec effet immédiat ses relations avec Paris. Communiqué diffusé hier soir à la télévision nationale, la France accusée d'activisme incessant contre les intérêts du pays, matinée d'ailleurs de néocolonialisme et d'impérialisme, Paris dit regretter et envisage désormais des mesures réciproques. Lisa Fabian.
5: Le gouvernement du Burkina Faso a pris la décision de rompre ses relations diplomatiques avec la République française pour contrer.
6: Cette annonce ouvre la voie à la suspension rapide de toute activité diplomatique contre le Burkina Faso et la France, alors que l'ambassade de France à Ouagadougou est dirigée par un chargé d'affaires depuis le départ de l'ambassadeur Luc Alade en 2023. Les autorités burkinabées estiment désormais que les conditions indispensables à la promotion des relations fondées sur le respect mutuel, la confiance réciproque, le respect du principe de non-ingérence ne sont plus réunis. Les militaires au pouvoir au Burkina Faso accusent la France de soutenir des réseaux subversifs et le terrorisme au Sahel, tout en véhiculant un discours et des opinions visant à faire de leur pays un état paria de la communauté internationale. Je cite, les autorités françaises ont pris acte de la décision unilatérale du Burkina Faso et elles annoncent que les mesures de réciprocité qui s'imposent sont en cours d'examen, alors que les ressortissants français sur place sont appelés à une vigilance renforcée.
4: Lisa Fabian, la République démocratique du Congo dépose une requête contre le Rwanda devant la Cour internationale de justice. Elle accuse son voisin de violer plusieurs conventions internationales dans les exactions qu'elle impute à Kigali dans l'est du Congo. La CIJ, c'est la plus haute juridiction des Nations Unies. Elle tend à régler les litiges entre les États. Vous lisez les détails de cette requête complexe et incertaine sur RFI. L'actualité congolaise, c'est évidemment la riposte à Ebola. 321 décès confirmés selon les derniers bilans, plus de 1200 cas aussi de cette fièvre hémorragique, 80% d'entre eux dans la seule province de l'Ituri. Les enveloppes financières se gonflent progressivement pour faire face à l'épidémie, des sommes en centaines de millions de dollars sur lesquelles Kinshasa demande donc toute la transparence. Envoyé spécial à Bounia, Pascal Moulégois.
7: La riposte est jugée robuste par l'Organisation mondiale de la santé. En quelques semaines, les partenaires internationaux ont annoncé des financements de plusieurs centaines de millions de dollars. Mais à Kinshasa, les autorités rappellent que ces fonds transitent principalement par les agences des Nations Unies et les ONG sans passer directement par le gouvernement. Cette fois, l'exécutif affirme avoir mobilisé 50 millions de dollars de ses propres caisses et réclame davantage de transparence de la part des ONG et agences de l'ONU. Les ministres de la Santé demandent que chaque intervenant rende compte de l'utilisation des ressources avec un objectif que cette riposte renforce durablement les systèmes de santé. Sur le terrain, les équipes sanitaires préviennent qu'un pic des cas sera observé dans les prochains jours. Selon elles, cette hausse reflétera surtout l'amélioration du dépistage et de la confirmation des cas. Ils disent suivre près de 80% des personnes contacts, tout en misant sur les campagnes de sensibilisation et les alertes communautaires. Autre volet, la gratuité des soins pour toutes les maladies, promise par le gouvernement, il n'est pas encore effective. Son financement devrait notamment reposer sur les mécanismes d'assurance des santé et les fonds de solidarité des santé. Pascal Mouligoua, Bounia et RFI.
4: La famille de Max Kemkoy s'inquiète et demande des soins appropriés. La suite de ce journal, c'est au Tchad. Deux mois après l'incarcération de 8 leaders politiques d'opposition, dont le président de l'UDP et porte-parole du GECAP. Condamné comme les autres à 8 ans de prison, Max Kemkoy serait aujourd'hui dans un état de santé critique, selon ses proches. Il demande qu'il soit transféré dans un centre médical adapté à son état. Jacques Lacor-Kemkoy est le fils aîné de l'opposant et il est au micro RFI d'Olivier Monod.
0: Il souffre d'un problème pulmonaire qui se manifeste de manière assez inquiétante. Je viens de le voir et son état est très inquiétant et il est très fébrile. Avant aujourd'hui, les médecins ont diagnostiqué sa pathologie, la pathologie antérieure. Ils ont même établi un rapport médical. Ce rapport médical a été annexé au dossier judiciaire pour demander sa mise en liberté provisoire. Mais malheureusement, cette demande de mise en liberté provisoire, soutenue par le rapport médical qui fait état de son état de santé critique, cette demande n'a pas eu une suite favorable jusqu'à là. Il a effectivement vomi parce qu'en raison de problèmes pulmonaires. Moi, je suis arrivé il y a quelques heures, je n'ai pas vu du sang. Puisqu'on n'a pas accès à la cellule. S'il aurait vomi du sang, ce serait dans sa cellule. Et une infirmerie de la maison d'arrêt n'est pas suffisamment équipée pour faire face à des situations pareilles. Au nom de la famille, nous demandons très humblement aux autorités de ce pays d'agir dans ce sens, de permettre au président Max Kemkoy de pouvoir sortir afin qu'il puisse bénéficier des soins appropriés.
4: Jacques Lacor-Kemkoy, le fils de Max Kemkoy. Pour rappel, ces 8 opposants tchadiens avaient été poursuivis pour attroupement armé, insurrection, rébellion, détention d'armes de guerre. Leurs avocats dénoncent toujours d'ailleurs un procès politique.
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4: Les pays de l'Afrique de l'Ouest et de l'Afrique centrale ne sont plus uniquement des routes de passage de la drogue. Ils en deviennent des zones de production et de production de nouveaux genres. Ce sont les experts de l'ONUDC qui le disent, l'Agence des Nations Unies contre la drogue et le crime, qui vient de publier son dernier rapport régional. On en retient donc deux faits marquants. De nouvelles routes, certes, mais aussi de nouvelles drogues, Pauline Le Troquier.
9: Premier constat, avec l'explosion de la production mondiale de cocaïne, les trafiquants cherchent à contourner les points connus de contrôle. Résultat, de nouvelles routes émergent. Autrefois cantonnées à la pointe de l'Afrique de l'Ouest, les flux glissent progressivement vers le sud, du golfe de Guinée jusqu'à l'Afrique centrale. François Patuel est chercheur sur l'Afrique de l'Ouest et du Centre à l'ONUDC.
10: Avec cette intensification des flux, il y a à la fois une multiplication des saisies et des volumes saisis par des pays qui n'étaient jusque-là que peu touchés par le phénomène. Notamment le Cameroun qui a rapporté une saisie de une tonne de cocaïne en février 2026.
9: Changement de rôle pour la région, l'Afrique de l'Ouest et du Centre n'est plus seulement une zone de transit entre l'Amérique latine et l'Europe, elle est aussi une région de production. Cette année, le Nigeria a par exemple démantelé 2 laboratoires de méthamphétamine.
10: Il y a des laboratoires aussi de cocaïne qui ont été démantelés, notamment au Sénégal, au Niger. Donc ça déjà, ça change la position de la région dans la chaîne d'approvisionnement.
9: Autre tendance révélée par l'ONUDC, au-delà du cannabis qui domine encore largement dans la région, de nouvelles drogues de synthèse gagnent du terrain.
10: Aujourd'hui, on a beaucoup d'associations de consommateurs qui nous font plus état de consommation d'ecstasy, par exemple. Ça, c'est un phénomène qui est nouveau.
9: Des usages de plus en plus discrets qui échappent encore largement au radar des associations et compliquent la prise en charge des addicts. Pauline Troquier, Dakar, RFI.
4: Plusieurs milliers de ressortissants de divers pays africains ont déjà quitté l'Afrique du Sud ou sont en passe de le faire dans les tout prochains jours. Plus de 15 000 Malawites font l'objet d'une procédure d'expulsion ou de rapatriement, disait encore hier la ministre sud-africaine de la Justice. Et pour tous ceux qui restent en Afrique du Sud, la date du 30 juin approche comme un couperet. Dans 3 jours, les organisations xénophobes qui accusent les étrangers de tous les maux du pays prévoient des marches qu'elles annoncent comme pacifiques pour exiger leur départ. Pas de nouvel accord tonitruant ou d'annonce inédite, mais un renforcement encore de relations déjà étroites. L'Algérie et la Russie se retrouvaient ces derniers jours à côté de Moscou pour une nouvelle édition de leur commission mixte. Le ministre algérien des hydrocarbures, par exemple, faisait partie du voyage. Mais les nouveaux partenariats concernent aussi la culture, l'industrie pharmaceutique ou bien l'énergie en général. C'est Sofiane Amazian qui nous en dresse le bilan.
11: Parmi les 6 accords signés lors de la clôture de cette 13e commission mixte algéro-russe, le plus important concerne la mise en place d'une coopération entre les deux pays dans le domaine douanier. Plusieurs mémorandums voient également le jour au niveau du tourisme, de l'inspection du travail et la promotion de l'emploi, de l'inspection pharmaceutique ainsi que la conservation et la restauration du patrimoine culturel. La visite de 2 jours du ministre Mohamed Arkab a également permis de réaffirmer les liens entre les deux pays, notamment dans le domaine de l'énergie. Plusieurs entretiens ont été organisés avec le vice-premier ministre russe chargé de l'énergie Alexander Novak et le ministre de...
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2: 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L'actualité africaine avec vous, Edouard Dupénois, t'es à la une. Ça passe pour le Sénégal. Le pays verra le prochain tour du mondial de foot, c'est sûr.
3: Et cela grâce au cruel jeu de Bonto, des meilleurs troisièmes. Les Lions en font partie, mais ça, ils n'y pouvaient pas grand-chose. À l'inverse de leur démonstration de force, hier soir, ils ont foudroyé les Irakiens. 5-0. Allô Clédou, privé d'antenne, au moins pendant 2 mois. Cette émission de libre antenne, très populaire au Mali, qui a irrité la haute autorité de la communication. Trop de critiques, semble-t-il, de la part des auditeurs sur la stratégie sécuritaire des autorités de la transition. La justice nigériane, qui condamne à mort un membre de Boko Haram, suspecté notamment d'avoir participé aux attentats de Maïdougouri en 2015, une peine de mort qui n'est plus appliquée de fait depuis 10 ans. Nous sommes dans les mines ghanéennes. Accra veut acheter beaucoup plus d'or aux entreprises qui opèrent sur son territoire. Et puis nous sommes dans les cieux africains. Vous connaissez peut-être Starlink, voici Space Sail. Elle est chinoise et elle aussi vise la connexion Internet du continent. Ils ont fait leur part du boulot et les statistiques ont fait le reste. Le Sénégal est donc qualifié pour les 16e de finale de la Coupe du Monde. Il fallait 2 conditions sine qua non pour que ça arrive. D'une part, compter sur les résultats des matchs de ces dernières heures pour finir parmi les meilleurs 3e des groupes. Et d'autre part, gagner face à l'Irak avec le plus large des scores possibles. Le job est plus que rempli. 5-0, record en poche. Antoine Grenier y était.
4: Dans les tribunes du stade de Toronto, les Sénégalais fêtaient une chose, la victoire.
5: On se sent soulagé, au moins ça rattrape, si vous voulez, les deux défaites, la grande défaite contre la France, la raclée contre la Norvège et tout.
6: C'était un match très intéressant, on a vu une autre image du Sénégal. On a aussi donné la place, en fait, la chance à certains jeunes, ce que les gens demandaient, ça a été fait. Le résultat est là, 5-0. Ils ont fait le travail pour aujourd'hui.
4: Après 2 défaites, les Lions redressent la tête avec une équipe largement remaniée. 6 nouveaux titulaires par rapport au précédent match. Et grâce à un buteur providentiel, le milieu de terrain Pape Gueye sorti du banc pour inscrire un doublé face aux Irakiens.
7: C'est nous qui sommes mis dans ces conditions. Maintenant, je pense qu'on a fait le job ce soir. On a mis 5 buts, on n'a pas encaissé, on était solide derrière. Je suis très content, le plus important c'est que j'ai pu aider l'équipe.
4: Les Sénégalais en difficulté jusque-là dans ce mondial passent par la petite porte pour entrer dans l'histoire. Pour la première fois depuis le 30 mai 2002, le Sénégal n'a pas pris de but dans un match de Coupe du Monde. Et pour la première fois aussi, une équipe africaine inscrit 5 buts dans une rencontre de mondial. Antoine Grenier, Toronto, RFI.
3: Et parmi les résultats des dernières heures qui permettent notamment de valider le billet sénégalais, comptez le match nul 1-1 entre l'Égypte et l'Iran ou encore la Belgique qui l'emporte 5-1 sur la Nouvelle-Zélande. 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Au Mali, l'émission Allô Clédou, diffusée tous les jours sur Radio Clédou, est suspendue pour 2 mois. Décision de la Haute Autorité de la Communication annoncée il y a 3 jours. Allô Clédou, c'est une émission de libre antenne, très écoutée à travers le pays. Mais ces derniers mois, on a pu y entendre des critiques très vives sur la gestion du Mali par les autorités de la transition. Ainsi, dans sa décision, la HAC pointe notamment des prises de parole qui dénoncent la stratégie sécuritaire. Des prises de parole susceptibles, dit-elle, d'alimenter la défiance envers les institutions publiques. Écoutez ce qu'en dit Malik Konaté, célèbre journaliste malien, contraint à l'exil aujourd'hui depuis près de 4 ans.
8: C'est une façon pour eux de fermer toutes les voies dissidentes du pays. Avant, ils affirmaient que le peuple était avec eux, acquis à leur cause. Aujourd'hui, c'est tout le contraire. L'émission Allô Clédou est une émission populaire au Mali dans laquelle les Maliens donnent leur avis. Les Maliens critiquent aujourd'hui, ils appellent pour montrer au moins leur ras-le-bol par rapport à la situation. Ils dénoncent la gestion chaotique de la junte. Donc, suspendre l'émission Allô Clédou, c'est pour suspendre aussi en quelque sorte les voix dissidentes. Le peuple voit la réalité aujourd'hui. Et le peuple a décidé de prendre la parole et de s'exprimer. Et cette junte-là a décidé de fermer cette voie. Et ça n'a pas commencé par la radio Clédou, ça a commencé avec d'autres radios et aussi d'autres télés. Beaucoup de journalistes ont été interpellés parce que tout simplement, ils ont tendu le micro à des citoyens dans les micro-trottoirs, dans les quartiers. Aujourd'hui, le pouvoir de Bamako est fébrile.
3: Malik Konaté, propos recueillis par David Baché. La justice nigériane condamne à mort un membre de Boko Haram. C'est la Haute Cour fédérale d'Abuja qui prononce donc la peine capitale contre Alkali Yarima, détenu depuis 11 ans, reconnu coupable de 7 chefs d'accusation, et notamment son implication dans la vague d'attaques terroristes à Maïdougouri en 2015. On rappelle que le Nigeria n'a pas aboli la peine de mort, mais que personne n'a été exécuté dans le pays depuis une décennie. Tout porte à croire donc que la peine d'Alkali Yarima sera commuée de fait en réclusion à perpétuité, Moïse Gomis.
0: Selon le ministère public, Alkali Yarima a reconnu avoir rejoint Boko Haram en 2009. Il aurait fait allégeance à Mohamed Youssouf, le fondateur de ce groupe extrémiste à l'époque. Originaire de Mafa, une localité située à 55 km de Maïdougouri, Yarima a été connu sous le pseudonyme Lahari. Le juge James Omotosho le condamne donc à la peine de mort pour sa participation active aux vagues d'attentats ayant frappé Maïdougouri en 2015. Alkali Yarima devrait purger la réclusion à perpétuité pour avoir reçu des armes et suivi un entraînement au maniement d'armes en vue de commettre des actes de terrorisme. 5 autres chefs d'accusation lui valent des peines allant de 10 à 35 ans. Le procureur général de la Fédération, Latif Fabemi, a mené l'équipe chargée des poursuites lors de ce procès. Également ministre de la Justice, Latif Fabemi a réaffirmé devant la presse l'engagement des autorités nigérianes dans la lutte contre le terrorisme. Moïse Gomis, Abuja, RFI.
2: Dans l'actualité également, l'ancienne présidente tunisienne de l'instance Vérité et Dignité condamnée à 25 ans d'emprisonnement.
3: Oui, c'était deux affaires directement liées à l'exercice de ses fonctions qui visaient Sihem Ben Sedrine. Elle était accusée d'abus de fonction et de falsification, mais plusieurs ONG dénoncent déjà un jugement politique. L'IVD, on le rappelle, c'est cette instance qui avait été chargée après la chute du régime Ben Ali en 2011 de mettre en place la justice de transition. Sihem Ben Sedrine a 75 ans, elle avait déjà subi plus de 6 mois de détention, une longue grève de la faim aussi qui lui a valu une hospitalisation avant d'être libérée il y a un an. Et elle dénonce à son tour une décision qui n'a rien à voir avec la justice. Ouda Ibrahim.
9: Sihem Ben Sedrine a annoncé qu'elle fera appel de cette condamnation, ce que signifie qu'elle ne retournera pas pour l'instant en prison. Cette ancienne présidente de l'IVD avait auditionné des milliers de victimes des pouvoirs de Habib Bourguiba et de Zain Al-Abidine Ben Ali entre 1957 et 2011. Dans sa réaction, Sihem Ben Sedrine, qui est interdite de quitter le territoire durant 3 ans, a affirmé que le but de ce jugement est d'effacer la mémoire de la justice transitionnelle.
10: Il cherche à effacer à la gomme l'héritage de l'IVD qui les disqualifie et qui dénonce justement ce visage hideux de la dictature et d'un système despotique et corrompu, même s'il dépublie le rapport. Ce rapport est inscrit dans le marbre, dans la mémoire des Tunisiens, dans la mémoire des victimes qui ont souffert de cette dictature passée.
9: Cette condamnation de Sihem Ben Sedrine a été dénoncée par de nombreuses ONG. Human Rights Watch a vivement critiqué le verdict, estimant qu'il symbolisait la cruauté du pouvoir du président Qais Saïd, qui cherche à étrangler les droits humains et la justice sociale en Tunisie. Les ONG dénoncent également une régression de droits et libertés depuis le coup de force en juillet 2021 du président qui s'est octroyé les pleins pouvoirs.
3: Ouda Ibrahim à 6h38 à Accra, le Ghana maintenant, qui veut considérablement augmenter ses stocks d'or, qui veut même les multiplier par 8 ces 2 prochaines années. Le pays annonce qu'il va augmenter le pourcentage de métal qu'il acquiert auprès des miniers internationaux sur son territoire. Et cela d'ailleurs dans les tout prochains jours, avec des raisons très stratégiques et de long terme à ses achats, Alexis Bédu.
11: Objectif 157 tonnes d'or dans les réserves d'ici à 2028. Cela correspond à environ 15 mois d'importation ghanéenne. Accra veut donc renforcer sa cagnotte nationale en devises étrangères, un moyen de rassurer les marchés et de se prémunir en cas de chute du CEDI. Cela fait 4 ans que le Ghana achète de l'or à ses producteurs aurifères industriels, américains, sud-africains ou encore chinois. Les achats passeront de 20 à 30% de leur production totale au 1er juillet. De l'or en lingots raffiné sur place qui s'ajoute à la production d'or artisanal déjà entièrement achetée par Accra. Les réserves ont atteint 19 tonnes cette année. Le chemin est donc encore long pour atteindre l'objectif de 157 tonnes. L'ambition du pays avec cette annonce est aussi d'accroître les capacités de raffinage et notamment d'obtenir l'accréditation de la London Bullion Market Association pour au moins une raffinerie nationale d'ici 2030. Une certification essentielle pour Accra qui veut devenir un leader leader mondial de la traçabilité de l'or.
3: Alexis Bédu.
2: Et du fond des mines d'or, on regarde loin dans le ciel maintenant pour terminer ce journal.
3: Après les infrastructures terrestres, la Chine veut désormais renforcer sa présence en Afrique. Depuis l'espace, son opérateur de satellite SpaceSail accélère son déploiement sur le continent pour tenter de concurrencer Starlink, le réseau internet satellitaire d'Elon Musk. Bataille technologique, mais pas uniquement, bien sûr, Claire Broadhurst.
12: Starlink règne aujourd'hui presque sans partage sur l'internet par satellite en Afrique, avec des services déjà disponibles dans...
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4: Bonjour.
5: Bonjour.
6: Bonjour.
4: Eh bien, bienvenue dans notre émission d'aujourd'hui qui va être un quatrième volet sur le racisme français. Donc on voulait commencer par se situer. Nous parlons dans cette émission en tant que blancs et blanches, donc on parle de situations concrètes de domination et de violence que nous ne subissons pas. Ça nous paraît pourtant nécessaire de lutter contre le racisme depuis notre place, dans une époque où il est de plus en plus décomplexé, puisque depuis notre dernière émission, on a vu qu'en Haute-Loire, un sexagénaire peut se permettre de tirer à la carabine sur des enfants en leur proférant des injures racistes et que des policiers tentent d'étouffer l'affaire. On a vu que dans de nombreux réseaux sociaux et médias qui ont relayé la déferlante de fake news au relent raciste qui a suivi l'élection de maires non blancs en Ile-de-France notamment. Et le 10 mai dernier, il y a un maire RN à Vierzon qui a annulé la commémoration pourtant officielle de la journée nationale des mémoires de la traite, de l'esclavage et de leurs abolitions dans sa ville. Donc on est bien conscient qu'il s'agit ici que d'exemples parmi d'autres. Et il nous appartient de combattre les situations injustes de domination, l'éducation raciste que nous avons reçue et de montrer les conséquences de l'histoire coloniale française sur nos liens aux peuples colonisés et ex-colonisés pour qu'une autre histoire puisse s'écrire. Dans les deux premiers volets de nos émissions, on avait abordé cette thématique sous un angle historique et démontré comment le racisme français avait une histoire et qui était ancré dans des pratiques et des idéologies qui sont à l'œuvre depuis plusieurs siècles. On avait ensuite abordé dans le troisième volet les politiques anti-immigration et racistes présentes en France. Et aujourd'hui, on va plus spécifiquement parler des conséquences de ce racisme sur la possibilité de travailler et de se loger pour les personnes qui le vivent.
7: Le sujet de l'immigration, c'est un sujet qui est à la fois très débattu et très médiatisé, tout en étant un des plus mal connus par les Français et les Françaises. En 2023, une étude du Musée de l'Histoire de l'Immigration a montré que sur 1000 personnes interrogées, une seule avait les 6 bonnes réponses sur les questions qui étaient posées sur l'immigration. Et l'étude montrait également que plus les personnes méconnaissaient le sujet, plus elles étaient hostiles à l'immigration. Alors moi, je vais vous poser une question, mais qui n'est pas dans ce questionnaire, mais... À votre avis, alors parce que la droite et l'extrême droite disent que l'immigration coûte 75 milliards d'euros à la France chaque année, et savez-vous en réalité quel est le coût de l'immigration pour l'État français ?
4: Moi j'ai en tête qu'elle rapporte plutôt, mais je ne sais pas les chiffres, alors ça, aucune idée, mais...
8: Moi je ne sais pas non plus, je peux dire un nombre de milliards au hasard, mais...
7: Alors oui, alors déjà, la France, elle consacre moins de 1% de son budget à des programmes spécifiques pour l'immigration. Alors j'ai les chiffres de 2022, mais ça représentait environ 3 milliards d'euros sur un budget de 445 milliards. Donc on est vraiment bien loin des 75 milliards d'euros avancés par la droite et l'extrême droite. Et surtout, effectivement, ce que disait Lise, ces dépenses, il faut bien en miroir ajouter les gains de l'immigration. Ça, on n'en parle jamais. Les travailleuses et travailleurs immigrés, régularisés ou non, payent des taxes et des impôts, on y reviendra tout à l'heure. Et donc, en ajoutant les gains de l'immigration, on arrive souvent à des calculs soit à un coût de zéro, c'est-à-dire que l'immigration ne coûte rien à l'État, soit à un bénéfice de l'État français. Voilà.
4: Merci.
7: C'était le petit quiz. Ouais. Et justement, pour... je vais continuer un peu sur toutes ces choses qui sont en réalité toutes ces fausses informations qui circulent sur l'immigration dans le discours des politiciens et au gré des crises économiques. L'immigration, elle tient le rôle d'une variable d'ajustement, c'est-à-dire qu'on va ouvrir les frontières pour la reconstruction de la France après 1945, après la Seconde Guerre mondiale, et puis on va les fermer à l'immigration du travail en 75. Quand il y a le moment de la crise pétrolière. On va comparer en France systématiquement maintenant le chiffre de l'immigration avec le chiffre du chômage, comme si, selon les dires de l'extrême droite, puis maintenant d'un large pan de la classe politique, les immigrés venaient voler le travail des Français et des Françaises. Et pourtant, si on regarde les études, les recherches, les chiffres, les statistiques, on en conclut en fait tout autre chose. Déjà, depuis son expansion coloniale et son industrialisation, la France a besoin de main-d'œuvre étrangère. Les origines des immigrés, elles ont été variées selon les époques. Elles sont venues d'abord de pays frontaliers comme l'Italie, l'Espagne ou le Portugal. La France est ensuite allée puiser dans ses colonies, notamment en Algérie. En 1975, les immigrés représentent 7% de la population totale et les Portugaises sont la première minorité, suivie par les Algériens et les Algériennes. La proportion de personnes immigrées a finalement faiblement augmenté, contrairement à ce qu'on entend, car 50 ans plus tard, elle représente 10% de la population totale. Les emplois occupés par les travailleurs et travailleuses immigrés, déclarés ou non, sont des emplois pour majorité peu qualifiés, mal rémunérés et pénibles. Ces emplois, les personnes nées en France s'en détournent ou refusent de les faire. C'est pourquoi les secteurs du nettoyage, du bâtiment, de la métallurgie, des commerces de proximité, d'aide à la personne, de l'agriculture, etc., ont en permanence besoin d'une main-d'œuvre étrangère, et cela, même quand le taux de chômage augmente. Par exemple, les personnes immigrées représentent près de 40% des employés de maison, ou encore 27% des ouvriers ou ouvrières non qualifiés du BTP. En réalité, travailleurs et travailleuses immigrés et personnes nées en France entrent assez peu en concurrence pour les postes de travail. Et surtout, les travailleurs et travailleuses immigrés font tourner le pays. Pour reprendre le slogan du 18 décembre, journée internationale de solidarité avec toutes les personnes migrantes, si on s'arrête, tout s'arrête. Et on va écouter une musique de Mamani Keita qui s'appelle « Gagner l'argent français ».

0: Et on est bien sur Campus Grenoble 90.8. Et moi, je vous propose rapidement des chiffres issus de l'INSEE et des rapports du Défenseur des droits concernant les discriminations en raison de l'origine réelle ou supposée dans le travail. L'origine perçue constitue le principal facteur d'exposition aux discriminations dans la recherche d'emploi. Les personnes perçues comme noires, arabes ou maghrébines ont un risque 2,8 fois plus élevé que celles perçues comme blanches d'en rapporter l'expérience. Et c'est en augmentation par rapport à 2016. Alors, il ne parle pas des personnes perçues comme asiatiques, je ne sais pas pourquoi. De la même manière, les personnes portant un signe religieux ont 1,5 fois plus de risques de rapporter des discriminations dans la recherche d'emploi que les autres. Les personnes rapportant l'expérience de discrimination dans l'emploi déclarent également plus fréquemment qu'on leur a posé des questions personnelles en entretien, dans 80% des cas, ou avoir fait l'objet de propos ou de comportements stigmatisants sur le lieu de travail, dans 74% des cas. Sur le lieu de travail, les propos ou comportements sexistes, racistes, homophobes ou handiphobes progressent. 34% des actifs y sont exposés, contre 25% en 2016. Maintenant, on va écouter un camarade de la CGT sans papier qui nous parle d'accès au travail quand on n'a pas de papier.
1: Tout d'abord, je tiens à vous remercier de m'avoir invité à votre studio de radio. Et c'est une opportunité pour mettre en lumière mon parcours académique lors de mon arrivée en France. Je suis citoyen marocain. Je suis venu en France en janvier 99. J'ai poursuivi mes études post-universitaires à l'université Stendhal Grenoble 3, dénommée actuellement l'université Grenoble-Alpes. Après la régularisation de ma situation administrative en 2015, j'ai commencé à travailler avec statut salarié et avec mention autorisant titulaire à travailler. J'avais deux cartes de séjour d'un an, puis une carte pluriannuelle. Et pour le quatrième titre de séjour, lors de demande de renouvellement, j'ai déposé le quatrième demande de renouvellement de titre de séjour. J'ai prévu que je vais recevoir soit la carte pluriannuelle de 4 ans, soit la carte de 10 ans, en prenant en considération l'ancienneté de mon séjour en France. Alors, au mois de mars 2023, quand je me suis présenté pour retirer le cinquième titre de séjour, alors j'étais vraiment étonné de me retrouver avec un titre de séjour d'un an au lieu de 4 ans ou 10 ans. C'était vraiment surprenant pour moi. On a contacté au mois d'avril 2023 le chef de service d'immigration et de l'intégration pour vérifier s'il s'agissait d'une erreur ou pas. Depuis cette date, on n'a reçu aucun retour de la part de la préfecture. Malgré tout ça, je n'ai pas laissé les bras croisés, je continue à travailler dans le secteur hospitalier, la clinique mutualiste et les autres établissements hospitaliers dans la région grenobloise. Et lors de ma présence pour le renouvellement de mon titre de séjour, alors j'étais vraiment confronté à l'exigence de l'autorisation de travail. Devant cette situation administrative compliquée, j'ai entrepris toutes les démarches pour chercher un employeur qui va effectuer cette autorisation de travail sur la plateforme numérique. Et la plupart des employeurs sont vraiment découragés par cette demande d'autorisation de travail parce qu'elle prend beaucoup de temps et la plupart ne veulent pas engager parce que c'est une procédure qui prend beaucoup de mois. Dans tous les cas, j'ai entamé pas mal des démarches administratives auprès des élus, les services des associations et les représentants de la CGT. Mais malgré toutes les démarches, je n'ai reçu aucune réponse. Avec tous mes efforts, j'ai réussi à obtenir un rendez-vous le 12 mars 2025. je me suis présenté pour ce rendez-vous. Et après, j'avais deux dossiers différents. Dossier subordonné à l'ancienneté de séjour régulier en France et l'autre dossier admission exceptionnelle de séjour en France. J'ai déposé les deux dossiers et depuis 12 mars 2025 jusqu'à maintenant, il n'y a aucun retour de la préfecture.

Tout ce que je veux vous dire, au-delà de tous les arguments, que c'est l'absence de rétablissement de mon titre de séjour depuis décembre 2023 jusqu'à maintenant a entraîné une précarité de mes conditions actuelles, notamment l'accumulation des dettes de logement. Parce que depuis l'absence du renouvellement de mon titre de séjour au mois de décembre 2023, je me suis trouvé devant des dettes très lourdes avec l'organisme Actis. Et devant cette situation, alors j'ai envoyé pas mal de courriers aux responsables de service du contentieux en expliquant toutes les démarches que j'ai entreprises pour débloquer ma situation administrative. Et je suis vraiment content qu'il est compréhensif et il a compris ma situation

0: Et depuis 2023, ça veut dire que vous avez eu aucune nouvelle de la préfecture. À aucun moment, ils vous ont dit pourquoi ils ne vous ont pas renouvelé.
1: Non, non. Il n'y avait aucun retour. Et malgré tous les efforts que j'ai entamés jusqu'à présent, je n'ai reçu aucune réponse. Et c'est une situation vraiment déplorable. C'est une situation vraiment inquiétante. S'il y a la possibilité que les services préfectoraux m'aident à retrouver mon droit de séjour en France, ça sera une opportunité de rebondir dans ma vie et de vivre normalement et dignement sur le sol français. Et dans cette interview, je dois vous préciser que je suis confiant dans les institutions de la République française. Je respecte les valeurs républicaines, mais ce que je demande, c'est une solution. Je ne cherche pas des accusations, je ne cherche pas des affrontements. Moi, ce que je cherche, une solution simple pour débloquer ma situation administrative qui date depuis 2023 jusqu'à présent.
2: Ok, et ben du coup, on enchaîne. Est-ce que tu peux nous décrire un petit peu comment un papier peut travailler, cotiser ou payer des impôts?
3: Un sans-papier.
2: Pardon, excusez-moi. Désolé.
4: Pas de problème. Le droit français, en fait, dit qu'une personne sans papier n'a pas le droit de travailler, que sans autorisation de travail, c'est illégal, aussi bien pour la personne que pour l'employeur qui risque des amendes et de la prison. Mais cependant, il existe une voie de régularisation par le travail. L'idée, c'est donc de prouver qu'on travaille en France depuis assez longtemps pour faire valoir qu'on mérite, entre guillemets, bien sûr, un titre de séjour. On demande donc aux gens de prouver une infraction pour accéder à un droit. Ça n'a pas de sens, mais a priori, ça n'empêche pas les politiciens de dormir. Et les employeurs peuvent déclarer un salarié sans numéro de sécurité sociale, donc sans papier, via un numéro technique temporaire, le NTT, qui est, comme son nom l'indique, censé être un outil temporaire prévu par l'URSSAF. Et de fait, quand on utilise ce NTT, les cotisations sont versées normalement et les impôts sont prélevés. Voilà comment une personne sans papier peut travailler, cotiser et payer des impôts. La vérité, on va pas se mentir, c'est que la France a besoin de travailleurs immigrés et fait donc miroiter ce droit à la régularisation par le travail, tout en le rendant toujours plus difficile d'accès. Et pour ça, je renvoie aux évolutions des lois récentes en 2024, puis là 2026, qui ont encore augmenté le temps qu'il faut prouver avoir travaillé dans des secteurs en tension, tout ça. Et la France laisse les sans-papiers faire le sale boulot, comme on l'a déjà dit, pour une misère, tout en cotisant pour des droits qu'ils et elles n'auront jamais. Voilà. Et pour vous parler de ça, j'ai utilisé les écrits d'une avocate pour le droit des étrangers qui travaille en région parisienne, qui s'appelle Ateka Vasram et qui fait des articles réguliers pour expliquer comment ça se passe en vrai et pour déconstruire les fausses croyances. Et on écoute une deuxième partie de l'interview où notre camarade nous présente la CGT sans papier.
1: La CGT sans papiers, c'est un organisme que j'ai connu depuis 2009 et c'est un organisme qui se constitue des militants qui se bat pour les droits des travailleurs étrangers. Car ces travailleurs étrangers constituent la pierre angulaire pour la prospérité de l'économie française. Ces ressortissants étrangers, ils travaillent en toute sincérité. Ils participent à la vie sociale, ils cotisent pour l'État. On les aide pour sortir de l'impasse juridique et de trouver leurs papiers et de travailler dignement en France. Et avec la CGT des sans-papiers, j'ai remarqué qu'ils font des efforts acharnés pour aider tout le monde de sortir de l'angoisse, de la peur et d'avoir une vie normale.
4: Voilà. Et on avait envie d'illustrer un peu ces propos en parlant des différents mouvements de grève des travailleurs assis et précaires ou de personnes sans papier qu'il y a eu ne serait-ce que ces dernières années. Et par exemple, on voulait citer la grève des femmes de chambre de l'hôtel Ibis dans le quartier des Batignolles à Paris en 2019. C'est un mouvement qui est assez connu parce que ça a duré dans le temps. Et ça a opposé les grévistes à des grands groupes, notamment l'entreprise de nettoyage STN et le groupe Accor, qui est quand même le sixième groupe hôtelier du monde et qui avait un chiffre d'affaires cette année-là de 4 milliards d'euros. Donc ces personnes demandaient principalement une réduction de la cadence à laquelle elles doivent nettoyer les chambres, des indemnités pour la nourriture, être payées les heures qu'elles faisaient, qu'on leur fournisse une tenue de travail, bref, un respect du droit du travail finalement, qu'elles vont en partie obtenir au bout de 2 ans de grève. Aussi, en août 2023, il y a une dizaine de travailleurs sans papier dans le secteur du tri des déchets qui sont passés au prud'homme. Parce qu'ils étaient employés par un sous-traitant au profit de grands groupes comme Veolia, Suez et compagnie. Ils étaient bien évidemment exploités, mal payés et pas respectés. Et c'est aux donneurs d'ordre qu'ils demandaient réparation. Bon, l'audience avait été repoussée, donc je ne sais pas ce que ça a donné. Et aussi, en octobre 2023, dans un contexte de discussion pour un nouveau projet de loi Asile et Immigration, il y avait plus de 600 travailleurs sans papier qui avaient entamé un mouvement de grève pour dénoncer leur surexploitation et réclamer leur régularisation. C'était des travailleuses du bâtiment, de la logistique, des déchets, du nettoyage, de plus de 33 entreprises en Île-de-France. Et leurs conditions de travail étaient systématiquement dégradées, leurs contrats de travail précaires et surtout leur précarité financière permet aux employeurs de ne pas de les exploiter quoi, en ne payant pas leurs heures supplémentaires, en leur imposant des changements d'horaire, des conditions de travail dégradées. Tout ça. Et ça, c'est des mouvements à chaque fois qui sont soutenus par la CGT. C'est pour ça que j'en parle là. Et enfin, beaucoup plus récemment, il y a des coiffeuses de Paris qui ont occupé pendant plus de 10 mois le salon de coiffure dans lequel elles travaillaient pour faire respecter leurs droits. Parce que non seulement elles n'étaient pas payées, mais en plus, leur employeur leur réclamait 250 euros par mois pour leur fournir un contrat de travail et des fiches de paye qu'après elles peuvent utiliser pour essayer d'être régularisées par le travail. Voilà pour les luttes qu'on voulait un petit peu vous partager et on vous propose maintenant une pause musicale et on écoute Sans papier de Shabazz.

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0: On est bien sur Radio Campus Grenoble et c'est la matinale décoloniale qui continue. Et aujourd'hui, on continue d'explorer le sujet du racisme. Dans cette partie, on va parler plus de la question de l'accès au logement. Et donc, les quartiers HLM, les grands ensembles, sont souvent perçus négativement pour plein de raisons plus ou moins fausses, mais notamment parce que ce seraient des lieux de communautarisme. Parmi les lieux communs qu'on entend parfois, il y a cette idée que...
1: Les grands ensembles ont été construits pour loger les immigrés.
0: Ou encore que...
1: Le regroupement familial instauré à partir de 1974 a précipité la crise des grands ensembles en faisant fuir les classes moyennes blanches.
0: Et du coup, dans cette idée-là, ça serait à partir de là que ces quartiers seraient devenus des zones de non-droit. Du coup, pour répondre à ça, je commence par revenir un petit peu sur la politique du logement en France. En fait, depuis la fin du 19e siècle, la situation du logement en France, globalement, est catastrophique, avec des habitations insalubres, des taudis et des bidonvilles qui sont la norme dans toutes les villes. Et en 1946, au sortir de la Deuxième Guerre mondiale, on atteint un sommet dans cette crise du logement. La reconstruction et la création de logements deviennent donc prioritaires pour l'État. Et dès 1950, la construction de logements s'accélère, avec des moyens financiers publics importants et des procédés de construction qui s'industrialisent dans le sillage du mouvement de l'architecture moderne. Cette architecture, elle améliore nettement le confort des logements qui sont produits, même s'il y a pas mal de choses à redire encore aujourd'hui. Le but, donc, c'est de produire en masse, et de ce point de vue, ça marche. Parce qu'avant-guerre, on construisait 10 à 20 000 logements par an en France, et en 1950, on passe à 200 000 logements par an jusqu'en 1970 environ. 80% des logements qui sont construits pendant ces 20 ans sont des logements sociaux. Et l'objectif de cette politique, c'est vraiment de loger les salariés français. Donc globalement, ils étaient mal logés. En plus, c'est la période de l'exode rural. Il y a beaucoup de gens qui fuyaient les campagnes. Et à cela aussi, il va s'ajouter, à partir de 1962, le rapatriement de 1 million de Français d'Algérie qui est devenue indépendante. Et donc les populations qu'on appelle pieds noirs seront prioritaires dans les attributions des logements sociaux. La question du droit des étrangers à obtenir un HLM reste floue durant les années 50-60. En juin 1959, le Conseil supérieur des HLM, tout en rappelant que la loi autorise les étrangers à accéder au logement social, énonce que chaque organisme est libre de
1: poser le principe de la nationalité française obligatoire et de se réserver le droit d'examiner les cas d'étrangers spécialement intéressants.
0: Voilà, donc le logement des personnes immigrées n'est pas une priorité à ce moment-là, on le voit. Les immigrés, donc à cette époque, sont logés beaucoup dans des hôtels, des meublés, des logements sous-loués par des réseaux de connaissances ou encore dans les foyers Sonacotra ou encore en bidonville. À la fin des années 60, 2 millions de logements ont été construits et la crise du logement se détend un peu. Et c'est en 1968 qu'une circulaire paraît pour loger les étrangers dans les HLM. C'est aussi à cette époque que l'État change de politique en passant d'aides massives à la construction de logements sociaux à des aides individuelles aux ménages, et donc notamment ceux qui souhaitent devenir propriétaires. Et ça accélère le départ des salariés français de ces logements qui vont partir pour construire des maisons individuelles, et on commence à attribuer de plus en plus de logements sociaux aux familles étrangères. C'est à cette époque qu'on va lancer la résorption des bidonvilles. C'est une politique qui sera assez violente, avec des opérations de police. Il y aura notamment les fameuses brigades Z. C'est une unité de police qui est spécialisée dans les évacuations de bidonvilles, qui est assez violente. Et donc, ils vont procéder à des relogements forcés dans des cités de transit, qui sont des constructions vraiment au rabais, celles-ci, censées être provisoires et qui ont parfois duré plusieurs décennies.

0: Pendant les années 70, pour les logements HLM, l'idée est de répartir les familles immigrées au milieu des ménages français, suivant des quotas d'environ 15%. Ce chiffre est discrètement évoqué dans les circulaires administratives, avec l'idée sous-jacente que ces familles immigrées, bien choisies, bien entourées par des Français, pourront être « éduquées », je mets des guillemets qui ne se voient pas à la radio, au mode de vie français. Mais le logement des étrangers et des immigrés se fait dans les parties les plus dégradées et les plus périphériques du parc, qui sont délaissées par les Français. On a aussi parfois une stratégie délibérée pour loger ces familles. En 1982, dans un article intitulé « Paris doit cesser d'éloigner ses pauvres », le préfet de la région Île-de-France écrit
1: « On a par exemple débarrassé la capitale d'un certain nombre de problèmes sociaux en logeant des gens aux faibles ressources dans les grands ensembles éloignés du centre, hors Paris. »
0: Voilà, il y a un exemple, enfin une illustration très concrète de ce principe. Pour la région parisienne, ce sont donc les offices HLM de la ville de Paris qui ont construit donc la cité des 4000 à la Courneuve, donc hors Paris. Et le choix a été fait pour ce quartier spécialement de construire des très grands logements pour loger les salariés de la ville de Paris qui étaient, ces salariés qui ont concerné, c'était beaucoup en fait les éboueurs et donc des familles africaines qu'on a éloignées de Paris. Dans les années 80-90, sur le plan des attributions de logements, le mot d'ordre de la mixité sociale s'impose. Mais on trouve encore dans les archives des catégorisations d'origine comme métropole, dom-tom, Afrique du Nord, Afrique noire et autres. Cette période est un gros virage pour les offices HLM. Les 30 glorieuses sont finies et la crise économique s'installe. Les HLM ne sont plus là pour loger les classes populaires méritantes, mais les plus précaires d'entre elles. Cela se passe alors que des bâtiments des grands ensembles construits rapidement se dégradent et que les moyens sont insuffisants pour les réhabiliter. Les personnes qui arrivent dans les quartiers les plus dégradés sont de plus en plus celles qui n'ont pas d'autre choix et donc les familles étrangères ou d'origine étrangère commencent à être surreprésentées. D'autant que dans le système de financement du logement social, les logements de ces années, les années 60-70, sont ceux qui ont les loyers les moins chers, encore aujourd'hui. Ce ne sont plus forcément des personnes immigrées, mais aussi des habitants qui sont nés en France. Mais ces derniers héritent de pratiques discriminatoires qui continuent à les identifier comme appartenant à des minorités ethno-raciales. Dans un contexte de crise du logement, qui s'est à nouveau aggravé depuis les années 90-2000, on constate que ce sont toujours les familles les plus précaires ou appauvries, donc souvent des familles étrangères, qui se retrouvent dans les parties les moins désirables des quartiers HLM. D'autant que nous verrons juste après que ces familles ne peuvent pas accéder au logement privé. Voilà, on va maintenant écouter la chanson de Médine qui s'appelle « Boulevard Auriol ».

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Et on est sur Campus Grenoble 90.8 FM. Et du coup, je vais rapporter un peu des chiffres au niveau du logement. Alors, on rappelle que légalement, un propriétaire ne peut pas refuser un locataire en raison de son origine ethnique, de son âge, de son sexe, de son orientation sexuelle, etc. Pourtant, c'est pas ça que vivent les personnes immigrées et plus généralement les personnes ayant un nom à consonance étrangère. Alors en 2016, un testing réalisé par des chercheurs et des chercheuses du CNRS a permis de montrer l'ampleur des discriminations. Le testing consistait à envoyer des mails à des particuliers et des agences en réponse à leur offre de logement, et cela dans toute la France pour leur

0: habiter le logement. Enfin, 27% et 31% de chances en moins que le candidat Sébastien Petit. L'étude montre que la discrimination sur l'origine supposée des personnes liées à leur nom de famille peut être un peu diminuée si la personne évoque une stabilité financière, comme le fait d'être fonctionnaire. Et là, on est seulement sur la demande de visite. Ça continue ensuite, bien sûr, avec l'étude des dossiers. Et donc, en réalité, la discrimination sur l'accès au logement est beaucoup plus grande que ça. Alors, bien sûr, la loi sanctionne la discrimination à l'accès au logement. On peut porter plainte, on peut saisir le défenseur des droits. Mais en fait, tout ça, c'est un peu de la poudre aux yeux parce qu'il y a peu de chances que les personnes puissent prouver qu'elles ont été discriminées.
1: À propos de cette difficulté à se loger, moi, je suis tombée sur un chiffre qui était un peu effrayant aussi. D'après vous, quel pourcentage des personnes hébergées chez des tiers en Île-de-France sont nées à l'étranger ?
2: 80
3: hébergés chez des tiers. Ah.
0: 50
1: Eh bien, c'était 80. Bravo, oh, Roxane. Ouais. Oh, oui. Et donc, dans l'article que j'ai trouvé, il mettait en évidence le fait que ce type d'hébergement, c'est une forme de mal logement qui est encore pas mal invisibilisée dans les parcours des personnes exilées, qui vivent généralement d'ailleurs une succession de situations de mal logement. Ils peuvent passer de la rue aux hébergements d'urgence, les hébergements chez les tiers, les squats, la sous-location, faute d'avoir accès à un logement personnel. Et du coup, je disais ça parce que je vais aborder moi un peu les questions des luttes qui vont se mettre en place, parce que du coup, c'est la seule solution pour accéder à du logement. Donc, pour revenir sur l'historique dont parlait Joseph tout à l'heure, c'est les luttes de locataires qui, avant et après la Première Guerre mondiale, ont permis d'obtenir des logements stables et une baisse des loyers. Après la Deuxième Guerre mondiale, c'est aussi la lutte qui va conduire à l'application de la loi de réquisition et à la construction massive de HLM, dont on a parlé. Et puis, dans cette émission, on a aussi déjà évoqué des luttes qui étaient menées dans les années 70 à Grenoble, notamment avec les autrices de la revue Enquête d'égalité, mémoire des luttes des immigrations Grenoble 70-80. Et ces luttes, elles avaient aussi permis d'obtenir des améliorations en termes de logement, des rénovations, des changements de gestionnaire au foyer Revol, par exemple. Et puis aussi une nette amélioration des conditions de vie dans les wagons de l'entreprise Panneau. Voilà une émission que je vous invite à réécouter. Et en octobre, là je passe à une autre période, en octobre 1990, dans le 20e arrondissement de Paris, il y a des familles qui se sont retrouvées à la rue après un incendie criminel de leur bâtiment. À la même période, il y a trois autres immeubles du 20e arrondissement qui ont été incendiés à l'essence. Et ces actes ont fait 22 morts. Donc les familles qui étaient des familles non blanches et qui ont réchappé à l'incendie se sont retrouvées dehors, sans solution de logement pérenne. Ils ont décidé d'installer un campement sur la place de la Réunion dans le 20e arrondissement. Et c'est un peu de cette lutte que va naître l'association Droit au logement, qui depuis plus de 30 ans œuvre pour accompagner ces luttes autour du logement. Des luttes qui ont par moments permis la création de nouveaux droits. Malheureusement, pas forcément des droits pour tous et toutes. On prend l'exemple de la loi Dalo, la loi pour un droit au logement opposable, qui est une grande avancée. Hein. Mais pour remplir le dossier, il faut préalablement avoir rempli une demande de HLM, pour laquelle, comme pour les demandes d'allocation logement d'ailleurs, il faut un titre de séjour en règle. Donc tout ça va faire que le retour au 115, c'est souvent la seule solution qui est proposée aux personnes qui sont dans une situation administrative irrégulière. Et les dispositifs du 115, ils sont complètement saturés ces dernières années. Et il existe aussi une autre loi donc, qui a été obtenue aussi par la lutte, hein, c'est le DAO, le droit à l'hébergement opposable, qui est censé lui permettre à toute personne sans solution adaptée, de contraindre l'État à lui proposer un hébergement. Et bien, on voit aussi que ce DAO, qui serait pourtant ouvert à des personnes étrangères, au final ne l'est pas, parce qu'on a vu par exemple en Isère des récurs qui ont été refusés, parce que l'irrégularité de séjour du requérant faisait qu'ils n'avaient pas des garanties suffisantes d'insertion à la suite de l'hébergement d'urgence. Bref, voilà. Tout ça pour dire que les personnes sans titre de séjour, ils sont de fait exclus de l'inconditionnalité du droit au logement. Et donc, les chiffres disent aussi que les étrangers représentent une part croissante des personnes sans domicile. Ils sont passés de 53% en 2012 contre 38% en 2001. Donc, dans de nombreuses villes, ces personnes vont s'organiser

0: et lutter ensemble pour obtenir un toit. Et on va le voir là dans l'interview qui va suivre. Ces luttes collectives, elles permettent parfois d'arracher des améliorations. On va écouter ici le récit d'une lutte qui est actuellement en cours à Grenoble.
1: Je m'appelle Baldemou Mansaïdou. Je suis trésorier de l'association Adali, qui est devant la lutte qui se mène actuellement au niveau de la métropole depuis le mois de novembre. Et voilà, nous essayons également de nous battre pour avoir des logements pour les personnes qui ont été expulsées également à la Villeneuve le 19 novembre 2025. Et pour le moment, on avait au début plus d'une 150aine de personnes qui ont été expulsées et qui ont occupé le siège de la métropole. Et au jour d'aujourd'hui, nous avons avec les collègues qui nous soutiennent, le DAL 38 et autres associations qui nous accompagnent dans cette lutte, nous avons pu également obtenir 100 places du moins, mais ça reste encore parce qu'il y a plus d'une cinquantaine de personnes qui sont là encore sans place. Sur ces 50 personnes, il y a à peu près plus d'une trentaine de personnes qui n'ont pas de proposition de relogement pour le moment.
0: Première proposition, est-ce que c'est des propositions qui conviennent? Est-ce que c'est du temporaire?
1: Les 100 places à peu près qui ont été obtenues, oui, c'est temporaire parce que c'est des logements qui sont renouvelés à chaque 6 mois. Mais pour le moment, vu que ces personnes-là, quand même, et on a pu, à travers la lutte, obtenir également un toit pour eux. On s'en félicite et voilà, on continue encore à lutter pour que le reste des personnes soient relogées. C'est un peu compliqué. C'est ce qui a fait que nous nous sommes constitués également en collectif pour pouvoir également défendre nos droits, parce que le logement, normalement, c'est un droit universel. Là, nous sommes obligés de nous donner la main et de nous battre pour qu'on puisse également obtenir un logement, parce que sinon, logiquement, ces personnes-là, qu'il y ait des papiers ou pas, avant tout, ils devraient être quand même logés. Parce que c'est des êtres humains, ils ne doivent pas être abandonnés comme ça dans la rue également sans avoir un toit.

difficile. Donc, mais dans tous les cas, nous essayons de tenir le coup. Nous avons mené beaucoup d'actions, donc des manifs, des rencontres et des propositions que nous avons pu faire avec l'ensemble des soutiens, mais aussi donc avec la métropole et à l'ensemble des mairies, pour qu'on puisse également trouver solution à ces difficultés donc, qui sont liées également au logement.

depuis le 18 novembre 2025 jusqu'à maintenant là, donc on tient le coup, c'est à travers également les soutiens des personnes. Donc il y a eu des cagnottes, donc les personnes ont contribué, ce qui montre la suffisance que voilà, il y a la population qui nous soutient. Donc de l'autre côté aussi, nous avons reçu également le soutien des associations, donc qui nous accompagnent, donc comme le DAL 38 qui est là tout le temps avec nous, et il y en a d'autres associations aussi que je ne vais pas citer, donc qui sont avec nous, la CGT aussi, elle a avec nous. Côté des gouvernants, donc les mairies, bon, quelquefois, donc ils tiennent des promesses. Donc il y en a certaines mairies qui ont respecté leur engagement, mais il y en a aussi d'autres qui encore traînent. Et il y a bientôt 6 mois, donc ils ont fait des propositions, donc mais jusqu'à présent, cela n'arrive pas encore à se concrétiser.

Et il y a des actions aussi qui sont prévues parce que là, sur les 50 personnes qui sont là actuellement, il y en a eu d'autres qui se sont rajoutées. Le fait que la lutte a traîné, parce que nous, on ne pensait pas également pouvoir rester ici pendant plus de 6 mois. Donc, on pensait que dans 4 mois, on pouvait également trouver solution. Et puis voilà. Mais la lutte, donc, a longtemps duré. Et maintenant, il y a eu des personnes qui se sont rajoutées encore sur ces 50aine de personnes. Donc, ce qui fait que, donc, voilà, la charge ne fait que, voilà, s'alourdir. Et voilà, donc il faut qu'on continue à mener les actions. Donc là, ce qui fait qu'à partir du 22 là, vu que ça sera la première assemblée également du bureau qui est élu, le bureau de la métropole, nous comptons également mener des actions, donc voilà, manifester devant le siège de la métropole et en même temps envoyer une délégation pour discuter avec les représentants, donc au niveau de la métropole, donc pour qu'on puisse ensemble trouver solution et maintenant mettre fin également à l'occupation de la métropole. Des personnes, c'est des gens également sans papier. Donc après le logement, nous comptons continuer la lutte pour que ces gens-là soient également régularisés. Parce que nous, on s'est dit quelque part, si ces gens-là avaient leur papier, ils avaient le droit également de travailler aujourd'hui et de se prendre en charge, que de voilà, donc rester là à demander ou de rester sur le dos également des mairies. Donc voilà, le mieux, c'est à ce qu'on les régularise et par la suite, ils vont se débrouiller d'eux-mêmes. Donc c'est notre souhait actuellement.

ben, on espère que la délégation aura été reçue ce matin à la métro. Et sachez que si vous voulez soutenir cette occupation, enfin ces personnes qui occupent la métro, il est encore possible de mettre des sous dans la cagnotte en ligne. Et pour la retrouver, il suffit de taper DAL38 sur le site d'Hello Asso et vous pouvez retrouver la cagnotte. Elle sera aussi indiquée sur la page de l'émission. Ben, pour conclure cette émission d'aujourd'hui, on le voit bien dans tout ce qu'on a pu dire, qu'il est plus difficile pour des personnes étrangères ou perçues comme telles d'obtenir un travail décent ou un logement en France. Et on l'a aussi bien vu tout au long de l'émission, l'absence de titre de séjour, en l'absence de titre de séjour, les démarches pour accéder à une formation, à un emploi ou à un logement décent sont largement compromises. Et comme il le disait très bien dans l'interview, l'absence de logement constitue aussi un frein aux démarches de régularisation administrative, et donc on est dans un cercle vicieux, celui des situations de précarité administrative qui alimentent des situations de précarité sociale et réciproquement. Et les personnes, malgré leurs efforts, n'arrivent pas forcément à s'en sortir et sont obligées de demander du soutien, de preuves.

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5: Bonjour à toutes, bonjour à tous. Vous êtes à l'écoute de la Grasse Matinale sur Ici l'Ombre, la Grasse Matinale, soi-disant la plus tardive de France. On s'est peut-être un petit peu accaparé le truc, ça reste à prouver, mais bon, 10h, c'est quand même pas mal pour une Grasse Mat. Grasse Matinale co-animée avec Baptiste de Radio Diwa. Bonjour Baptiste.
6: Salut Morgan.
5: Ah, qui n'avait pas de micro.
7: Ah bah j'en fais.
5: Salut Morgan. Salut Baptiste. Il y a également Anne Verdier qui était avec nous, qui est céramiste et que Baptiste va interviewer dans pas très longtemps. Bonjour Anne.
8: Bonjour, bonjour à tous.
5: Et il va y avoir pas mal de monde en fait sur cette Grasse Matinale. Il y a également Franz qui est derrière nous, qui est en train de finaliser un petit son qu'il va nous faire écouter tout à l'heure. Et on retrouvera également Tiphaine et Lydia qui intervieweront l'association La Balle aux Prisonniers. Donc moi, Morgan, donc de Radio d'ici, je vais vous parler un petit peu du programme de la journée ce samedi 27 juin sur les rencontres Concertina. Alors il y a pas mal de choses, je vais quand même vous donner un peu les titres et peut-être les grandes lignes, mais comme il y a beaucoup de choses et qu'on a plein de choses à vous diffuser, je vais prendre quelques petits raccourcis. Donc la journée a commencé ce matin avec un réveil sportif, il y en aura un autre demain à 8h30 avec justement les footballeurs de la Balle aux Prisonniers, c'était à 8h30. Je ne vais pas vous dire ce qui est passé en fait, ça sera plus intéressant. Donc en ce moment, à la Halle, il y a la projection d'un film qui commence, qui s'intitule « Du monde aux portes » de Pilar Arcila et Jean-Marc Lamour. Si ça vous intéresse, vous avez peut-être encore le temps de courir jusqu'à la Halle. Dans une quinzaine de minutes, un concert « L'art de s'évader ». C'est un petit peu particulier parce qu'il se déroule à Bordeaux. Voilà, donc ça vous laisse une quinzaine de minutes pour vous rendre à Bordeaux pour profiter de ce concert. À 10h30, allez, on commence un petit peu les activités sur le parc de la Baume, donc où se déroule le gros des activités de Concertina. Une conférence qui s'intitule « Insularité et enfermement, la figure du zombie » avec Jean-Marie Théoda, qui est géographe. Le zombie, voilà, cette figure qui prolonge l'ordre colonial en Haïti, qui met en scène l'horizon ultime de la domination, une servitude au-delà de la vie, le lien entre le mythe et la réalité. À 11h, une table ronde, toujours sur le parc de la Baume, sur le Barnum du Bas, Terre à Terre, qui pour financer la dignité, avec Claude Soubéran de Saint-Prix, de la Fondation Après Tout, Théodora Essanou de la Fondation de France, Samuel Gauthier, qui est un ancien directeur d'Emmaüs, l'Espinassière, et d'autres personnes. À 11h également, un atelier, cette fois c'est sur le Barnum du Haut, toujours au parc de la Baume, un atelier qui s'intitule « Les murs sont la mer » avec Alice Latouche qui est sociologue et Sarah Nouvellon de Prison Insider et également descendante d'un ex-confiné sur l'île d'Assinara. À 11h, alors là, cette fois, c'est au studio de la radio, donc c'est ici même, on va retrouver à la croisée des chemins une émission animée présentée par Muriel Mera, qui est journaliste et qui recevra normalement deux personnes. Il y a toujours des histoires de visio à régler en cours, mais tout devrait bien se passer. À 11h30, une exposition, alors on retourne à Bordeaux, c'est une exposition La poussière des mots, une visite commentée par Jacques Martiningo, donc à Bordeaux à 11h30. À midi et demi, l'un des points forts de chaque journée de Concertina, ce sont les grands entretiens. Et donc le grand entretien d'aujourd'hui est avec Abdel, incarcéré 21 mois avant de bénéficier d'un aménagement au terme d'un parcours carcéral qualifié d'exemplaire. Un grand entretien qui est animé par Laurence Bolomé, journaliste. Donc ça se passe sous le chapiteau au parc de la Baume. On s'arrête un petit moment pour manger, à savoir que sur le parc, il y a plein de petites choses pour trouver à manger, boire un verre, donc n'hésitez pas à venir profiter de ce moment. On reprend à 14h30 avec un atelier qui s'intitule « Enfermé dehors, assigné à résidence ». Donc sous le chapiteau, vous trouverez « Sans mal ». En parallèle, une table ronde, donc c'est sur le Barnum du Bas, toujours au parc. Le thème, c'est « Défendre la Terre, finir en prison » avec Michel Forst, rapporteur spécial sur les défenseurs et défenseuses de l'environnement. au titre de la convention d'Artus, Laurence Roch, qui est avocate et présidente d'un groupe de travail droit de l'environnement du Conseil national des barreaux, et Loïc Schneider, les soulèvements de la terre. Tout cela sera animé par Gaspard Dalin, qui est journaliste et auteur. À 14h30, toujours, il y a beaucoup de choses qui se passent à ce moment-là. J'ai encore trois choses à vous annoncer qui se passent à 14h30. Un atelier La Terre nous est étroite, toujours sur le parc de la Baume, sur le Barnum du Haut, avec Stéphanie Abdallah, qui est historienne et présidente de cette édition 2026, qui a pour thème Terre au pluriel. À 14h30 toujours, donc c'est sur le studio de la radio, Les Petits Yo-Yo. C'est une émission animée par Clara Grisot. L'idée, c'est qu'une experte vienne répondre en direct et en public, du coup, aux questions des enfants de l'école de Bourdeaux. Voilà, Clara a fait tout un travail de récolte de réactions d'enfants, de questions. Et Alassane Dico, de l'association malienne des expulsés, tentera d'y répondre. À 14h30 toujours, donc c'est au lieu Les Prétextes qui a été mis en place, c'est pas très loin du parking de l'ancienne gare à Dieulefi, donc qui a pour thème Fabrique de la mémoire d'un lieu, un projet de recherche histoire-théâtre qui vous sera présenté. À 15h, une lecture de Passer ce cauchemar, deux personnes qui se tiennent de part et d'autre de la prison, de chaque côté d'une frontière, une correspondance entre la France et la Roumanie, pour tenter de raconter l'enfermement et la discrimination, avec Stéphanie Prienne, sociologue, et Anna, qui était ex-détenue en Roumanie. Ça se passe à la Mine d'Art. On avance un petit peu dans la journée. À 16h, l'exposition Alternative Cartographie, qui est visible toute la journée sur le parc de la Baume, sera commentée par Alain Baraquier et Elia Terrani. C'est à 16h. À 16h30, au parc, toujours sous le chapiteau, une échappée belle, ZAD, prise de terre. Donc c'est animé par Isa Frémaux, qui est éducatrice, facilitatrice et autrice, et Renda Belmalem, doctorante en philosophie et sociologie. À 16h30, une conférence à la Halle, Reza de tous les mondes, donc avec Reza Degati, qui est photographe, et Emma Sebnaoui, qui est journaliste. À 18h30, un dialogue sous chapiteau avec Constance Debré, qui est ex-avocate pénaliste, autrice, donc son dernier livre paru s'intitule Protocole, et Laure Heinisch, avocate pénaliste, qui a également écrit un livre intitulé Avant la peine. Ça se passe sous le chapiteau, sur le parc de la Baume. À 19h30, c'est le moment un peu festif de ces rencontres. Une fête populaire, une cantina avec un repas. Vous pouvez aussi apporter votre propre repas si vous le désirez, il n'y a pas de souci. L'essentiel, c'est de se retrouver et de passer un bon moment ensemble. L'idée, c'est aussi de faire trembler la terre, comme l'annonce le programme, avec une chorale aussi spontanée qu'éphémère, autour de chansons, à boire, à manger. Un avant-goût à la soirée qui se poursuivra avec DJ Kouf Kouf, qui est spécialisé en 45 tours, de Joséphine Baker à Nirvana. DJ Kouf Kouf, un ancien marin breton et à moitié celte, ne fait justement pas les choses à moitié. Esprit festif, toute génération, c'est humoristique, c'est dansant, c'est joyeux, c'est au parc de la Baume à partir de 19h30. Voilà qui conclut notre agenda de la journée. Il y avait pas mal de choses. Si jamais je suis passé un peu rapidement sur quelque chose, n'hésitez pas à vous rendre sur le site des rencontres Concertina. Vous aurez tout le détail, ou à passer à l'accueil, à l'entrée du parc. Il y a plein de programmes que vous pourrez vous procurer. Et pour continuer cette grasse matinale, je vais maintenant laisser la parole à Baptiste et Anne Verdier pour une petite interview.
0: Exactement. Merci Morgan. Alors on continue cette matinale donc sur Ici l'ombre, la radio éphémère des rencontres Concertina. Anne Verdier. Alors hier tu passais avec La Terre en commun. Une conférence. Ce qui est assez intéressant surtout, c'est que tu rassembles deux des grandes passions de Dieulefi, à savoir la céramique d'un côté et lutter contre l'enfermement de l'autre. Est-ce que tu peux nous expliquer un petit peu ce que c'est ton travail?
1: le point de départ, c'est la terre, c'est la matière, l'argile. Cette idée que peut-être que justement enfermé, on est tellement privé de tout rapport à la nature et aux forces telluriques, que faire rentrer 200 kilos de terre, enfin une très grosse quantité de terre, du poids, une matérialité comme ça importante, ben ça changera peut-être un petit peu cette semaine qu'on va passer ensemble. Et donc le point de départ, c'est le travail d'une matière ancestrale. Et si j'ai appelé ça la terre en commun, c'est que cette matière nous relie. Elle est utilisée depuis l'histoire de l'humanité sur tous les continents. Et elle est pas genrée. C'est la spécialité des femmes dans certains pays ou des hommes dans d'autres. Et en tout cas, on est tous concernés, ça fait pas peur. Les personnes détenues s'inscrivent à ces ateliers facilement et puis restent toute la semaine, 6 heures par jour.
0: Tu peux nous expliquer comment on peut rentrer dans une prison avec ce genre de proposition ?
1: C'est à la fois extrêmement facile et un peu fastidieux. Il s'agit surtout de faire des dossiers. Mais une fois que les projets sont validés, finalement, faire rentrer de la terre, ben c'est pas bon, d'accord, ça a une drôle d'apparence, mais on passe de ces sacs de terre et un tout petit peu de matériel sous les portiques, et puis c'est parti. Bon, il faut des chariots, il faut des gens qui sont de bonne volonté. Il y a des surveillants qui s'y collent et qui s'y collent avec le sourire, et c'est quand même, ça existe aussi.
0: Voilà. Et tu avais cité que, en fait, c'est la DRAC qui a quelque chose, un financement particulier qui permet justement d'amener de la culture dans les prisons.
1: Voilà, depuis 2006, il me semble, c'est une obligation légale, la culture et l'éducation en détention. Et donc, la DRAC a un dispositif culture justice qui permet de financer pour moitié des interventions d'artistes en détention. Donc il y a une autre, enfin, ce qui est intéressant, il y a plein de choses qui se passent quand même en détention, même si c'est pas du tout suffisant. Mais en tout cas, ce qui existe déjà, c'est cette manière d'accompagner des artistes pour qu'il y ait vraiment des propositions originales à l'intérieur aussi, quoi.
0: Voilà. Mais t'as pas répondu vraiment à la question que je voulais te poser. Comment est-ce, pour quelle raison est-ce qu'à un moment donné, tu te dis, tiens, je vais aller en prison, je vais aller travailler là-bas? Qu'est-ce qui t'a attiré? Ou si c'est pas le mot.
1: Moi, autre. Je pense que c'est moi. Imaginez des gens enfermés, je trouve ça épouvantable. Et si j'étais enfermée, enfin, en tout cas, quand tout vrille dans ma vie, enfin, si ça bascule un peu, je vais dehors, je vais dans la nature, je vais marcher, j'en sais rien. Moi, j'ai mes petites stratégies, quoi. Je travaille la terre, je crée, quoi. Et enfermée dans une cellule et en plus devoir reprendre pied, quoi, ben, ça me paraît vraiment, vraiment trop dur, quoi. Et du coup, bon, il y a des livres, il y a des gens qui arrivent à lire, mais c'est pas toujours si facile. Et puis il y a le béton, et puis bon, il y a aussi des co-détenus qui peuvent être chouettes, mais bon, c'est pas toujours le cas, et c'est dur, quoi. Donc je vois pas comment, enfin, moi, avec ma pratique, je me suis dit, ben voilà, si j'amène de la terre, au moins pendant un petit moment, il se passera un truc qui peut-être peut faire un peu de bien, voilà.
0: Alors tu nous disais que c'était assez facile finalement de rentrer de la terre. Par contre, c'est plus compliqué de faire ressortir ce qu'ils ont fabriqué.
1: Non, c'est pas. En fait, il y a rien. C'est pas si difficile. Il s'agit juste de volonté humaine. En fait, si les gens ont bien envie de, enfin, ont envie de bien faire, ça se passe très très bien. Donc, on emballe des tas de pièces. Vraiment, c'est des quantités de carton à banane, vous imaginez, là, avec du c'est rudimentaire, mais bon, il faut pas que ça casse. La terre, quand elle est sèche, elle est extrêmement fragile. Et donc, je ramène tout à l'atelier. C'est le principe de l'atelier. Tout ce qu'on a fait ensemble et qu'on trouve intéressant. Bon, les trucs vraiment trop moches, on est d'accord, on les recycle. Mais en tout cas, tout le reste, je le ramène, je le cuis une première fois, je l'émaille et je le recuis. Et ça monte à 1300 degrés. Et puis, les pièces sont installées à l'extérieur. C'est ça, l'ambition, c'est de montrer le travail dehors, d'abord. Et ensuite, de faire une restitution, bien sûr, en détention, pour que tout le monde voit ce qui s'est passé, quoi. Voilà.
0: Et ils en font quoi, des pièces, après ?
1: Alors, leurs pièces, elles sont toute leur production, elles sont à eux. Donc c'est toute une négociation, c'est ça qui est un peu plus compliqué, la négociation. Enfin, il n'y a pas de négociation sur le fait que ça leur appartient. Donc du coup, enfin, que les pièces leur appartiennent. Donc selon l'énergie des coordinatrices culturelles, il y a des possibilités de faire passer les pièces aux familles au moment des parloirs, de faire des cadeaux à l'intérieur de la détention. Moi, j'essaye de me battre pour qu'ils aient le droit de prendre une petite pièce en cellule avec eux. Après tout, en cellule, il y a bien de la vaisselle, il y a bien, enfin, il y a des, voilà. Donc un bol, par exemple, en céramique qu'on a fait, je vois pas pourquoi ça poserait un problème de sécurité. Et donc en général, c'est accepté. Donc en général, ils ont le droit de partir avec une petite pièce. Et sinon, il y a toutes sortes de problématiques avec la fouille. Donc l'endroit où ils mettent leurs effets personnels, évidemment, il n'y a pas énormément de place. Donc des grands pots faits avec Anne Verdier, c'est bien sympa, mais. Voilà, donc on essaye de trouver des stratégies pour pas frustrer, pour pas augmenter la frustration, quoi, et que tout le monde s'y retrouve. Et ma foi, ça marche plus ou moins bien, mais des fois ça marche bien.
0: Les détenus avec lesquels tu travailles, ils s'inscrivent, ils sont plutôt proches de la sortie, plutôt longtemps, encore, ils en ont encore pour longtemps. Enfin, c'est quel type de profil, j'allais dire, sans parler des cas que je pense que tu connais pas.
1: Voilà, non, je connais pas leurs histoires, pas trop, mais quand on travaille la terre, on parle. Et donc, si on n'est pas très nombreux dans le groupe, ça dépend des séances, les gens se confient, ouais, des fois c'est pas facile. Mais souvent les détenus, pour participer à des ateliers comme ça, faut avoir la pêche en fait, faut avoir l'énergie de sortir de sa cellule, de s'inscrire, d'avoir confiance au système, enfin, et puis de se dire bon allez j'y vais et je tiens quoi. Aller en faire un atelier, ça veut dire changer son emploi du temps. Ça paraît bizarre, mais j'avais pas du tout imaginé que les gens ils faisaient un tel effort, qu'ils arrêtaient de faire du sport ou qu'ils étaient privés de promenade en fait en venant faire de la terre. Alors ok, c'est une c'est peut-être un voyage et tout, mais la réalité c'est enfermer 3 heures dans une salle d'anglais à faire de la terre alors que normalement on sort, même si c'est encadré entre les murs quoi, c'est pas tout à fait pareil. Et donc j'ai réalisé à quel point c'était un engagement en fait.
0: En fait, tu leur rajoutes une privation.
1: Mais ouais. Potentiellement, c'est ça. Mais c'est des choses qu'on n'imagine pas en fait. Moi, j'arrive avec mes idées sympas, j'arrive avec de la terre, on va faire des trucs, la création, nanana. Et en fait, je sais pas, à Moulins, par exemple. Donc, pour répondre à ta question, c'est des très longues peines. C'est une centrale. Ils sont là pour 30 ans. Enfin, pas tous, mais donc ces gens-là, ils sont. En fait, pour résister, les stratégies, c'est d'organiser un emploi du temps très très serré, que toute la journée, depuis le petit matin, là, il, 7h, ils se lèvent, ou à 6h30, ils se lèvent, ils font le ménage, à 6h, à 7h, ils boivent le café, à 7h30, ils font ci, ils font ça, tac, tac, tac, tac, tac. Et du coup, cette manière, c'est une manière d'être au présent et de pas se projeter dans un temps qui est pas imaginable. Enfin, 2045 et 2050, ça me fait briller, quoi. Enfin, d'ailleurs, j'arrive pas tellement à me projeter. Et donc, j'avais pas pensé que de faire une semaine comme ça et changer complètement la manière, le rythme et tout ça, c'était très très perturbant. Enfin, c'est pas si facile en fait. Voilà. Et pour répondre à ta question quand même, souvent à Rouen en particulier, ils sont souvent plutôt sur leur fin de peine, enfin sur des périodes où justement ils commencent à avoir, ils savent qu'ils vont sortir ou en tout cas ils espèrent sortir rapidement et du coup ils se reconnectent quelque part à l'extérieur. C'est pas, on peut pas généraliser. Hein. Il y a des gens, enfin il y a toutes sortes de gens. Il y a vraiment toutes sortes de gens en détention. C'est ça qui est fou. C'est vraiment à l'image de la société et ça on peut pas mesurer. Enfin moi ça me surprend à chaque fois. Ça me surprend à chaque fois de voir une personne qui vient de faire sa transition à Rouen, qui est passée du côté des hommes et qui arrive chez les femmes. Ça me surprend de voir un homme qui, je sais pas, qui tout à coup se met à lire de la poésie et qui a jamais lu, qui a jamais écrit ou qui a jamais dessiné et qui se révèle à lui-même. Enfin, il y a des tas d'histoires comme ça, c'est impressionnant.
0: Le pouvoir de la terre sur... ça a été souvent décrit, c'est apaisant, ça peut permettre même certaines personnes qui ont des handicaps de détendre les muscles, ce genre de choses. Quel type d'émotion tu vois que ça suscite chez eux ou quel pouvoir tu donnerais à la matière vraiment là, je parle.
1: Il y a cette sensorialité en fait, cette privation de sensorialité en détention. Je pense qu'ils peuvent se masser tout ça, mais enfin c'est quand même assez limité. Et donc le fait de toucher une matière molle qui garde empreinte de tous nos gestes, tout ça c'est assez émouvant. Et à la fois, donc il y a tout ce qui est très positif là que tu as décrit, et à la fois Et à la fois, c'est difficile, c'est une matière qui est molle, qui est un peu... C'est de la boue aussi, quoi. Enfin, une espèce de truc où tu es obligé de te positionner fermement pour arriver à construire quelque chose, quoi. Et ça, ça demande beaucoup d'énergie, ça demande d'être ancré, ça demande de se poser pour vraiment construire. Et donc, ça peut être assez destructeur. C'est pas si facile en détention. Il y a des gens qui n'y arrivent pas du tout. Enfin, en détention ou ailleurs, d'ailleurs. Mais ils n'y arrivent pas du tout. Mais si on a du temps, bah, c'est normalement, petit à petit, on arrive à rentrer dans l'histoire, quoi.
0: Mais quand tu dis destructeur, ça veut dire que ça peut... T'as vu provoquer quelque chose d'un peu...
1: En fait, je m'en méfie, donc ça se passe pas, parce que du coup, je accompagne les gens. Enfin, je les bijonne, quoi. Je me dis, je vois bien qu'il y a des gens que ça confronte très fort, disons. Parce qu'il y en a qui arrivent, qui prennent la terre et tac, tac, tac, tac, et hop, ils ont un pot qui fait, je sais pas, moi, 30 cm de haut, 40 cm, puis ça claque, quoi. Parce qu'ils vont bien physiquement, en fait. Leur corps, il leur permet de construire comme ça. Puis il y a d'autres gens, c'est pas une histoire de muscles, hein. C'est vraiment une histoire d'état psychologique aussi, psychique, enfin de l'énergie dont on dispose. Et il y a des gens, ils arrivent pas, ils construisent, tout se casse la gueule, c'est moche, c'est mou, c'est j'en sais rien. Enfin, c'est pas moche, moi je dirais pas ça. Mais eux, ils trouvent que c'est nul, c'est pas symétrique. En plus, ils ont une vision hyper normée de la beauté. Et donc, ces gens-là, non, je fais en sorte qu'ils brillent pas, mais je les accompagne tout doucement, on reprend des choses très lentement, petit à petit. Et bien sûr, tout le monde y arrive, mais il faut du temps. Donc c'est pour ça que c'est si important d'arriver à faire des interventions qui sont longues. Parce que sinon, en deux heures, on bricole trois trucs et ouais, c'est pas toujours extraordinaire, quoi.
0: Toi, tu vis de ça, de cette activité ou est-ce que t'es aussi vraiment céramiste qui vend
1: dans
0: une boutique?
1: Ouais, je sais pas si je vends beaucoup, mais non, je suis céramiste, oui, je suis artiste, en fait. Et non, je vis pas En fait, cette activité en prison, c'est très intéressant, c'est vraiment... très belle rencontre, mais pour rester fraîche, enfin pour arriver avec avoir la patience, et le véritable enjeu, c'est d'arriver tout neuf, quoi, dans un nouveau stage. J'en fais pas souvent, enfin j'en fais une fois par an, une ou deux fois par an, et c'est déjà pas mal, quoi. Parce qu'en fait, c'est tout ce que j'ai décrit pendant la conférence, c'est toute la beauté des gens, enfin tout ce qui me touche, et ce que je peux dire là quand je vois quelqu'un qui persévère et qui finit par dompter une terre qu'on avait ramenée d'une grotte, enfin des tas de projets fous, quoi. Mais si j'y vais tous les jours, au bout d'un moment, je suis envahie par cette présence du béton, par l'administration, par ces injustices perpétuelles, quoi, ces incompréhensions. Et ça, c'est pas moi, je peux pas faire ça toute la semaine, quoi, toute l'année. Enfin, je serais pas pareil, quoi. Voilà. Donc c'est pas possible. Pas du tout. Déjà, j'ai passé un mois, je pense, en prison l'année dernière, mis tout bout à bout, et je trouve ça déjà pas mal.
0: Oui, parce que toi, t'es aussi en prison, du coup.
1: Ouais, enfin, c'est très relatif. Hein. J'arrive le matin, le soir, je rentre dans mon jardin. Enfin, voilà, il y a une fille, une basque, il y a quelques années, qui m'avait dit qu'on était, de toute façon, dans cette société, on était tous enfermés, quoi. Donc, dedans ou dehors, ça changeait pas grand-chose. Mais bon, moi, quand j'ai les pieds dans mon jardin et que je relève mes tomates, ça fait quand même pas pareil. Voilà. Mais bon...
0: T'as parlé aussi hier dans la conférence du fait que tu pouvais sortir avec les détenus. Explique-nous un peu ça.
1: Alors, les détenus, une fois qu'ils ont fait leur premier tiers de peine, sauf mis à part les terroristes, donc ça c'est toute une autre épopée, quoi. Enfin bon, les autres, en général, ils ont le droit de sortir petit à petit, quelques jours par an, quoi. Donc, ben voilà, c'est encore une histoire. Il faut faire des demandes au JAP, au juge d'application des peines. Et ces détenus vont avoir le droit, enfin certains, de sortir une journée pour aller visiter le musée. Donc là, il s'agit d'aller visiter le musée de Roanne. Souvent, c'est ce qu'on a fait. Et d'installer l'exposition, installer leur céramique, en fait, aux yeux de tous. Alors, ça, on ne fait pas de vernissage en public. Enfin, c'est vraiment trop compliqué. Sinon, il y a encore moins de détenus qui auraient le droit d'être là. Mais en tout cas, oui, c'est vraiment très intéressant.
0: Et donc là, toi, tu es complètement libre de... Enfin, je veux dire, ils n'ont plus d'encadrement à ce moment-là.
1: Ces dernières années, c'est de plus en plus strict. Mais a priori, des détenus qui ont le droit de sortir, ils ont le droit de sortir. Donc s'ils ont l'autorisation de sortir, et alors ils sont dehors et puis voilà quoi. Ils ont le droit d'aller voir leur famille, ils ont le droit de... Parce qu'en fait, on sort tous de... Moi je sors souvent, mais eux ils sortent aussi de détention. Enfin ça s'arrête un jour, la peine quoi. Et donc s'ils ont jamais sorti et qu'ils tout à coup se retrouvent à l'extérieur 20 ans plus tard, il y a un petit décalage quoi. Donc normalement les gens sortent petit à petit. Et s'ils ont, moi je peux pas les faire sortir. Enfin ils seront jamais autorisés à sortir s'ils sont jamais sortis avant. S'ils ont jamais montré qu'ils revenaient quoi. Voilà. Donc en fait, s'ils sortent, ils sortent. Et à ce moment-là, ben voilà, c'est parti quoi. Donc on arrive au musée, on mange ensemble au musée. Le musée est fermé ce jour-là, ça simplifie les relations avec des groupes d'enfants ou je ne sais quoi. Enfin voilà, quand même. Mais sinon, c'est assez simple.
0: Et tu nous parlais de la centrale de Moulins, des grosses peines. Est-ce que du coup, tu vois revenir des détenus dans tes ateliers ?
1: Ben oui, et les abonnés. Mais c'est compliqué en fait, c'est tout petit, c'est ce que j'ai pas dit depuis le début là, c'est que ça correspond à 10-12 personnes sur une population carcérale à Rouen où il y a 500 personnes je crois. Donc c'est ridicule quoi. Alors j'y vais une semaine, deux semaines et en plus il y a des gens qui reviennent. Alors ils sont pas prioritaires. Mais bon, si le groupe n'est pas complet, ils reviennent. Et donc à Moulins, il y a les années précédentes, j'ai eu 3 personnes chaque année qui sont revenues chaque année. C'est une espèce de pilier du groupe. Donc on se connaît un peu maintenant.
0: Est-ce que tu es toi-même un peu supervisé pour vivre ce que tu vis, du coup ? Est-ce que tu as besoin d'un soutien autre ?
1: Ben, j'aurais certainement besoin et je suis très contente d'être à Concertina parce que du coup on échange un peu et puis c'est chouette quoi. En fait, non justement, c'est tout est très cloisonné. Il y a le SPIP, il y a les surveillants, il y a les uns, les autres. Enfin bon, chacun fait son job quoi. Et une intervenante artistique arrive avec ses grandes idées ou je sais pas, ses émotions, sa pratique. Moi, je partage ça va. J'ai pas besoin. Enfin, j'ai plein d'amis avec qui partager ça, mais je vois des choses, j'observe des choses. Très très forte sur des comportements des gens pendant le stage et du coup ben j'ai besoin d'en parler. Alors j'essaye d'aller voir leur conseiller, les CPIP, les gens qui font de l'insertion, pour dire mais regardez, cette personne elle a je sais pas moi, elle s'est complètement ouverte pendant la semaine et c'est merveilleux ce qui se passe là. Enfin il faut l'accompagner là-dedans, j'en sais rien moi. Enfin essayer de décrire, moi j'essaye de faire le lien le plus possible, mais c'est vraiment vraiment c'est tout petit quoi. Et quand je suis face à des choses complexes ou des situations, moi j'ai pas fait de psycho, j'ai pas fait de je sais pas quoi. Enfin, je suis artiste et céramiste, c'est déjà pas mal quoi. Mais bah il y a des fois où ouais, je suis bien embêtée avec tout ça quoi. Donc bon voilà, j'ai des amis quoi. Mais je trouve que ce serait chouette. Enfin, il me semble qu'il y a beaucoup à faire dans ces relations, dans ces liens, dans cette compréhension de ce qui se passe et de l'accompagnement. Il est vraiment. En fait, on voit bien que les gens, il manque pas grand chose pour qu'ils reprennent pied, quoi. Parfois, ils reprennent pied tout seuls, mais c'est qu'ils sont sacrément solides, quoi.
0: Mais tu dirais qu'il y a quelque chose qui est raté dans l'enfermement.
1: Ah ben l'enfermement, ça commence fort quoi. Voilà où ça commence mal, je sais pas. Je veux pas juger. Je veux pas juger les gens qui travaillent en tout cas, parce que je vois bien qu'il y a il y a vraiment des gens dysfonctionnants, mais il y a aussi plein de gens qui essayent de bien faire quoi, enfin de faire au mieux ou pallier à tous les manques qu'il peut y avoir. Mais sur le, il n'y a pas de pensée globale. Enfin c'est absurde. C'est d'absurdité en absurdité, en témoignage personnel, quand les gens quand ils témoignent de la manière dont ils ont été jugés, de la manière dont ils ont été. En fait, c'est passionnant, on peut en parler des heures, quoi. Je sais pas, il y a des trafiquants qui sont en détention parce qu'ils se sont fait piéger par la police. Alors, ils savent très bien qu'ils sont trafiquants, ils savent très bien que normalement, oui, au fond, ils sont pas irréprochables, ils ont des trucs, mais les choses pour lesquelles ils sont jugés, c'est pas les choses qu'ils ont faites, quoi. Ah bon, moi, c'est rien que ça, c'est pas possible, quoi. Enfin, c'est pas possible.
0: Ça rappelle le mot qu'on prenait, mâche en classe, mais c'était juste parce qu'on faisait chier le prof, en fait.
1: Voilà, alors, il y a tout ça, et ça, c'est des montagnes, quoi. Donc, moi, j'essaye pour continuer, en fait, j'essaye de continuer à faire ce travail avec la Terre, parce que je vois qu'en tout cas, ça procure beaucoup de plaisir, de confiance en soi, de choses comme ça. Mais c'est ridicule. Enfin, C'est un tout petit truc, quoi. Ah bon, je fais ça.
0: Est-ce que tu as gardé des relations avec des détenus qui sont sortis? Ou est-ce que tu en as retrouvé, plutôt?
1: Alors, ça, c'est assez compliqué. Donc, moi, je connais pas leur parcours de vie, tout ça. Les relations, des fois, elles sont assez fortes. Et elles sont complexes. Et c'est délicat, parce que... Moi, j'arrive en pleine forme et tout. Je représente plein de choses qui m'échappent, quoi. Et donc, je suis assez méfiante. Enfin, ce qui peut se passer à l'extérieur, on nous demande de ne pas donner nos noms, de ne pas donner nos adresses, de ne pas communiquer, de ne pas échanger, de ne pas blablabla.
0: Bon. T'es sous pseudo là-bas ?
1: Et en fait, non, moi, je peux pas faire ça. Moi, je suis artiste, je m'appelle Anne, ok, et je m'appelle Anne Verdier, dès qu'il y a un journaliste qui me parle. Et dès qu'il y a un journaliste qui me parle, c'est marqué Anne Verdier, qui habite dans la région de Rouen, nanana. Puis bon, on tape mon nom sur Internet et c'est vite fait, quoi. Puis les gars, ils ont tous accès à Internet, faut pas se voiler la face. Donc du coup, c'est pas très grave, mais bon, parmi les gens en détention, il y a des gens qui ont des gros troubles psy, il y a des gens qui vont pas bien du tout et qui peuvent avoir des comportements qui sont dangereux. Oui, enfin, c'est pas la maternelle, quoi. Voilà. Mais par contre, donc je me méfie un peu de ça et aussi du fait que je rencontre beaucoup, beaucoup de monde, en fait, mine de rien. Enfin, depuis 10 ans, je vais pas compter tous les gens que j'ai rencontrés, mais c'est beaucoup. Et du coup, je peux pas être vraiment à disposition de chacun, en fait. C'est pas possible. Donc du coup, j'essaye d'être extrêmement présente pendant la durée du stage et puis jusqu'au bout du projet, quoi. Et puis de nouveau extrêmement présente, nouveau groupe qui arrive, et voilà. Et ça, déjà, c'est énorme, en fait. Parce que je suis céramiste et le reste du temps, je donne des cours. On voit là, ici, on est juste à côté de la maison de la céramique de Dieu de Fille. Il y a les fours, il y a les poubelles de terre, j'ai des stagiaires, j'ai plein d'autres activités, en fait. Et donc, tout ça, ça peut, enfin, au bout d'un moment, j'ai qu'une seule vie, quoi. Je suis des enfants, enfin voilà.
0: Est-ce que tu partages cette expérience avec d'autres gens dans le sens éducation populaire, c'est-à-dire, est-ce que tu, en plus de faire là une conférence comme tu l'as fait ou nous parler là, est-ce que c'est quelque chose que tu transmets régulièrement dans d'autres cadres, en école, avec tes stagiaires?
1: Avec les gens qui pratiquent la terre, on échange souvent sur ces expériences, en fait, sur ce qu'ils peuvent. En fait, je leur montre ce qui est fait aussi. Je partage ces images, quoi, parce qu'en fait, au-delà donc toute l'histoire carcérale et tout ça, la production en détention, elle est très particulière, quoi. Il y a une grande diversité et il y a vraiment une nécessité de la pratique, et il y a une beauté dans les gestes et dans les volumes qui sont générés, qui est assez rare, quoi. Et ça, je l'échange, ça, je le montre, et j'aimerais plus le montrer. En fait, c'est un travail qu'il faut que je fasse, quoi. Je suis très heureuse de rédiger cette conférence. C'est la première fois de ma vie que j'écris un truc, enfin, complètement, quoi, parce que d'habitude, je parle, puis il reste rien. Et là, bon, j'ai commencé à rédiger, donc il faut que je vais m'en servir, ce texte, voilà. Ça existait ailleurs.
0: Donc, tu vas tourner maintenant avec ça.
1: Je sais pas si je vais tourner. Non, enfin oui, peut-être. Je sais pas. Mais... En tout cas, échanger, c'est toujours intéressant. Le truc, c'est de continuer à vivre des choses, quoi. Il s'agit pas de passer des heures à intellectualiser des stages, quoi. Enfin, c'est ce qui est très important, c'est ces moments passés et ces gens qui sont en détention. Le fait de parler à la radio, c'est quand même extraordinaire, parce que tous ces trucs un peu d'un autre temps, comme les journaux et la radio, ça existe en prison et c'est le seul moyen de rentrer. Enfin, c'est un très bon moyen de rentrer de l'information. Et je vous raconte juste une petite anecdote. Il y a quelques années, il y a une basse qui, une fois de plus, était au mitard parce qu'elle avait peur, elle avait refusé de se plier à je ne sais quoi, parce qu'ils se plient jamais, les basques. Et du coup, je l'avais eue une semaine de céramique en détention, et puis la semaine suivante, elle était au mitard, quoi. Elle m'a raconté cette histoire plusieurs mois plus tard quand je l'ai retrouvée. Et au mitard, elle a entendu ma voix parce qu'elle avait juste une petite radio. Et il y a un type qui était venu m'interviewer dans mon atelier. On faisait le tour de l'atelier. Et je disais, regarde, c'est génial. Il y a des pièces extraordinaires. C'est pas joyeux d'être en détention, mais là, il y a des gens qui font vraiment des pièces folles, quoi. Et cette fille-là, du fond de son mitard, elle m'a entendu parler de ça. Et ça, ouais, ça a changé sa journée quand même. Voilà, et ça, c'est chouette. Donc, à la radio, peut-être il y a quelqu'un qui nous entend. Alors, continuez, courage.
0: Anne, merci pour ce témoignage, tout ça, ce travail. Si je te pose pas de questions, est-ce que tu veux y répondre quand même?
1: Moi, je trouve ça beau, le titre « La Terre en commun ». il me semble que ça parle du fait que malgré nous, il y a beaucoup de choses qui nous relient, quoi. Les mots sont pas toujours très efficaces pour retracer tout ça. C'est un peu superficiel. La terre en commun, c'est quand on a un pot, un bol dans la main, on vit un truc, quoi. Et ça, on le vit tous. Et ça pas de, ça traverse les continents, ça traverse les cultures, enfin tout ça. Voilà, en commun.
0: Petite pause, mon Quentin. Et puis après, on passera à la suite de cette matinée. Merci encore, Anne.

0: Bonjour, nous voici à nouveau sur Radio Ici l'Ombre, la radio éphémère, sur le site du Festival de Concertina. Je suis Lydia et suis actuellement en compagnie de Tiphaine. Bonjour Tiphaine.
1: Bonjour.
0: Nous sommes toutes les deux bénévoles pour la radio au Festival Concertina. Et nous avons aujourd'hui avec nous, ce matin, comme invité, Aziz, coordinateur de l'association de la balle aux prisonniers, dite BAP, en Belgique, et Olympe, coordinateur de la BAP en Côte d'Ivoire. Bonjour Aziz.
2: Bonjour.
0: Bonjour Olympe.
3: Bonjour.
0: Ce sont donc des collègues de Amine qui a animé le réveil sportif ce matin à 8h30, auquel j'ai d'ailleurs eu la chance d'assister sur le site du festival Concertina et que je vous recommande pour demain matin. Merci Aziz, merci Olympe de nous accorder un peu de votre temps. Pouvez-vous dans un premier temps vous présenter en quelques mots ?
2: Je suis Aziz, manager général du club Elite Futsal Bruxelles. J'ai 47 ans, je viens de Bruxelles, papa de 3 enfants. Et le foot, c'est une passion, c'est même plus qu'une passion. Et si on peut en faire profiter d'autres personnes, c'est tout bénef.
0: Super, merci. Olympe
3: Conan, père de 2 enfants, 46 ans. On a la même passion, le sport, surtout le foot. Voilà. À pratiquer un peu. En amateur. Mais bon, on veut transmettre maintenant cette passion aux autres, surtout les détenus.
0: Merci. D'ailleurs, pouvez-vous nous présenter l'association La Balle aux Prisonniers, dont vous êtes manager, coordinateur, et nous expliquer votre rôle au sein de celle-ci, donc l'un après l'autre, vu que vous ne travaillez pas au même endroit?
2: Chez nous, en Belgique, j'ai eu l'occasion de rencontrer Lio une dizaine d'années de ça. Donc avec mon club de futsal, on a décidé de créer du sport en prison. Ça faisait déjà avant notre collaboration avec Lio, avec la BAP. Et on a décidé aussi de rajouter en plus des entraînements. Donc on a eu la chance... comme j'ai dit à Lio, le monde est petit. Dans mon académie de jeunes, un des papas d'un de mes jeunes joueurs était directeur adjoint de toutes les prisons en Belgique. Donc ça nous a facilité aussi les accès. Et grâce à lui, grâce à Karim, il s'appelle Karim, on pouvait rentrer dans les prisons et aller entraîner, donner des entraînements aux détenus, faire des matchs. On a continué sur le projet de Lio qui faisait lui, avec la BAP, ses activités en prison. On a continué, on a repris ça. On a introduit des ex-prisonniers en prison pour aussi entraîner et jouer contre eux. Et voilà, ça dure depuis 10 ans. On fait ça un peu partout en Belgique. Et depuis 5 ans, on est présent ici avec vous.
0: Super, merci beaucoup. Et c'est un plaisir de vous accueillir chaque année. Et vous, Olympe ?
3: La même expérience hein, avec Lio, Nicolas, des visiteurs de prison, comme moi. Alors, je suis bénévole d'une autre organisation, la CAT. Voilà, nous visitions des prisons, mais il y avait quelque chose qui manquait. Mm-hmm. Il y avait quelque chose qui manquait, surtout le sport. Voilà, en fait, c'est un milieu assez fermé, où, surtout en Afrique, c'est un milieu assez fermé où les gens ne se livrent pas facilement. Mais un débat passionné de Chelsea, Barcelone, en fait, tu oublies le détenu. Il s'oublie, et voilà, il est à fond. En fait, ça crée des liens. Donc, facilement, derrière ce sport, derrière cette passion-là, voilà, on peut développer d'autres programmes. Voilà, il s'ouvre, voilà, on peut... Voilà, c'est moins stigmatisant pour lui. Tu as bien discuté avec lui, tu ne le regardes pas de haut. Vous avez une passion commune. Voilà, c'est aller de là. Voilà. Et on a décidé de mettre, ils ont décidé de mettre une organisation en place. Voilà. Puisqu'on avait la même passion, voilà, j'ai pu la gérer en Côte d'Ivoire.
0: Voilà. Ok, super. Donc, si je comprends bien, le football, c'est une passion pour tous les deux. Et ouais. Votre but, c'est de pouvoir la partager.
2: Ouais, exactement.
3: Exactement.
0: Et est-ce que vous pensez que le sport, donc ici le foot, vous aide, vous, dans votre vie et peut donc aider les détenus aussi à trouver un sens ou quelque chose dans le sport ?
2: Bien sûr, une fois qu'on est derrière un ballon, on oublie tout. Donc ça aide beaucoup, ça, on dépense, on crée une rivalité saine on se surpasse, on se dépasse. Pourquoi ? Parce que voilà, quand on fait des matchs, on veut être les meilleurs. Et ça, c'est un plus pour les détenus aussi. Moi, quand j'ai créé un club de futsal en championnat avec que des ex-détenus, donc une quinzaine, donc avec Lyon, on avait sélectionné les détenus qui sortaient. Il y en a qui étaient en bracelet, il y en a qui étaient, voilà, qui étaient en sursis. Donc on a créé un club de futsal et on les a mis en championnat. Et je ne vais pas vous mentir qu'au début, j'avais une crainte en disant, ouais, jouer contre des autres équipes avec la rivalité, il y a des tensions, il y a des, voilà, ça rentre dedans et tout. J'avais peur que ça dégénère, que mes joueurs, parce que c'est mes joueurs, voilà, ils sont chauds et tout. Mais franchement, j'ai été hyper, hyper, hyper étonné de leur fair play, de leur respect. Et j'ai jamais eu aucun souci avec eux. C'était vraiment incroyable. Malgré qu'il y avait des tensions, malgré qu'il y avait des, voilà, des petites bousculades. Et, mais franchement, c'était, on a joué en championnat et ça m'a étonné. C'est une chose qui m'a marqué parce que je me suis dit, voilà, le gars, il a fait 15 ans de prison, 20 ans de prison, il est chaud, il est ci, il a ça, il a fait ci. Il va lui parler, il va l'insulter, il va, voilà, ça va partir en cacahuète. Mais franchement, rien du tout. C'était respectueux. Il respectait énormément la hiérarchie, c'est-à-dire le président du club, les entraîneurs, les coordinateurs, moi ou Lio. Et ça, c'est quelque chose qui m'a vraiment marqué.

0: ex-prisonnier, casier judiciaire, pas vierge, donc on prend pas et tout. Et voilà, ça risque de les relancer, de les replonger dans leur travers. Et c'est triste.
1: Alors qu'avant tout, ce sont tous des êtres humains, à ne pas oublier, je pense.
0: Exactement, mais comme j'ai dit, j'ai côtoyé pendant un an, parce qu'il y a des va-et-vient, hein, ils viennent, ils partent. Il y en a qui restent depuis 5 ans, ils sont là, mais j'ai jamais eu de soucis avec eux, j'ai jamais eu de problème avec eux, au contraire, toujours respectueux, toujours sérieux, et ça, c'est, ça n'a pas de prix.
2: Donc on peut voir le foot et le sport comme élément fédérateur, en fait.
0: Exactement, aussi. Exactement.
2: Et Hollande pour
3: nous, en fait, c'est un moyen de réinsertion. Voilà, ma cible, ce sont les mineurs en Côte d'Ivoire. Voilà, pour nous, cet instrument, voilà, nous le prenons pour rééduquer, pour resocialiser, en fait, ces mineurs-là. En fait, le sport a plusieurs vertus sur lesquelles nous appuyons. Voilà, pour... Voilà, inculquer de nouvelles valeurs, parce qu'à travers le sport, on a le fair play, on a la tolérance, on a le respect des règles, en fait, qui a quelque part manqué à ces enfants-là, voilà, dans la vie, peut-être qu'ils ont conduit dans ces centres de retention pour mineurs. Voilà, donc, nous, à travers le sport, on essaie de réapprendre, à pardonner, qu'on appelle ça être un peu plus fair play. Mmh. Voilà. Et derrière cela, ceux qui suivent bien le programme sont réorientés vers d'autres activités, voilà, qui vont les aider à sortir après. Mais la base, c'est le sport.
2: Voilà. Okay. Parce qu'il y a pas. Non, est-ce qu'il y a aussi des équipes pour lorsqu'ils sortent de ces centres pour, dans lesquels ils peuvent aller?
3: Bon, nous, contrairement à Aziz, on n'a pas ce mécanisme-là.
2: Okay.
3: On n'a pas ce mécanisme-là. Nous, c'est. Voilà. Le sport en prison. Le sport en prison. Et après cela, on a voilà, des activités, en fait, génératrices de revenus. Voilà, ils sont formés à cela et après, bon, on les aide à se réinstaller. Ceux qui veulent faire du sport, bon, puisque j'ai été footballeur amateur, voilà, on a certains amis voilà, qu'on peut voilà, toucher voilà, pour faire ce lien-là.
2: Ok, très bien, merci beaucoup. Et juste encore une question par rapport à ce projet de bal aux prisonniers qui se passe en Belgique et en Côte d'Ivoire. Et vous êtes ici à Concertina, donc en France. Est-ce qu'il y a des projets de collaboration plus largement avec pour que ça s'étende partout en Belgique, partout en Côte d'Ivoire et ensuite aussi, pourquoi pas, à d'autres pays pour promouvoir ces belles valeurs et ces belles activités que vous faites?
0: Ben nous, on est ouvert à toutes les propositions. Donc, dès qu'il y a un projet en cours, on est présent. On regarde avec l'IO ce qu'on peut mettre en place. Et on met en place ce qu'on a mis depuis 2 ans en place aussi dans les prisons, en plus du football. On a mis du crossfit et de la boxe. On a rajouté cette catégorie en plus dans les prisons. Donc, j'ai deux coachs qui ont fait de la boxe, qui ont haut niveau, qui viennent en prison et qui donnent des cours de crossfit et de boxe. Donc on a un petit peu varié aussi le sport, parce que tout le monde ne veut pas faire du football. Et quand tu arrives en prison et que tu as des gens qui ne veulent pas faire du football et qui voient que leur copain va faire du foot pendant 2 heures, il est un peu frustré. Alors on a un petit peu demandé ce qu'on peut faire en plus. Et beaucoup voulaient cette catégorie de sport, le crossfit et la boxe. Et ça, on a vu avec l'IO que c'était possible de mettre ça en place. Et avec ces connexions, je connais beaucoup de directeurs d'établissement et on a pu mettre ça en place dans certaines prisons. Donc voilà, après, s'il y a d'autres projets qui s'ouvrent et s'il y a d'autres collaborations qui se font avec d'autres pays, s'il y a moyen de le faire, pourquoi pas. Voilà, nous, on est libres. Donc on a cette chance d'avoir cette liberté et de pouvoir faire des choses à l'extérieur. Eux, ils n'ont pas cette chance. Donc pour moi, s'il y a d'autres projets qui se mettent en place, pourquoi pas. Pourquoi pas venir une fois en Côte d'Ivoire et faire une collaboration et que la Côte d'Ivoire vienne en Belgique. Et... Bon, il y a moins de soleil en Belgique, mais bon, c'est agréable.
3: c'est un véritable plaisir. Mais pour rappel, voilà, là-bas, il existe aussi au Niger.
2: Ah, okay.
3: Au Niger et en RDC. Mm-hmm. Et voilà. Donc, on essaie de s'étendre petit à petit. Voilà.
2: Et aussi avec la même population en général.
3: Oui, oui, oui. En fait, sur les détenus. Voilà, les détenus. Voilà. Aziz, pour lui, il est majeur. Non, chez nous, la spécificité sont les femmes et les mineurs. Voilà. D'autres, voilà, en fonction

0: la sensibilité, voilà, sur vraiment d'autres cibles. Voilà, en fonction du contexte.
1: D'accord.
2: Voilà. On est aussi sur un projet avec les femmes, mais malheureusement, le centre pénitentiaire qui vient d'ouvrir ici à Bruxelles, à parce que un an ou deux, et c'était un très très grand centre pénitentiaire, ils ont fait l'erreur de mettre tout le monde là-bas, donc ils ont rempli la prison de détenus et ils n'arrivent pas à gérer. Donc on avait fait une demande avec l'IO pour les femmes, mais pour l'instant ils sont un petit peu débordés par rapport à les événements qui arrivent à l'intérieur, donc les émeutes et tout. Donc pour l'instant on est en attente pour les femmes aussi. Et quand je ferai ça, je donnerai conseil à mon ami Olympe.
0: Mais chez nous avec les femmes, hein, culturellement, les femmes ne font pas trop de sport. Voilà, culturellement, les femmes ne font pas trop de sport, elles sont occupées à autre chose. Voilà. Mais en prison, il faut pouvoir envoyer ces dames-là à faire du sport. Voilà, faire du sport, c'est notre challenge, mais c'est passionnant. Une fois qu'elles s'y mettent, voilà, elles n'arrêtent plus. Alors, on était en fait le projet dans une ville balnéaire, San Pedro. On a arrêté toutes les activités. Ils ont demandé, mais Olympe, débrouille-toi pour pouvoir nous maintenir le sport. Maintiens le code du sport, voilà, débrouille-toi, essaie de payer comme tu peux. Mais on veut pratiquer du sport. Voilà. C'était les dames au début qui ne faisaient pas du sport. Et d'autres étaient assez réticentes à faire du sport. Mais 15 ans ont commencé. Voilà. Elles ont commencé avec nos coachs. Voilà.
1: Je reprends l'antenne et je vais vous poser moi aussi quelques questions. Je voulais savoir, selon vous, quelle valeur le sport y transmet, que l'on retrouve aussi dans la vie quotidienne après la détention.
0: Bah, comme je le disais tout à l'heure, voilà, le sport a plusieurs vertus. Au-delà de l'aspect sanitaire, mais, voilà, dans le sport, on a la discipline, dont ont besoin bien souvent les détenus. On a le pardon, on a la collaboration, on a toutes ces vertus-là, que, voilà, de dedans comme dehors, on a besoin. Voilà, donc pour des personnes, pour nous, pour des personnes qui. On s'est dit que cette personne-là, quelque part, a eu. On foutait quelque part. Soit par les causes d'indiscipline. Donc, quand on est en prison, surtout nous avec nos mineurs, voilà, on essaie de respecter les règles. On oriente les jeux de telle sorte que, voilà, ils puissent percevoir cela. Si c'est quelqu'un qui pardonne difficilement, voilà, on crée les conditions, en fait, pour que, voilà. Ils puissent assimiler, voilà, c'est. Voilà, donc on tisse là, on sait que ces vertus-là, on a besoin d'eux à l'extérieur comme à l'intérieur de la maison. Voilà.
2: Pour moi, le sport, ce qui nous ramène au sport et au monde extérieur, c'est de pouvoir accepter la défaite.
0: Ouais.
2: Une fois qu'on accepte la défaite, on accepte plus les choses. Donc, c'est-à-dire, dans le football, toujours un gagnant, un perdant. Toujours. Dans une compétition, il y a toujours un gagnant et un perdant. Même les plus grands joueurs du monde y perdent. Et si nous-mêmes, ou les détenus, acceptent ça, on a gagné. On a gagné. On ne peut pas perdre et s'énerver et tout casser. C'est impossible. Donc, une fois qu'on accepte, on accepte la défaite, on accepte qu'il y a plus fort que nous, ça encourage à plus travailler. Voilà, moi j'ai des équipes en championnat, au niveau professionnel, en futsal, hein, pas au football, hein, au niveau futsal, j'ai des équipes professionnelles. Voilà, ça fait 10 ans qu'on est en première division et on a toujours fini 5e, 6e, 7e, 2e, 3e. On a toujours travaillé puisqu'on a été champion de Belgique. Et après 10 ans, on a été champion de Belgique et voilà, il y a des joueurs qui ont commencé avec moi il y a 10 ans, des vrais joueurs, des joueurs semi-professionnels. Et je leur ai dit, voilà, c'est le travail qui paye. Vous avez accepté les défaites pendant tant d'années. Et aujourd'hui, vous êtes champion de Belgique. Et voilà, c'est ça qui paye.
1: Félicitations à vous. Merci. Et à vos équipes, pour le coup. Est-ce que vous avez vu des personnes qui ont changé grâce au sport?
2: Oui, oui. Le sport, comme j'ai dit, ça nous... Quand on est sur un terrain, ça nous change au niveau du caractère, au niveau du mental. Il y a énormément de personnes qui sont sur un terrain, qui sont nerveux, mais en dehors du terrain, c'est des gens calmes, c'est d'autres personnes. Donc on leur apprend aussi à être comme ça sur le terrain aussi. Donc ça sert Le sport, il sert à beaucoup de choses, et notamment à se canaliser, à se dépenser, et surtout à prendre du plaisir.
0: Au début, l'administration pénitentiaire était un peu sceptique. Quand on a commencé avec le premier centre, elle était un peu sceptique. Mais après, en fait, elles ont essayé d'évaluer le comportement des enfants avant notre passage et après notre passage. La preuve où il y avait beaucoup d'agressivité, il y avait beaucoup de bagarres, il y avait beaucoup de discipline. Alors on a constaté que petit à petit, voilà, ces mineurs-là ont commencé à avoir moins de rixes entre eux. Voilà. Ça nous a permis de faire tous les centres des mineurs en Côte d'Ivoire. On était sur, il n'y en a pas beaucoup, il y en a sûrement trois. Donc voilà, on était sur un centre. Le deuxième centre nous a appelé quand l'autre directeur a partagé l'expérience qu'ils avaient avec nous. On a fait le deuxième centre. Après, nous sommes sur tous les trois centres. Voilà, donc c'est un effet bénéfique pour ces mineurs-là.
1: Super. Alors on va devoir conclure. Je vais vous poser une dernière question qui est: pourquoi est-ce que c'est important pour vous d'être présent au Festival Concertina cette année et toutes les années qui ont précédé?
0: On se dit c'est une belle vitrine. Voilà, c'est une belle vitrine. On parle de détention. En fait, chez nous, c'est assez stigmatisant. Voilà, tu n'auras pas un festival qui va parler des détenus. Voilà, la prison, c'est autre chose. Voilà. Mais là, on a une lucarne. Parce qu'on vient apprendre. On vient apprendre. Et pourquoi pas expérimenter sa chemin.
2: Voilà. C'est important pour nous. C'est important pour les personnes qui nous accompagnent. Parce que nous, ici, on se déplace avec une quinzaine de personnes. Et il y a une dizaine qui sont ex-détenus. Et il y a les cinq autres qui sont des coachs non amines que vous avez vus aujourd'hui. Et des responsables de notre association. Et comme j'ai dit à Lio, comme m'a proposé ça, de venir avec toutes ces personnes ici, c'est une organisation, c'est une logistique très lourde, mais c'est pour aussi récompenser ces gars qui ont été pendant toute l'année sérieux, appliqués, donc ils ont été assidus au club, assidus au sport, et les coachs qu'ils ont été aussi sérieux toute l'année, en allant une fois, deux fois, trois fois par semaine dans les prisons, à l'entraîner, à les récupérer à l'extérieur, à les coacher à l'extérieur, aller au match. Il faut savoir que c'est trois fois à quatre fois par semaine qu'on s'occupe d'eux. Et les récompenser en venant ici, c'est avec Lyon, on leur a dit, ils méritent de venir ici. Donc c'est un plaisir pour nous, c'est un plaisir pour eux. Et ça déchange aussi, si on peut les faire sortir un petit peu et venir ici et découvrir un autre environnement, parce qu'ils n'ont pas souvent les moyens de le faire. Donc on prend tout en charge, on organise tout ça pendant l'année, et voilà, les plus méritants, on va dire, sont compensés pour venir ici et rencontrer d'autres personnes et d'autres associations.
1: Merci beaucoup pour votre témoignage. Est-ce qu'il y a quelque chose que vous souhaiteriez ajouter que nous n'avons pas abordé?
0: Déjà, merci pour cette concertina, de nous offrir cette lucarne. On espère que là où nos détenus sont, pourront entendre ce témoignage que nous faisons.
2: Non, rien à rajouter. Donc si on revient chaque année, c'est qu'on s'y sent bien. Donc on est bien accueillis, tout le monde est sympa. Parce que venir avec des détenus, souvent, comme j'ai dit au début, on a des appréciations.
1: A priori.
2: Donc on a des a priori. Donc ici non, au contraire, ils sont comme des poissons dans l'eau. Donc on le verra ce soir à la guinguette. Ils sont là, c'est des bons vivants, et comme j'ai dit, ils sont respectueux et ils sont bien ici. Donc chaque année ils attendent avec impatience fin juin pour revenir. Donc rien à rajouter, restez comme vous êtes, vous êtes tous super.
1: Merci encore Olympe et Aziz, et aussi à Lydia qui m'a accompagnée dans cette émission. Enfin, nous pouvons donc rappeler que demain, dimanche matin, se tient un autre réveil sportif de 8h30 à 9h avec Amine dans le parc de la Baume, où tout le monde est le ou la bienvenue. Merci pour votre témoignage, et chers auditeurs, merci pour votre écoute.
2: Avec plaisir.
0: À la prochaine.

0: Bonjour à vous, bienvenue. Je m'appelle Muriel Meira, nous allons passer une heure ensemble à la croisée des chemins. Cette émission est diffusée sur Ici l'Ombre, radio éphémère consacrée aux enfermements, qui émet en direct sur Radio d'ici, et puis en rediffusion sur différentes radios associatives et partenaires, dont Radio Diwa, dont un des journalistes était à l'antenne dans la grâce matinale. Notre studio est installé dans le parc de la Baume à Dieulfi, à l'occasion des rencontres Concertina, rencontre elle aussi bien évidemment consacrée aux enfermements. C'est la 6e édition cette année. Et jusqu'à midi, il sera question de détention, de réinsertion, mais surtout d'une rencontre. Une de ces rencontres rares, précieuses, qui changent la vie, remet en cause les certitudes, bouleverse les habitudes, modifie le regard et fait grandir. Cette rencontre, c'est celle de Cécile Dangle, ancienne juge d'application des peines, aujourd'hui contrôleuse des lieux de privation de liberté, et d'Emeric Paco, ancien détenu, aujourd'hui salarié de Wake Up Café, une organisation active dans la réinsertion des personnes détenues, comptant une douzaine d'antennes dans différentes villes de France. Bonjour à vous deux.
1: Bonjour.
2: Bonjour.
0: Alors, malheureusement, il faut encore préciser, Cécile Dangle, il y a un imprévu qui vous empêche d'être avec nous physiquement sur le parc de la Baume. Donc, grâce à la magie de la technique, vous êtes quand même avec nous. Merci Internet. Et on croise les doigts pour que la connexion tienne jusqu'à midi. Alors, je viens de faire une présentation assez succincte de votre parcours à tous les deux, mais comme nous sommes toutes et tous bien plus que nos parcours, avant que vous nous racontiez en quoi votre rencontre a été déterminante, je voudrais que chacun me présente l'autre à votre façon, avec vos mots, carte libre. Peut-être c'est vous, Cécile Dangle, qui commence, comme ça si on vous perd, au moins on vous aura entendu.
2: D'accord, je commence alors. Emeric, si je dois le présenter, je le décris comme un garçon plein de curiosité, plein d'intérêt pour le monde et pour les gens, avec une grande envie d'apprendre. Quelqu'un aussi qui a d'énormes capacités d'adaptation, au bon sens du terme, au sens où il se reniera pas, mais il pourra parler avec tout le monde, être en bonne posture avec tout le monde, du plus haut niveau de l'État jusqu'aux personnes parfois les plus en difficulté. Je voudrais dire aussi que c'est quelqu'un de gentil, et la gentillesse, c'est quelque chose qui est important. C'est quelqu'un qui est aussi attentionné dans son rôle de père, et ça aussi, c'est quelque chose qui a de l'importance forte pour lui. Et puis vous l'avez dit, c'est un parcours
0: ça, on en parle, ouais, ça on en parlera plus longuement après, on va y aller par étapes, on va pas tout brûler, mais le parcours est effectivement assez extraordinaire. Merci Cécile Dangle pour ce portrait. Ça vous fait quoi d'entendre ces mots, Emeric Paco?
1: Ben, ça me touche parce que même si elle m'a déjà dit beaucoup de choses, de leur entendre à chaque fois, ça me touche, et voilà, ça me fait plaisir, et je suis content qu'elle me voit comme ça aussi.
0: Et vous, comment vous la voyez? Comment vous la décririez?
1: Une grande dame, déjà. Une grande dame. Une personne qui a changé ma vie. Qui croit profondément que les gens peuvent changer et essayer de leur faire confiance, même si tout ne montre pas forcément que ça peut réussir au début.
0: On va le découvrir tout à l'heure aussi, ça.
1: Ouais. Une personne très humble, qui tente des choses. Moi, je connais beaucoup de juges aujourd'hui, et je pense qu'elle fait partie de ces juges un peu précurseurs pour faire changer les choses et prendre des risques, sans regarder sa carrière tout de suite, mais justement pour tenter des choses pour réussir. Une personne aussi très gentille, très à l'écoute. Une personne qui peut aussi changer ses premières idées.
0: Ses a priori, en fait, c'est ça.
1: Ses a priori et avancer bien. Et voilà, très, très humaine, très. J'ai tellement de mots, je ne saurais même pas dire tout ce que je pense d'elle. Enfin, elle le sait, mais en vrai, c'est une personne qui peut changer des vies. Je ne sais pas si elle s'en rend compte, mais.
0: Est-ce que vous vous en rendez compte, Cécile Dangle, que vous pouvez changer des vies?
2: crois que c'est pas moi qui peux changer des vies, c'est ma fonction de juge qui peut changer des vies.
0: Mais juste,
2: ma fonction de juge exercée avec une assez bonne posture, certainement, mais c'est la fonction qui aide à ça, c'est pas moi dans mes capacités propres.
1: J'ai dit, elle est trop humble.
0: Oui, parce qu'il y a, voilà, il y a tous les mêmes juges, enfin tous les juges n'ont peut-être pas la même approche. Mais avant d'entrer plus en détail là-dedans, j'ai dit vous avez été donc juge d'application des peines. Si on devait définir pour mieux comprendre justement ce que votre fonction permet, c'est quoi le rôle d'un juge ou d'une juge d'application des peines ?
2: Le rôle du juge d'application des peines, c'est de poursuivre le procès pénal, mais presque un nouveau procès pénal. C'est-à-dire que devant un tribunal correctionnel ou une cour d'assises, on va juger un acte, un passé, un moment, un petit peu en connaissance de la personne, mais quand même, on est quand même sur un regard, sur un acte commis, sur un passé. Une fois le jugement prononcé, la peine décidée et la responsabilité définie, bien là, c'est une nouvelle phase qui s'ouvre, une phase totalement tournée vers l'avenir. Et là, il faudra prendre en compte à la fois la gravité de l'acte commis, l'impact sur les personnes qui en ont été victimes, et puis la personne qui est passée à l'acte, pour voir comment on va pouvoir travailler ensemble pour qu'un jour, on puisse vivre à nouveau en communauté, en sécurité, les uns avec les autres.
0: Et donc, Aymeric Pacaud a eu la chance de vous avoir, vous, comme juge d'application des peines. Donc, on va pouvoir maintenant rentrer dans le vif du sujet. Comment s'est déroulée votre première rencontre ? Aymeric Pacaud, vous vous lancez ? Vous laissez la parole à Cécile Dangle ?
1: Peu importe.
0: Alors, allez-y.
1: Alors, notre première rencontre, elle était dans le cadre légal.
0: Vous étiez en détention à ce moment-là.
1: J'étais en détention et je passais pour un aménagement de peine basique, du coup. Et on s'est rencontrés, mais autour d'un bureau avec d'autres personnes. Et en fait, j'étais un détenu assez modèle, moi, à l'époque. Et du coup, je lui ai parlé comme je parlerais avec une juge, sans regarder forcément qui elle était.
0: Mais ça veut dire quoi de parler à une juge comme je parlerais à une juge? Vous avez choisi des mots particuliers, vous avez masqué la réalité, ça veut dire quoi?
1: En fait, moi je voulais sortir. Ouais. Et comme beaucoup de détenus, on sait ce qu'il faut dire à une juge pour sortir. Et comme j'avais un bon comportement, elle pouvait que me croire. Et du coup, je lui ai dit ce qu'elle avait envie d'entendre et j'ai fait en sorte que mon aménagement de peine ressemble à ce que, selon moi, un juge a besoin d'entendre pour sortir.
0: Et qu'est-ce qu'il vous a dit, alors, Cécile Dangle, que vous aviez, selon ses dires, envie d'entendre ?
1: J'ai pas compris.
0: Alors ça, c'est pour Cécile. La question, c'est qu'elle me raconte ce que vous lui avez dit qu'elle était censée avoir envie d'entendre.
2: Oui. Ben, c'est le classique hein, des juges, hein, il a envie de s'en sortir, que oh là là, tout ça c'est bien terminé, la délinquance, que maintenant il va travailler. C'est généralement ce genre de choses que les magistrats veulent entendre.
0: Mais au téléphone, quand on a préparé, vous m'avez dit, il nous a servi la soupe et il a récidivé, ça m'a mis en colère.
2: Oui, parce que moi j'ai vraiment cru en lui tout de suite. Mais parce que même s'il nous a servi la soupe, au-delà de ça, les compétences qu'il avait, son potentiel, il se voyait. Donc il nous a fait effectivement le projet un petit peu tel qu'on peut l'attendre, les juges. Mais ses qualités qu'il avait, on les voyait quand même. Mais donc moi j'étais extrêmement confiante et je pense que j'ai dit des mots d'ailleurs dans cette rencontre assez encourageants pour lui et pour la suite. Moi j'aurais mis ma main à couper que ça allait réussir. Donc quand quelques semaines ou quelques mois après, je me souviens plus, j'apprends qu'il s'est fait écrouer, incarcéré dans une autre prison que la mienne, j'étais très en colère, j'avais vraiment envie qu'il revienne dans ma prison pour lui dire ses quatre vérités.
0: Et la chance que vous avez eue, Aymeric Pacaud, enfin, avant qu'on parle de cette chance où effectivement vous vous êtes de nouveau retrouvé face à Cécile Dangle, quel projet vous avez proposé qui a fait que ça ne vous convenait pas et qu'il y ait récidive?
1: En fait, moi j'avais vraiment envie de m'en sortir, attention, quand je lui ai dit ce qu'elle avait envie d'entendre, j'avais vraiment envie de m'en sortir. Mais du coup, le projet que je lui ai proposé, c'est... en fait, j'avais fait à l'école, quand j'étais plus jeune, un peu de cuisine. Et du coup, il y avait une formation cuisine en détention. Donc, j'avais fait une formation cuisine en détention. Et ensuite, je me suis arrangé pour aller en cuisine à l'extérieur. Et du coup, je lui ai servi ce projet-là, qui est assez logique. Et du coup, je lui ai dit, je veux faire ça depuis que je suis jeune.
0: Je veux être cuisinier, quoi. Ouais. Mais vous vouliez pas être cuisinier, en
1: non,
0: fait.
1: Non, je savais que je voulais pas être cuisinier, quand même. Mais je me suis dit, peut-être, pourquoi pas, je vais m'en sortir avec ça. Mais j'ai pas su.
0: Mais si vous aviez écouté le fond de ce que vous aviez réellement envie, vous auriez proposé quoi comme projet?
1: J'aurais entrepris, j'aurais fait mon entreprise et j'aurais...
0: Une entreprise dans quoi?
1: Peu importe. Moi, j'avais une entreprise de livraison à l'époque. Mais je me suis dit, c'est impossible que je retourne dans ça. Ils vont jamais m'accepter.
0: Donc vous vous êtes censuré.
1: Ouais.
0: C'est fréquent, ça, Cécile Dangle, que bah voilà, des détenus se censurent ou n'osent pas dire, faire tomber le masque et dire vraiment ce qu'ils souhaitent, qui ils sont.
2: Oui, c'est énorme. Et c'est vraiment quelque chose, moi, que j'ai appris au fur et à mesure aussi, à questionner ça. Et de plus en plus, je posais cette question-là aux personnes incarcérées. Voilà, quels sont vos projets à vous? Qu'est-ce que vous aimeriez faire? Mais vraiment, si c'était un rêve, quoi. Je vais assez loin dans la question, parce que sinon, si je leur demande, bon, alors, c'est quoi, quels sont vos projets? Ben, ça va être des petites choses, parce qu'ils pensent aussi qu'ils n'ont pas de compétences pour faire mieux, alors qu'en fait, il y a du potentiel énorme. Donc, la censure, elle est en eux, elle est vis-à-vis de nous, l'institution, mais voilà, elle est très ancrée. C'est pas seulement vis-à-vis de la justice, que les gens s'autorisent pas à exprimer leur potentiel et à rêver, en fait.
0: Ouais, c'est ça, c'est qu'il faut construire toute cette notion aussi de confiance, de légitimité, de j'y ai droit.
2: Tout à fait, oser les choses. Et en plus, quand on questionne vraiment les gens sur des choses qu'ils ont aimé faire plus jeunes, on va découvrir parfois un potentiel énorme et insoupçonné.
0: Et donc, on le disait, Aymeric Paco, votre chance, c'est que vous vous êtes de nouveau retrouvé face à Cécile Dangle. Qu'est-ce que vous avez éprouvé de vous retrouver face à elle après la récidive, alors qu'elle avait cru en vous?
1: Mais en vrai, j'étais ultra gêné. Mais vous me croyez ou non, quand je suis retombé en détention, je me suis dit, mais qu'est-ce que je vais raconter à la juge et aussi à certaines personnes qui étaient dans la détention à l'époque? Parce qu'en fait, je sais qu'ils beaucoup croyaient en moi et en vrai, j'étais déçu de moi-même et j'étais un peu en panique, pas peur, mais j'étais un peu gêné de les retrouver.
0: De honte aussi.
1: Ouais, beaucoup de honte, ouais, gêné, beaucoup de honte. Ouais.
0: Et Cécile Dangle, qu'est-ce qui a fait que vous avez redonné votre confiance à Aymeric Paco alors qu'il vous avait quand même fait ce truc de vous décevoir?
2: Oui, vous savez, la déception, c'est pas un critère légal, quand même, de refus de travail.
0: Mais il peut y avoir une part de subjectivité qui peut biaiser votre regard aussi, après. Il y a une part d'humain, quand même, dans les décisions que vous prenez, en tant que juge d'application des peines.
2: Oui, mais justement, on sait quand même qu'il y a cette part-là. Bon, moi, quand d'abord j'ai décoléré, puisque ma première réaction, c'était quand même la colère. Donc, le temps passant, j'ai quand même évidemment décoléré et recommencé à raisonner. Et puis, d'expérience quand même, on sait bien tous dans nos vies que lorsqu'on a un travers qu'on veut abandonner, c'est rare qu'on y arrive du premier coup. Moi qui ai longtemps fumé pas mal de cigarettes, je sais très bien que les échecs font partie d'un parcours quand même.
0: J'allais faire le parallèle, oui.
2: Oui, c'est-à-dire que celui qui rechute pas, c'est celui qui arrête jamais, en vrai. Donc,
0: Mais donc c'était une bonne nouvelle finalement, cette récidive. Ça a permis ensuite de vraiment construire quelque chose de solide.
2: Ben, c'est ce que je me suis dit. Alors, c'est curieux pour un juge de se dire, et aujourd'hui encore plus rétrospectivement, moi, aujourd'hui, je suis très heureuse de cette récidive qui n'a pas fait de victime, je le précise. Donc, je suis très heureuse de cette récidive-là d'Aymeric, parce que c'est celle qui a permis de tomber les masques. C'est celle qui a permis de se dire, mais là, franchement, on a raté un truc. Je ne l'ai pas appris, d'ailleurs, comme il a raté un truc. J'ai pris ça comme... On a raté un truc et peut-être que moi, j'ai raté un truc, j'ai pas su regarder les choses. Et quand on décide de voir les choses comme ça, ben c'est intéressant parce qu'on se relance.
0: Et on se remet en cause aussi, c'est ça?
2: Bah oui, on se dit bon, il y a sûrement un truc qui a pas collé. Utilisons cette récidive comme une manière de dévoiler d'autres choses, de mieux comprendre la situation et d'avancer mieux.
0: Donc, tous les deux, Cécile Dangle et Aymeric Paco, il y a un long compagnonnage maintenant qui vous unit. Vous avez beaucoup travaillé ensemble, mené des projets dans différents lieux pour discuter de la détention. Moi, j'aimerais bien comprendre que vous nous expliquiez un de vos projets. Par exemple, Cécile Dangle, vous avez emmené Aymeric Paco avec vous au ministère de la Justice où se discutaient des choses autour de l'architecture carcérale. Allez-y, Aymeric Paco.
1: J'aimerais bien peut-être, parce qu'en fait, on s'est rencontrés la première fois, tout à l'heure je le disais, mais je pense que le plus important, c'est la deuxième rencontre.
0: Alors allez-y, racontez-la.
1: C'est la vraie rencontre qui a fait que, justement, elle m'a amené là-bas. Enfin, je ne sais pas si vous êtes OK, Cécile.
0: Mais bien sûr.
1: Mais en vrai, moi, je faisais une formation vidéo-journalisme. Donc, on utilisait la vidéo, on faisait des choses et tout.
0: Et, donc, en détention.
1: En détention. Et dans le cadre de cette formation, c'est là que je l'ai rencontré, parce qu'en fait, on interviewait différentes personnes de la détention pour expliquer aux détenus pourquoi, comment on va voir telle personne, pourquoi on va voir telle personne, et aussi le rôle de chacun en détention. Et on avait un peu interviewé tout le monde, elle nous avait donné l'autorisation de sortir plusieurs jours, donc en rentrant à chaque fois, pour aller interviewer un centre équestre. Et c'est dans ce centre équestre qu'on s'est re-rencontrés. Et elle m'a posé une question. Du coup, on vous a un peu dit tout à l'heure, mais elle m'a dit, mais qu'est-ce que j'ai loupé avec vous? Et je lui ai dit, bah, en fait, je vous ai dit ce que je pensais que vous avez envie de... Enfin, je vous ai dit ce que vous aviez envie d'entendre, alors qu'aujourd'hui, je sais que c'est pas ce qu'elle avait envie d'entendre. Mais je vous ai dit ce que vous aviez envie d'entendre et vous avez regardé un projet plutôt que regarder l'humain qu'il y avait derrière. Et ensuite, on a fait une interview.
0: Vous l'avez interviewée, elle.
1: On l'a interviewée, elle. Du coup, elle a demandé pour être interviewée aussi. Et quand on l'a interviewée, on posait des questions. Et moi, je lui posais aussi des questions sur son rôle de juge, sur justement son indépendance, sur le fait qu'elle a des décisions à prendre. Et je lui ai demandé si elle doutait aussi parfois des décisions qu'elle prenait. Et elle m'a dit oui, toujours. Et du coup, suite à ça, elle nous a fait aussi... comme ça, j'ai vite jusqu'au ministère.
0: Non, mais prenez votre temps.
1: Et suite à ça, en fait, elle nous a fait intervenir au tribunal de Lille. Et on a interviewé tout le tribunal de Lille. Et donc, il y avait le président du tribunal de Lille, le procureur général, il y avait un juge antiterroriste, il y avait des associations de victimes. Et en fait, nous, ça nous a aussi ouvert l'esprit et le sens des questions qu'on posait. Ça montrait aussi l'humain qu'il y avait derrière chaque rôle qui fait la justice en France. Et en fait, ça nous a ouvert aussi, nous, en posant les questions, on s'est ouvert aussi aux autres. Et les autres, ça les a ouverts aussi sur ce que nous, on ressentait. Et voilà. Et après, voilà, du coup, Cécile, elle nous avait dit qu'on avait regardé ce qu'il y avait derrière la robe. Plutôt que le poste, en fait.
0: Mais ça vous a modifié le regard que vous aviez peut-être sur le système français, sur la justice, des choses comme ça?
1: Ouais, bah, pour tout vous dire, moi, avant, je le dis souvent, moi, je vivais dans un monde un peu parallèle. Et il y avait le monde des moutons et le monde dans lequel j'étais. Et je voulais pas être dans ce monde de moutons. Et en fait, grâce à Cécile, vraiment, et grâce à toutes les personnes qu'elle nous a permis de rencontrer, j'ai pu ouvrir mon regard et mon esprit sur d'autres choses et me dire, en fait, on est tous dans le même monde et comment on fait pour qu'il soit mieux. Alors, au début, je sais pas si j'avais la pensée aussi loin, mais en tout cas, c'est, je pense que ça commence là, le déclic.
0: Et Cécile Dangle, donc, Aymeric Paco et les co-détenus qui font cette formation arrivent à voir derrière la robe et la fonction. Vous, vous aviez déjà l'habitude de rencontrer des détenus, mais est-ce que vous aussi, ça a aiguisé cette possibilité d'aller voir au-delà de l'acte ou de la peine? Est-ce que ça a aussi changé des choses pour vous?
2: Moi, ça a changé des choses à chaque fois. Tous ces moments qu'on passe ensemble avec les détenus, les surveillants pénitentiaires qui viennent aussi, qui accompagnent, les conseillers d'insertion et de probation qui accompagnent aussi. Enfin, plus on fait de moments comme ça, plus on crée ces moments de rencontre en dehors du travail, plus on va nouer du lien et développer des envies et des projets, si vous voulez. Ce projet de sortie là au centre équestre, c'est pas du tout moi qui l'ai initié, hein. C'est d'autres qui l'ont initié. Moi, j'ai dit ok, je signe les décisions de permission de sortir. Les sorties au tribunal, c'est pas moi qui ai eu l'idée, hein. C'est ceux qui faisaient la formation journalisme et vidéo qui ont dit « Oh, ce serait intéressant, les détenus, ça les intéresserait de venir interviewer des gens. » Donc moi, j'ai mis en lien. Et le président a dit oui, le procureur a dit oui. Enfin voilà, c'est assez formidable aussi, hein, d'avoir pu compter sur tout le monde. Et c'était des moments vraiment magiques. Je pense que tout le monde s'en souvient, oui, en effet. Moi, j'ai juste été facilitatrice.
0: Et il y a Aymeric Paco qui m'a chuchoté pendant que vous parliez. Je la prends maintenant. Donc vous pensiez vraiment que c'était Cécile Dangle qui faisait toute seule?
1: Non, le centre équestre, je savais que c'était une demande et qu'elle avait accepté, mais le tribunal, je pensais vraiment que c'était elle qui avait... Mais ça changerait, hein, mais je pensais vraiment que c'était elle qui avait initié le projet. Ouais.
0: Mais ce que ça met en avant, Cécile Dangle, c'est que pour que vous puissiez vous faire au mieux votre travail, vous avez besoin de la collaboration des personnes qui travaillent dans les milieux carcéraux, les directeurs, les travailleurs sociaux, etc. Toute seule, vous n'avez pas beaucoup de marge de manœuvre.
2: Toute seule, moi, je décide sur un dossier. Et décider sur un dossier, ça n'a absolument aucun intérêt. Parce que ce dossier, il va comprendre uniquement l'acte commis et la procédure pénale auparavant. Donc, si on veut comprendre l'évolution d'une personne et travailler, faire son travail attendu par la loi, c'est-à-dire un travail de réinsertion, d'évaluation, ben, faut un peu concrètement mettre en place des choses. Moi, la seule chose que j'ai initiée quand je suis arrivée au centre de détention d'Annelin, une des premières choses que j'ai dites, d'abord, c'est de, j'ai fait un affichage auprès des détenus pour dire, voilà, moi, c'est ça ma politique. Et des permissions de sortir, vous pourrez en avoir tous les 2 mois, tant de jours. Donc, programmer un peu des choses. Ça a été ma première chose de dire, voilà, moi, c'est ça ma politique. Et en direction de la prison, moi, j'ai dit, j'ai besoin de permissions de sortir collectives. Moi, je pensais au vélo parce que c'est mon truc. J'adore le vélo et je pensais à des sorties vélo. Mais je leur ai dit, faites comme vous voulez. De toute façon, il en faut pour tout public. Mais moi, j'ai besoin que les détenus sortent.
0: Mais pourquoi collectivement ?
2: Alors, collectivement, parce que certaines personnes, elles ont des relais à l'extérieur et elles peuvent sortir dans leur famille. Certaines personnes sont avancées dans leur projet de réinsertion. Ils pourront avoir des permissions de sortir pour préparer leur projet de réinsertion. Mais il y a des gens très isolés ou dans des longues peines, qui ne sont pas encore prêts à ça, et il faut les aider à maintenir un lien avec l'extérieur, et il faut qu'on arrive à, nous aussi, les évaluer sur l'extérieur. Donc c'est important de proposer tout un tas de choses qui puissent correspondre à tout le monde, et pour que ça puisse toucher un maximum de personnes.
0: Et donc, pour en revenir à ce ministère de la Justice, Cécile Dangle, donc vous aviez des rendez-vous pour ce que vous me disiez quand on préparait, en gros, réfléchir à l'architecture carcérale. Et vous avez dit, moi, je veux emmener Aymeric Paco avec moi. Pourquoi ?
2: Moi, j'ai commencé à dire, et je ne suis pas la seule, hein. D'ailleurs, je ne suis pas sûre que ce soit mon idée encore là-dessus dans les réunions, mais il me semble que quelqu'un a proposé dans la réunion en disant, mais on parle autour de nous, professionnels, mais les principaux intéressés ne sont pas là. Alors moi, j'ai saisi évidemment ça complètement, parce que ça me paraissait évident, et j'ai dit qu'en effet, moi, je pouvais tout à fait signer des permissions de sortir pour que des détenus viennent expliquer au ministère de la Justice ce que c'est que la vie carcérale et les besoins en termes d'architecture. Et c'est comme ça que, avec la direction de la prison, on s'est questionné. Alors, on a eu l'autorisation au niveau du ministère de la Justice de venir avec 2 personnes. Donc, on est venu avec 2 personnes d'Annelin pour lesquelles j'ai signé une permission de sortir. Et dans les 2 heureux élus, il y avait Aymeric.
0: Et c'était la première fois que ça se faisait, non ?
2: C'était la première fois qu'un détenu entrait place Vendôme au ministère de la Justice, et il y entrait, qui plus est, librement, sans menottes. Voilà, ils sont venus avec nous en train, ils étaient en permission de sortir. Donc oui, c'était un moment émouvant. On s'est pris en photo, on a fait des selfies dehors, dedans, devant des drapeaux, et on a eu une conversation avec Aymeric qui était amusante parce que je sais plus. Comment il a dit ça, mais il a dit en gros, tout ce qui concerne les élections, la République, c'est pas pour moi, compte tenu du fait que que je suis condamnée. Et je lui ai dit, détrompez-vous. Vous pouvez faire tout ce que vous voulez. Vous pouvez être élu de la République. Rien dans votre statut ne l'empêche. L'avenir s'est révélé.
0: C'est ce que j'allais dire. Peut-être qu'on l'évoquera, mais Émeric Pacaud, vous avez été élu de votre ville de Tourcoing pendant plusieurs années jusqu'à ce printemps, en fait. Et c'est grâce à cette conversation que vous vous êtes dit, oh, bah, la politique, c'est pour moi.
1: En fait, moi, je me souviens exactement des mots qu'elle m'a dit parce qu'ils m'ont percuté. Et en fait, on posait devant le drapeau de la France et de l'Europe. Et j'ai encore la photo. Et en plaisantant comme ça, parce que voilà, suite à tout ce qu'on avait eu avant et tout, elle me dit en rigolant, ah, ça sera peut-être vous notre prochain président. Je pense que je sais plus exactement ce qu'elle m'avait dit. Et moi, je lui dis, bah non, je peux pas avec mon casier, en rigolant encore une fois. Elle me dit, bah détrompez-vous, les seules choses que vous pouvez faire aussi dans les hautes fonctions d'État, ou je sais plus exactement comment elle m'a dit ça, c'est élu parce que c'est le peuple qui décide et le peuple qui est souverain. Et en rigolant, je lui ai dit, bah je serai élu alors. Et moi, ça me marque encore parce que du coup, c'est aussi ce qui m'a ouvert à faire de la politique. Et pareil, dans le train, on a continué un peu cette discussion, mais plus à ce niveau-là. Et on parlait de politique et tout. Je dis, mais je peux pas avec mon casier. Elle me dit, mais il faut pas de casier, il faut des idées, vous en avez plein. Et du coup, moi, au début, je me suis dit, mais qu'est-ce qu'elle me raconte et tout. Et au final, je me suis lancé quand même en politique.
0: Et ça n'a pas été un frein à Tourcoing de voter pour une personne qui avait un casier?
1: Non. Alors au début, je sais pas comment ça s'est fait assez naturellement. Vous savez, ma vie, elle a complètement changé depuis que j'ai rencontré Cécile, parce qu'elle a vu en moi des choses que moi-même je voyais pas, et elle m'a fait confiance. Et aujourd'hui, je suis devenu élu, j'étais candidat à d'autres élections, j'ai eu beaucoup de choses, j'ai eu la médaille de l'Assemblée nationale, d'ailleurs je l'avais invitée pour qu'elle venait.
0: Et vous travaillez dans la réinsertion.
1: Et je travaille dans la réinsertion aujourd'hui.
0: Et par rapport à ce ministère de la Justice, donc la première fois qu'un détenu peut y aller sans monottes et pour qu'on l'écoute, vous vous rappelez comment vous avez vécu ce moment? Qu'est-ce que vous avez ressenti?
1: Au début, j'étais un peu en panique. Vraiment, au début, j'étais un peu en panique. Et je ne savais pas trop comment ça allait se passer. Au final, ça s'est plutôt bien passé. Et là aussi, pareil, dans les échanges et tout, je me suis dit, bien, en vrai, ils ont besoin de personnes comme nous aussi pour faire le lien, parce que autant ils savent des choses, autant ils savent pas tout. Et en fait, je me suis dit, en fait, j'ai un rôle à jouer dedans, moi et d'autres, mais je veux dire qu'on a un rôle à jouer dedans. Et en fait, j'ai aussi décidé de saisir ma chance de pouvoir faire ça aussi, ce rôle-là.
0: Mais qu'est-ce que vous leur avez dit qu'ils ne savaient pas? Ou qu'est-ce que vous leur avez dit, vous, de votre condition en détention par rapport à l'architecture, si on reste dans le thème de ces rencontres?
1: Oh, je leur ai dit tellement de choses. Je me rappelle, une des choses que j'avais dit, je parlais du téléphone. Parce qu'en fait, c'est un lien social, le téléphone.
0: Et vous êtes interdit d'avoir de téléphone, c'est ça?
1: Et en fait, il y avait des cabines, mais on n'a pas le droit d'avoir un téléphone portable. Et en fait, j'aurais dit, et je suis pas certain que tout le monde était au fait du prix que ça coûtait le téléphone, que ça coûte.
0: Dans les cabines?
1: Ouais, les cabines téléphoniques, ouais. Et on a le droit à 20 minutes par jour, et c'est 200 € par mois si on appelle sur un fixe, et 300 et 400 si on appelle sur un portable, 20 minutes par jour. Et vraiment, parce que je sais, je le voyais dans mes comptes, donc ça coûtait ça. Alors aujourd'hui, je sais pas combien ça coûte, hein, mais et puis c'était des cellules c'était des cabines qui étaient dans les couloirs. Et en fait, on pouvait appeler qu'à certaines heures, et les seules personnes qu'on pouvait appeler, c'était les gens qui travaillaient pas, parce qu'en fait, nos femmes, nos enfants, ils étaient au travail, ou à l'école. Et les seules personnes qu'on pouvait appeler, c'était des gens qui travaillaient pas aux horaires où est-ce qu'on pouvait appeler. Donc je leur expliquais des choses comme ça. Je leur expliquais aussi le fait d'être enfermé 22 heures sur 24 en cellule, et pas avoir forcément... par exemple, je dis, moi je suis tombé en détention, j'ai eu une société, j'ai jamais payé un impôt de ma vie. Comment ça se fait que ici on m'apprend pas à le faire? Je sais pas lire une fiche de paye, j'ai jamais ouvert un compte en banque moi-même personnellement, je passe toujours par des gens. Tout ce qui est l'administratif, en fait, on l'a jamais fait. Et en fait, ça serait une bonne idée de le faire aussi dès la détention, parce que sinon, quand on va ressortir, on va être pareil qu'on est rentré, à part que quand on enferme un animal 22 heures sur 24 dans une cage, et ben ça devient un chien de combat. Ben, si vous enfermez un homme 22 heures sur 24 dans une cellule sans rien lui apprendre, ben en fait il peut sortir pire. Il va faire des rencontres, et quelqu'un qui est rentré pour un fait basique, et ben en fait quand il va sortir, il va savoir où acheter de la drogue, où la vendre. Il va se faire une équipe, il va prendre des fragiles pour les utiliser, pour aller faire. Ben voilà, c'est des choses comme ça, et je pense qu'ils en ont conscience de certaines choses. Mais je pense que ce soit d'ici clairement, je ne sais pas, hein, mais si c'est d'ici clairement, bah peut-être que ça peut faire réagir aussi.
0: Si vous utilisez le conditionnel, ça veut dire que ce que vous avez dit, bah, si on prend le téléphone, les téléphones portables ne sont toujours pas autorisés.
1: Non, ils ne sont toujours pas autorisés. Par contre, alors je ne sais pas si ça suite à ce qu'on a fait et tout, hein, peut-être que c'était déjà prévu, mais en tout cas maintenant, il y a une cabine téléphonique dans chaque cellule.
0: Donc il y a cette intimité en fait qu'on peut avoir, et les horaires se sont élargis.
1: Ouais.
0: Bah, pour parler de ces conditions, pour aborder ce chapitre-là peut-être plus longuement, parce que c'est aussi un gros handicap quand on parle de réinsertion, d'aménagement de peine, etc., tout ce que vous avez raconté, moi je vous propose qu'on écoute un morceau de musique. Aymeric Paco, c'est vous qui l'avez écrit quand vous étiez en détention. On va pas en dire grand chose, et puis derrière, eh bien, on reviendra sur ce que raconte ce morceau. Vous êtes d'accord?
1: D'accord.
0: Ok, alors on y va. Manon.

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0: Nous sommes sur Ici l'ombre, à la croisée des chemins de Cécile d'Angle, ancienne juge d'application des peines, aujourd'hui contrôleuse des lieux de privation de liberté, et d'Emeric Paco, ancien détenu, aujourd'hui salarié de Wake Up Café, une structure qui travaille dans la réinsertion. Donc le morceau qu'on vient d'entendre, c'est vous qui l'avez composé, c'est aussi vous qui chantez. Emeric Paco, il a un titre ce morceau ?
1: Réinsertion.
0: Moi, c'est clair.
1: On avait donné ce nom-là comme ça quand j'étais là.
0: Et puis, en fait, c'est la première fois qu'il est diffusé publiquement. Il n'y a qu'en prison qu'il a été entendu, ou alors auprès de vos proches. Ouais. Ça vous fait quoi, là, de vous dire qu'il y a plein de radios associatives qui ont diffusé le morceau ?
1: Je sais pas, ça fait bizarre. D'habitude, je le mets. Enfin, en fait, il est passé. Ce morceau-là, on l'a fait. En fait, en détention, on fait des activités culturelles. Et pas assez, je pense, parce qu'il faudra en avoir plus. Et je participais à une activité culturelle. Et en fait, j'avais écrit justement ce morceau. On avait posé dessus et tout. Et après, je l'avais réutilisé. Donc, bien après, je l'avais réutilisé pour la formation vidéo. On a fait un clip avec tous les autres détenus de la formation pour qu'il soit diffusé sur le canal interne de la détention. Donc en fait c'était diffusé en détention. Après moi je l'ai fait écouter à quelques proches et encore même pas tous les proches. Alors du coup ça fait très bizarre de l'entendre là, dans les oreilles devant tout le monde.
0: Mais pas tous les proches parce qu'il y a de la gêne, parce qu'on se met à nu.
1: Parce que je suis pas chanteur, parce que je sais pas, j'ai écrit et voilà, c'était dans le cadre de la détention que j'avais écrit, et je le pense vraiment, mais je veux dire c'est...
0: Mais vous êtes on peut le voir comme un peu dur avec vos co-détenus. En gros c'est bougez-vous le. Et puis allez-y, c'est entre vos mains, mais c'est pas non plus si simple que ça.
1: En fait, je pense que si t'attends après les gens pour t'en sortir, tu vas pas t'en sortir. Il y a peut-être des gens qui vont t'aider, mais c'est pas eux de faire le chemin. Enfin, je veux dire, et j'y crois deux fois plus, enfin même 10 fois plus aujourd'hui. Enfin, à partir du moment où toi t'as pas envie, tu vas pas t'en sortir. En fait, faut arrêter d'attendre après les gens. Mais par contre, faut t'appuyer sur les gens qui sont là sur ton chemin pour pouvoir réussir. Moi, c'est ce que j'ai réussi à faire en m'appuyant sur Cécile, qui est un exemple pour moi vraiment sur beaucoup de choses, et aussi le long de mon parcours sur beaucoup d'autres personnes qui ont croisé mon chemin et sur qui je me suis appuyé, parce qu'en fait j'ai vu que je pouvais m'appuyer sur les gens grâce à Cécile.
0: Cécile d'Angle, donc Emeric Paco dit, j'ai pu faire des ateliers culturels, à mon avis il n'y en a pas assez. C'est fondamental ça en prison de pouvoir avoir accès à de la formation, à des activités culturelles, loisirs, à du travail, et pas passer 20 heures sur 24 à 4 dans une cellule avec des matelas par terre si on veut envisager une réinsertion. En plus il parlait de sortie sèche, Emeric Paco. De ce que j'ai lu, c'est 3 détenus sur 4 en France qui ont des sorties sèches.
2: Oui, tout à fait. Mais c'est intéressant cette chanson parce qu'il y a vraiment tout. Alors c'est vrai que vous avez noté ce côté un peu dur là vis-à-vis des détenus. Là, t'as qu'à te bouger, ça va marcher. Ça, c'est notre petit point de désaccord avec Emeric, parce que moi aussi, je trouve que c'est un petit peu dur, parce que d'un côté, je crois que tout le monde a envie de réussir entre guillemets quelque chose, de faire des choses chouettes. L'envie c'est une chose, la confiance pour se lancer c'en est une autre. Et moi je crois que tout ce qui est justement proposition qu'on peut faire aux gens en détention, c'est très important de pouvoir proposer un certain nombre d'activités les plus variées possibles pour que ça puisse capter un maximum de gens. Après, pour pouvoir aller jusque-là, jusqu'à s'inscrire dans une activité durable, faut quand même aussi aller à la pêche de différentes personnes, parce qu'il y en a certains, pour plein de raisons, ils s'inscriront pas. Donc, il y a tout un travail à faire pour donner confiance aux gens et leur donner envie de s'investir. Mais ensuite, ces activités, oui, elles sont fondamentales, parce que d'abord, ça sort de la cellule, ça fait rencontrer du monde, donc ça crée du lien, ça crée des habiletés qu'on pourrait dire psychosociales. Si ensuite on les prolonge par des permissions de sortir, ça va nous faire des manières d'évaluer. Donc pour un juge, c'est vraiment un outil indispensable à la réinsertion. Et puis je trouve que c'est un peu dit comme ça d'ailleurs dans la chanson, je crois qu'il emploie le terme donner le change. Si on permet à quelqu'un de faire des choses positives qui lui plaisent, la personne va avoir envie d'en prendre soin. Moi, ce que je regrette le plus en prison, c'est que souvent, il n'y a rien à perdre, en gros. On va trouver des gens qui ont eu déjà des vies compliquées, où ils n'ont pas eu grand-chose. Et en prison, on ne leur donne rien à perdre. Alors que si on propose des choses, on aura envie d'en prendre soin. Et ça, c'est quelque chose qui est très motivationnel pour les personnes.
0: Ce que ça permet aussi, Aymeric Paco, c'est de se découvrir des potentiels et des talents qu'on ne soupçonnait pas avoir.
1: Carrément, enfin, moi j'avais jamais écrit avant cette activité-là. J'avais pas lu avant de faire une autre activité. Enfin, moi je faisais beaucoup d'activités quand j'étais là-bas parce que je voulais sortir de ma cellule.
0: Bah, tant mieux pour vous.
1: J'avais vraiment envie de m'occuper et pas rester enfermé et perdre mon temps.

0: Khaled, c'est ça, hein, votre prénom. Vous avez aussi eu la chance, Khaled, d'avoir comme juge d'application des peines Cécile Dangle.
1: Oui, bonjour Madame Dangle.
2: Bonjour Monsieur Mijaudi.
1: Ravi de vous entendre. Ben, moi, Madame Dangle, pour moi, c'est la représentation de la main tendue. Ça faisait déjà 6 ou 7 ans que j'étais prêt, moi, puisque ma réinsertion, j'ai commencé à la faire dans cette cellule entre ces quatre murs, grâce à la littérature, à l'écriture et à la poésie. Et Madame Dangle, c'était cette main tendue. Un jour, je l'attendais, je l'espérais, depuis 7 ou 8 ans. Et Madame Dangle m'a tendu la main. Il me restait 9 ans sur le reliquat de peine. Et ma première permission que j'ai eue, en compagnie de Monsieur de Paco, c'était lors d'une projection de court-métrage qu'on avait fait lors de workshop.
0: Avez fait la même formation vidéo,
1: en fait. La même formation, on était ensemble. Et puis, la première permission, je l'ai passée avec Madame Dangle. On a passé la journée ensemble au Carreau du Temple à Paris. Et puis, on a été déjeuner après. Donc, voilà. Elle fait partie aussi des magistrats que j'ai rencontrés qui ont fait changer mon regard sur la justice. On n'était plus dans la condamnation. On n'était plus dans le dossier, dans les actes. On était dans ce chemin qu'on avait parcouru. Et elle a su me tirer vers le haut et me faire confiance. Donc tout est parti d'elle. Moi aussi, ça a été une malencontre. J'en parle dans mon livre. Je lui rends hommage. Je lui rends fervent hommage. Donc,
0: oui, parce que vous, aujourd'hui, vous êtes poète. Vous avez écrit un livre. Mais Cécile Dangle, vous dites, c'est pas moi, c'est ma fonction, c'est les gens. Enfin, en gros, voilà, vous n'y êtes pas pour... Je caricature quand je dis vous n'y êtes pas pour grand-chose. Mais là, donc, ça fait deux hommes quand même qui disent que vous avez changé leur vie.
2: Mais oui, mais c'est pas vrai en même temps, d'une certaine façon. Je suis très touchée de ce qui est dit. Hein. Attention, hein, c'est vrai, je suis très touchée. Et c'était des moments très touchants. Moi, je m'en souviens comme si c'était hier, quand on s'est retrouvés tous à Paris, qu'on a partagé ce repas. On est tous ensemble. Il y a des moments où, quelque part, vous sortez de votre corps et vous regardez le groupe, vous vous dites « Waouh, on est là ensemble, tous les tous ». Et ce qu'on vit est formidable. Mais moi, je veux rendre hommage aussi à la direction de la prison d'Annelin, parce que, vous savez, en prison, on pourrait réserver les activités et les formations à des personnes, vous voyez, comme Khaled ou comme Emeric, qui ont déjà des compétences fortes. Mais dans cette formation vidéo, il faut savoir aussi qu'on allait à la pêche de personnes fragiles, y compris fragiles psychiatriquement, de personnes très isolées, très cabossées par la vie. En prison, des fois, il y a des mondes hein, qui se créent, il y a des postures, il y a les caïds qui vont être dans une certaine posture, ceux qui ont des troubles plus fragiles qui se feront embêter par les autres. À Annelin, il y avait vraiment une tentative de vivre ensemble et de croiser les mondes. Et moi, c'est ce que j'ai trouvé le plus beau dans cette formation. Alors moi, c'est vrai, j'ai eu la chance de travailler avec toutes ces personnes, de faire toutes ces rencontres, et j'ai eu la chance d'exercer ce métier. Et oui, certainement que ma conception est aidante, mais j'ai pu compter sur tellement de potentiel que je ne peux pas être ingrate. Hein. C'est une réussite collective. Enfin, on a fait équipe. En vrai, on a fait équipe. Voilà.
0: Mais il y a d'autres juges d'application des peines qui n'ont pas votre sensibilité et ce désir-là.
2: Oui,
0: il y a quand même avoir une personnalité particulière pour faire ce que vous faites de la façon dont vous le faites.
2: Je crois que j'ai la chance d'être quelqu'un qui ose volontiers, qui n'aime pas se mettre des barrières. Donc j'aime bien la loi, j'aime bien respecter la loi, mais j'aime bien aussi un peu de créativité. Et qu'on soit dans les objectifs qu'on se fixe. Alors, il y a plein de juges qui partagent ces convictions-là. Tout le monde n'ose pas. Il y a des craintes, voilà. Mais il y en a d'autres hein, qui fonctionnent comme ça, hein, évidemment. Après, je crois que c'est un des mots qu'a dit Emeric au début. Il a dit « elle sait prendre des risques » dans le portrait qu'il a fait de moi. Je crois que le risque, il existe, il est inhérent à toute prise de décision, et encore plus probablement avec des personnes qui ont déjà commis des actes de délinquance. Mais moi, j'ai toujours dit, je ne prends pas le risque, hein, moi, je le gère. Il existe, et mon travail, c'est de le gérer. Parce que si je ne gère pas, moi, c'est la sortie sèche, et c'est la société qui le prend, le risque en plein dans la figure. Donc voilà, c'est un peu comme ça que je vois les choses.
0: Emeric Paco et Khaled Mijaudi aussi d'ailleurs, aujourd'hui.

0: Bah, vous travaillez à aider d'autres à se réinsérer avec cet organisme Wake Up Café. Qu'est-ce qui vous a donné envie d'aider les autres dans cette démarche?
1: En fait, j'ai voulu faire aux autres ce qu'on a fait pour moi. Et pourquoi Wake Up Café? Parce que, en fait, dans la présentation, on n'a pas tout dit, mais Cécile nous a fait aussi intervenir à l'ENM, à l'NPJJ.
0: Donc à l'École nationale des magistrats.
1: Hein. Voilà. Ouais. Pour intervenir lors de ces sessions. Et ensuite, moi, j'ai rejoint la Fondation de France parce que j'étais repéré dans ces interventions. Donc, encore une fois, c'est grâce au fait qu'elle m'a fait intervenir à l'ENM. Et à la Fondation de France, en fait, j'ai découvert des assos.
0: C'est quoi la Fondation de France ?
1: La Fondation de France, c'est la plus grosse fondation en France et elle gère plusieurs fondations et elle redistribue les fonds pour des associations pour certains buts. Et en fait, du coup, ils m'ont demandé d'intégrer le comité prison de la Fondation de France, donc je l'ai rejoint. Et dans ce cadre-là, j'ai découvert une association, donc d'autres associations, il y a plein d'associations, mais notamment une, qui faisait un peu ce que la juge avait fait pour moi. Donc je me suis dit, en fait, je veux me mettre dedans pour pouvoir faire la même chose. Donc en gros, c'est tendre la main, faire confiance, c'est ouvrir l'esprit, parce qu'en fait, elle m'a beaucoup ouvert l'esprit dans nos échanges, moi, elle m'a fait, quand je lui disais que pour moi, c'était pas grave ce que je faisais et qu'elle m'expliquait qu'il y avait des lois ici et ça, qu'elle m'a tout détaillé, mais en fait, elle l'a fait avec tellement de pédagogie que ça m'a fait comprendre beaucoup de choses. Et du coup, en fait, on fait ça aussi là-bas. Elle m'a ouvert un réseau, parce que si pareil, on l'a pas dit, mais quand elle m'a permis de rester plus tard, quand on a voté pour pouvoir faire la fête avec les militants du parti que je soutenais, ça m'a permis de m'ouvrir un nouveau réseau et pas que dans mon réseau dans le quartier. C'est aussi changer les regards, parce qu'en fait, elle m'a changé mon regard sur la société et je pense que de mon côté, j'ai essayé de changer le regard aussi des gens de la société vers les personnes qui sortent de détention. Et du coup, j'ai rejoint cet asso, et parce que en fait, je me suis dit, c'est exactement ce qu'on a fait pour moi, donc je vais le faire pour les autres à travers cet asso.
0: Et vous, Khaled Miloudi, votre motivation à donner des ateliers, à travailler à la réinsertion d'autres, elle vient d'où?
2: Elle a commencé intramuros. J'avais mis très humblement ma plume au service de mes co-détenus et j'avais eu la chance de pouvoir animer des ateliers d'écriture aussi, un atelier que j'avais nommé les mots de l'ombre. J'ai aussi pu embarquer quelques co-détenus dans une aventure théâtrale humaine en préparant la pièce de Caligula d'Albert Camus. Et puis ce désir de transmission, il a perduré et puis en sortant, j'ai créé une association qui s'appelle Dans l'ombre à la lumière. Et j'anime des ateliers d'écriture dans les collèges, les lycées, auprès des jeunes de la PJJ, auprès des jeunes de l'ASE, de l'aide sociale à l'enfance, étant passé par là, ça a beaucoup de sens pour moi. Et puis dans les quartiers sociaux, et je retourne en prison depuis plus de 3 ans.
0: Donner des ateliers.
2: Avec des femmes et des hommes de l'ombre, oui.
0: Souvent, ce qui nous manque, peut-être pour nous projeter, on parlait avant de l'autocensure qu'on pouvait avoir, on se faisait pas confiance, etc. Souvent, ce qui nous manque, en fait, pour y parvenir, pour se projeter, ce sont des modèles positifs. Aujourd'hui, avec votre activité, Aymeric Paco, vous accompagnez des détenus et des jeunes, vous êtes amené à raconter votre parcours. Vous avez ce rôle-là de modèle positif, vous pensez? Grâce à vous, ils peuvent se projeter?
1: Alors moi, quand je leur dis... chacun a sa vie, chacun a son histoire, chacun a son destin et... tous les autres ne feront pas ce que j'ai fait, mais feront peut-être mieux ou peut-être différemment. En tout cas, tout le monde a son parcours. Et moi, ce que je leur dis, c'est juste que si en leur racontant le mien, c'est aussi leur dire que tout y est possible. Enfin, tout ce que j'ai fait, tout y est possible vraiment. Et faut juste en avoir envie et se donner les moyens de réussir. Et je leur dis que s'ils croient en eux et qu'ils travaillent pour, ils atteindront leur objectif. Et surtout qu'ils fassent quelque chose qu'ils aiment de leur vie. C'est comme ça qu'on reste dans la durée.
0: Mais vous avez l'impression que c'est entendu. Vous avez le sentiment des fois de vous dire « Ah yes, là, il y a une graine, il y a quelque chose. »
1: Alors peut-être qu'ils me font comme j'ai fait avec les juges. Ils me disent ce que j'ai envie d'entendre.
0: Vous leur demandez des fois.
1: Mais ouais, en fait, à la fin, ils me disent « Ah, c'était trop bien et tout. » Mais j'ai toujours du mal à dire « Ouais, ok, c'était trop bien. » Mais en tout cas... je pense que je plante des graines et c'est pour ça que je continue à les planter. Et peut-être qu'il y en a qui vont, et certainement qu'il y en a d'autres qui vont restituer après ça, mais peut-être que les graines que j'ai posées, en fait, elles vont leur servir après aussi pour réfléchir en disant ouais, il m'avait dit ça, il m'avait dit ça. En tout cas, j'essaye de semer là où je peux et ils en font ce qu'ils veulent après leur destin, il est dans leurs mains, ce que je disais tout à l'heure. C'est. En tout cas, j'essaye à mon niveau de pouvoir montrer que c'est possible. En leur disant bien que chacun a son chemin, parce que s'il ne faut pas non plus trop idéaliser un parcours ou ceci ou cela, parce que chacun a son parcours, une réussite c'est aussi quelqu'un qui sort de détention et qui va travailler à l'usine pour nourrir ses enfants et qui profite de sa famille. Il y en a plein des sortes de réussites. Mais en fait, voilà, le but c'est pas de leur dire ma vie est trop bien, le but c'est de dire tout y est possible, faites ce que vous avez envie de faire.
0: Et comme Khaled Miloudi, vous êtes amené à retourner en prison pour ce travail de réinsertion. Parce que je me demande ce que ça fait de devoir retourner en prison quand on y a soi-même été incarcéré.
1: Mais j'y étais avant-hier, là encore. Ouais, ça fait pareil. Ça fait 2 ans que je retourne en détention à peu près. Et donc je rencontre des détenus pour voir si on va les accompagner à la sortie chez nous. Je fais aussi des ateliers où je raconte mon parcours. Et puis je le fais aussi du coup parfois dans des écoles et je forme les équipes de mon asso.
0: Mais ça fait quoi quand on a vécu la prison de l'intérieur en tant que détenu, de devoir y retourner en sachant qu'on peut repartir ou de devoir revivre ces sensations-là en fait?
1: Non, ça rappelle que t'as pas envie de retourner surtout. Mais non, ça fait bizarre. Moi, ça me fait pas trop bizarre quand je vais dans les parloirs avocats et tout, parce que du coup on n'est pas dans la détention même, on est un peu à l'extérieur. C'est pas la détention, le parloir avocat. Enfin, je veux dire, ceux qui font parloir avocat, c'est pas la détention. Donc, ça me fait pas trop bizarre à ce niveau-là. Je suis plutôt, quand je vais dans certaines détentions, content de revoir les personnes qui étaient avec moi là-bas. Et du coup, les surveillants et tout, qui me disent, ah, c'est trop bien, ce que tu deviens et tout. Du coup, je suis un peu content de ça. Par contre, ça m'a fait drôle quand même, c'est quand je vais, en fait, dans certaines unités, par exemple, les UDV, les unités de détenus violents, mais en fait, les parloirs, on les fait dans la détention même. Et là, ça me fait un peu bizarre. J'ai des bouffées de chaleur et je me sens oppressé un peu quand je vais dedans.
0: De dire s'il m'oublie, c'est ça?
1: Comment?
0: De dire tout d'un coup, ouais,
1: quand il ferme les portes, quand tu te sens enfermé avec les cris, ça me manque pas vraiment.
0: Et vous dites que vous êtes allé avant-hier. Donc là, on est en canicule un peu partout en France. C'était comment avant-hier?
1: Je me suis rappelé ce que c'était quand il fait chaud là-bas. Il fait très chaud. Il fait très chaud, c'est très bétonné, c'est très renfermé, c'est...
0: Parce que je lisais un article dans Mediapart là hier soir où la prison de Rennes, dans les cellules, on est à 40 degrés, ils n'ont pas d'éventail, ils n'ont pas de ventilateur. Là, c'est pareil dans la prison où
1: Mais carrément. Alors, moi, j'étais dans une prison plus récente. Donc, dans les couloirs, ça allait. Mais dans la pièce où on était fermé, c'était chaud. Mais en fait, ça rappelle des souvenirs quand même de quand on y était, qu'il faisait chaud. Et encore, on n'a pas vécu des canicules comme ça. Franchement, déjà à l'extérieur c'est compliqué. Alors grosse pensée à eux. Franchement, ces derniers jours j'ai eu une grosse pensée à eux, surtout quand j'étais en détention. Là, ça m'a rappelé la chaleur, parce que c'était en détention.
0: Mais ça doit faire monter de l'agressivité potentiellement, ou parce que en tout cas moi je sais que quand je surchauffe et que j'arrive pas à dormir, au bout d'un moment je deviens pénible, agressive.
1: Ouais, alors il y a des choses que j'essaie un peu de pas trop y penser. C'est vrai que je sais plus si je pense que ça fait un peu de tension. Alors des fois on essaie de demander au surveillant qu'il met de l'eau froide à la douche pour qu'on puisse passer sous l'eau froide, mais c'est pas toujours voulu, donc ça peut créer des tensions avec le surveillant s'il veut pas. Et en même temps je le comprends, parce qu'en fait du coup s'il fait l'un il fait l'autre, après il doit le rebaisser parce qu'il veut prendre ça du bon, bref. Mais non, si, c'est beaucoup de tensions, et il y a des tensions où ça doit être encore même plus dur, vraiment.
0: Cécile, donc aujourd'hui vous êtes contrôleuse des lieux de privation de liberté. De par ces contrôles, vous avez un pouvoir pour qu'il y ait des aménagements si on reste avec la canicule, par exemple?
3: Alors, nous, on a un pouvoir de recommandation, mais on n'a pas un pouvoir de financer des choses ou de faire changer des politiques. Les politiques, on ne les fixe pas, on recommande un certain nombre de choses. Sur ce sujet, moi, ce que je peux dire, c'est que maintenant, je vais en détention classique quasiment tous les mois. En mission, je pensais que je connaissais la prison en tant que juge d'application des peines, et bien je la connaissais pas si bien que ça. Et en tant que citoyenne, simplement, moi ce que j'ai envie de vous dire, c'est que...
0: Mais quand vous dites, attendez juste, je vous coupe, quand vous dites que vous la connaissiez pas si bien que ça, ça veut dire quoi?
3: Ça veut dire qu'aujourd'hui, je rentre dans les cellules, je passe du temps avec les personnes, je discute. Comme je ne suis pas juge, on parle à cœur ouvert. Mais c'est surtout que moi, j'ai un coup au cœur chaque fois qu'on me fait ouvrir une cellule. Enfin, je veux dire, on est en France aujourd'hui. Aujourd'hui, en France, en 2026, l'état de nos prisons, c'est une honte. C'est une honte, l'état de nos prisons, l'état d'entassement des personnes dans nos prisons. Le comité de prévention de la torture du Conseil de l'Europe indique dans sa visite là, en 2024 que nos prisons ressemblent à des entrepôts humains. Des entrepôts humains. Voilà. Bah, tout est dit. Moi, j'ai honte.
0: Et puis, quand je vous ai coupé la parole, vous disiez, moi, en tant que citoyenne, et puis je ne vous ai pas laissé continuer.
3: Bah, c'est ça. En tant que citoyenne, j'ai honte. J'ai honte. Ce n'est pas possible que nos prisons soient dans cet état-là. C'est dans un état comme ça, et dans un tel défaut de prise en compte des droits fondamentaux des personnes, bah, comment voulez-vous qu'on travaille la réinsertion ? Comment voulez-vous qu'on travaille avec les personnes sur un avenir, sur un respect de leur part des droits, quand leurs propres droits fondamentaux ne sont pas pris en compte? Ben non, c'est pas possible. Et ça, c'est à l'État de prendre en charge ces choses-là et de faire bouger les choses.
0: Voilà, on arrive à la fin, donc ça va être une conclusion qui nous remet brutalement les pieds sur terre, hein, parce qu'on a passé une heure à entendre une magnifique histoire, ce qui pouvait se passer de positif en termes de réinsertion, d'aménagement des peines, et là, boum, retour sur terre, il y a des conditions quand même déplorables qui font que c'est très compliqué. Est-ce que, Aymeric Paco, vous avez quelque chose à rajouter, peut-être pour ramener un peu de lumière, pour se dire au revoir, ou on reste avec ce constat?
1: En fait, j'ai envie d'apporter un peu de lumière quand même, parce qu'en fait, il y a des choses qui changent, mais en vrai, pas assez vite, je pense. Mais heureusement qu'il y a des personnes comme Cécile et comme d'autres, elle le disait tout à l'heure, c'est un travail d'équipe. Moi, je me souviens très bien de la directrice de la détention, où est-ce qu'on était, du service du SPIP avec qui on était, du formateur avec qui on était. Et je pense que les détenus avec qui on était en formation, ils ont voulu mettre du leur parce que chacun mettait du sien. Et du coup, pour dire quelque chose de positif, c'est si on travaille ensemble, qu'on se parle, on pourra aller dans le bon sens. Et voilà, on pourra changer les choses.
0: Raled Miloudi, je disais avant que vous étiez poète, alors on n'a pas le temps pour écouter un long poème, mais si vous avez quelques vers pour qu'on se quitte.
2: Oui, et que je t'ai dit à Madame Dangle, la tournée des mots de l'ombre. Dans une coursive au parquet ciré, un vieux chariot grince, croule, roule et puis s'arrête comme soulagé devant ma porte. Aujourd'hui, c'est jour de fête, ni un pont, ni un vulgaire jour férié, non, mieux que ça, c'est la foire aux livres, c'est le marché aux mots, c'est la tournée des mots de l'ombre, c'est la littérature et la poésie qui déboulent, qui vont et qui viennent de cellule en cellule, avec leurs livres aux pages jaunies, tachés, cornés, froissés, trop souvent arrachés, dont plus personne ne veut et qu'on a mis au rebut, des livres pour nous les hommes de l'ombre, des livres pour faire entrer la vie et exiler la haine, des livres pour résister le jour et voyager la nuit, des livres pour récolter des mots et raconter son moi, des livres pour fissurer les murs et faire passer l'amour, des livres pour rencontrer les autres et se trouver soi-même, des livres pour découvrir le monde et lui offrir sa main, des livres pour animer le temps, ses souvenirs et mieux penser demain, des livres pour s'accrocher, se raccrocher à la nature humaine et avancer, des livres pour aimer.
0: Merci beaucoup, magnifique. Et ben voilà, c'est sur ces mots-là qu'on va se quitter. Un grand merci Cécile Dangle, Aymeric Paco et Raled Miloudi d'avoir passé cette heure ensemble. Je rappelle vous, Cécile Dangle, vous êtes ancienne juge d'application des peines, aujourd'hui contrôleuse des lieux de privation de liberté. Vous, Aymeric Paco, ancien détenu, aujourd'hui salarié de Wake Up Café, organisation qui travaille dans la réinsertion. Raled Miloudi, vous êtes poète et vous travaillez aussi dans la réinsertion. Nous on se quitte, mais le programme D'ici l'ombre continue, donc à 12h30, pour ceux qui sont sur le parc de la Baume à Dieulfi, se tiendra sous le chapiteau le grand entretien. Abdel, ancien détenu qui lui aussi a bénéficié d'un aménagement de peine, reviendra sur son parcours au micro de Laurence Bolomé, et ça se passe bien sûr en direct sur Ici l'ombre. Il y a des tapis, il y a vaguement de l'ombre, vous pouvez nous écouter en direct aussi sur Radio D'ici, sauf erreur, et puis à terme en différé sur plein de radios associatives comme Radio Diwa, Radio Saint-Ferréol et bien d'autres, je les ai pas toutes en tête. À bientôt, toute belle suite de journée.

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2: Bonjour à toutes et à tous sous ce chapiteau. Nous nous retrouvons pour le deuxième grand entretien de ce week-end de Concertina. Bienvenue également aux auditrices et auditeurs d'Ici l'ombre, la radio éphémère qui accompagne Concertina, mais aussi aux différentes radios locales et associatives qui nous suivent en direct. Et bienvenue évidemment également à notre invité du jour, Abdel. Bonjour. Merci de nous avoir reçus. Abdel, c'est un pseudo, mais vous acceptez de témoigner ici, à visage découvert. Merci à vous de venir nous dire tout ce que vous avez envie de dire. J'espère qu'on arrivera à faire le tour. J'ai envie de dire pour commencer que vous êtes totalement libre depuis mars de cette année, débarrassé de votre bracelet électronique. Quelle est la première escapade que vous avez faite ce jour-là ?
3: La première ?
2: La première escapade.
3: La première escapade, alors je suis parti en forêt avec mes filles.
2: En forêt.
3: Oui.
2: Avec vous, nous allons parler de votre vision de la sanction, de la prison et de ce qu'il faudrait améliorer en prison. Et là, vous avez de quoi dire. De votre reconversion professionnelle également. Alors, ce qui est intéressant, c'est que vous travailliez dans le domaine social avant de prendre un virage délictuel. Résultat, une sanction de 5 ans, dont une avec sursis. Je vous rassure, il est sorti après 21 mois. Vous dites que la sanction a été salutaire. Comment ça s'est passé, votre jugement, finalement ?
3: Alors, moi, je n'ai pas attendu le jugement de la justice pour me juger moi-même. Donc, j'ai déclaré ma culpabilité très rapidement parce que j'avais pleinement conscience des actes que j'ai commis. Je le regrette profondément, mais ça fait partie de ma vie, de mon identité. Et donc, avant même la déclaration de culpabilité de la justice, je me suis déclaré coupable. Donc ça a été très, très facile pour moi en fait, d'accepter ce qui m'arrivait.
2: Le fait de s'auto-juger quelque part, est-ce que ça vous a aidé aussi à suivre la sanction ?
3: Alors oui, ça m'a aidé parce que le problème en prison, c'est l'acceptation de sa situation. Il y a beaucoup de détenus qui, soit il y a des innocents, soit il y a des innocents déclarés, il doit en exister. Et il y a aussi les détenus qui sont dans la défiance d'un système qui le ressentent comme injuste et oppressant. Moi, la sanction, elle a été salutaire, voire salvatrice. Ça m'a permis de sortir d'un parcours.
2: En même temps, la sanction, oui. La prison un peu moins, telle qu'elle est.
3: Alors oui, pas la prison un peu moins, la prison telle qu'elle est, oui, effectivement. La sanction des actes fautifs, incontestablement, oui. Oui, c'est ce qui me protège, c'est ce qui protège ma famille, c'est ce qui protège mon voisin, mes proches, la société. Mais les conditions de détention, les moyens alloués à la réinsertion, à la réelle réinsertion, pas la réinsertion, l'expression creuse qui est tenue dans beaucoup de bouches, mais en réalité qui est une expression creuse. Oui, mais les conditions de détention questionnent énormément.
2: En même temps, vous avez quand même pu faire des études de droit en prison. Donc, est-ce que vous avez bénéficié d'un aménagement ou est-ce que vous vous êtes vraiment battu pour avoir ce droit de justement préparer tout seul, finalement, votre réinsertion ?
3: Alors en fait, en prison, il y a plusieurs façons de vivre son temps de détention. Soit on baisse les bras, soit on se met au cachet, les cachetons, les neuroleptiques, les benzodiazépines, etc. Soit on se met au sport, soit on trouve des bouées de sauvetage. Moi, j'ai trouvé une bouée de sauvetage, c'est la reprise d'études. J'ai entamé une capacité en droit. J'ai entamé une capacité en droit parce que j'ai beaucoup lu. J'ai lu les rapports du contrôleur général des lieux de privation de liberté. J'ai lu les publications de l'OIP. J'ai aussi regardé les interventions de la Ligue des droits de l'homme. Et ce qui m'a donné envie de faire du droit, c'est aussi de voir des souris en cellule, des cafards en cellule, des infiltrations d'eau à la maison d'arrêt, la fournaise en été, l'hiver glacial en hiver. Tout ça, ça a participé au fait de me conforter. J'aurais pu baisser les bras, mais en fait, ça a été un carburant.
2: Alors, vous auriez pu baisser les bras. Vous avez en même temps fait une dépression en prison. Donc, ça veut dire que vous avez dû aller rechercher des forces encore plus loin en vous ?
3: Oui, j'ai déprimé fortement parce que c'est une privation de liberté, parce que la peine ne pèse pas que sur soi, elle pèse aussi sur sa famille, sur ses proches. Et ça, je m'en suis rendu compte quand j'ai perdu ma liberté. Quand j'ai perdu ma liberté, quand j'ai vu mes proches en pleurs, notamment au parloir. Donc, mais oui, j'ai vécu une dépression, une déprime, mais pour autant, j'ai gardé l'espoir tout le temps de continuer, de m'accrocher à une bouée de sauvetage, en l'occurrence une reprise d'études, et parce que beaucoup de détenus sont assignés à l'immobilisme, à l'inertie, par manque de moyens.
2: Par manque de moyens du système, en fait.
3: Par manque de moyens du système. Et en fait, moi, j'ai très rapidement compris que le système carcéral, le système pénitentiaire, judiciaire, ne m'aidera pas. Ne m'aidera pas. Et qu'il m'appartenait à moi de saisir les, de prendre les rênes de ma propre existence et de saisir aussi toutes les mains tendues des individualités qu'on rencontre en prison. Les surveillants pénitentiaires, les CPIP, la juge d'application des peines qui m'a accordé la demande d'aménagement de peine. Mais le système en lui-même n'aide pas. Vraiment, il assigne à l'inertie, à l'immobilisme.
2: Qu'est-ce qui a fait que vous avez réussi à voir finalement les personnes qui allaient pouvoir être des aides? Est-ce que c'est des mots qu'ils ont dit? Est-ce que c'est des regards? Est-ce que simplement vous avez une acuité sensorielle pour comprendre qui allait vous aider?
3: C'est des mots, c'est des attitudes. Vous savez, un surveillant pénitentiaire, quand il vous dit monsieur, pour la première fois, vous regardez derrière vous, vous regardez à qui il parle, vous dites qui est monsieur. Parce qu'on vous appelle par vos noms de famille, on vous appelle par tu. Quand on a un surveillant pénitentiaire qui s'intéresse à votre journée, à votre matinée, comment vous avez dormi, qui vous encourage aussi à garder de l'espoir, la psychologue aussi, la psychologue de l'unité sanitaire. Donc toutes ces attitudes, tous ces propos, moi je les ai réunis, je les ai mis dans un sac, mon sac de motivation, et je l'ai pris avec moi. Et quand ça allait pas, je pensais à ça aussi.
2: Tout à l'heure, vous disiez que parmi les motivations à vous en sortir, il y avait aussi les côtés négatifs, les râles et
3: oui.
2: L'humidité. Comment est-ce qu'on arrive mentalement à s'appuyer tant sur le positif que sur le négatif pour en faire finalement un même résultat, c'est-à-dire une motivation vers l'avenir, tournée vers l'avenir?
3: Alors moi, dans un établissement pénitentiaire où j'étais incarcéré, il y avait des souris en cellule, il y avait des souris et des cafards. Et je me suis dit, c'est soit je nourris la haine, c'est la haine qui prend le dessus, c'est la haine du système, j'entre dans une colère noire, je casse tout en cellule, ou soit j'utilise ça de manière intelligente, et je me dis que le système ne m'aidera pas, le système est même là, peut-être, parfois, pour vous briser, ou en tout cas, s'il n'en a pas la volonté, dans les faits, c'est la réalité, il peut vous briser, et je me suis dit, je vais utiliser ça pour essayer d'avancer.
2: Vous disiez que la réinsertion, c'est une phrase creuse, mais pourquoi? Est-ce qu'il n'y a pas assez de places de travail à l'intérieur de la prison où vous étiez? On ne peut pas parler de l'ensemble des prisons françaises, mais...
3: Alors, il y a très peu de places de travail, il y a beaucoup de demandes. Il y a beaucoup de demandes. Les formations qualifiantes, il y a très peu de formations qualifiantes. L'accès aux études à distance par l'outil du numérique, on est en 2026, on n'a pas accès dans les prisons françaises à l'enseignement à distance, alors qu'on pourrait le faire, de manière sécurisée, c'est pas possible. Moi, vous savez, mes cours de capacité en droit, ils m'étaient dictés à la cabine téléphonique par mes proches. Mes proches me ramenaient des livres au parloir. Il y avait des livres à la bibliothèque, mais c'était des œuvres archéologiques qui auraient leur place dans un musée, mais pas dans une bibliothèque, pas pour des cours de droit. Donc c'est très compliqué, les moyens matériels. Moi, l'impression que j'ai eue, c'est qu'il n'y a pas de réelle volonté de réinsérer les personnes.
2: Pour parler du téléphone, ça veut dire en plus des frais incommensurables de téléphone.
3: Alors j'avais plus d'une centaine d'euros de budget téléphonique par mois. Budget téléphonique qui faisait la joie d'un opérateur privé, puisque c'est un opérateur privé qui a le marché des communications téléphoniques légales, parce qu'il y a des communications téléphoniques illégales. Les détenus ont des téléphones, ont des smartphones, et pas tous pour commettre des infractions, tout simplement pour rester en contact avec leur famille à moindre coût, pour voir des films, etc., pour être sur des plateformes de télé. Mais moi, effectivement, j'avais plus d'une centaine d'euros de communication téléphonique que je finançais avec mon maigre salaire, hein, de 200 et quelques euros, et par aussi l'aide de ma famille.
2: Votre salaire, peut-être dites-nous ce que vous faisiez en prison.
3: Alors, j'ai travaillé en tant qu'auxiliaire d'étage, donc je distribuais les repas à mes co-détenus, je nettoyais aussi la coursive, je travaillais aussi en tant qu'auxiliaire bibliothécaire et j'ai travaillé aussi dans un atelier d'imprimerie.
2: Alors on l'a dit, vous avez bénéficié d'une libération
3: anticipée. Ouais, dans le cadre d'un aménagement de peine.
2: Voilà, réaménagement de peine.
3: Oui, donc j'ai fait une demande d'aménagement de peine, j'ai demandé à sortir avant l'heure, je suis allé plaider ma cause devant une juge d'application des peines. Pour moi, c'était très important, en fait, de me dire que la justice qui m'a condamné, c'est la justice qui va m'aider, qui va me tendre la main, parce qu'il y a une forme aussi de respect, respect mutuel, et surtout une respect de mon côté à l'égard de l'institution judiciaire. Et je suis allé plaider ma cause. Et ce qui m'a posé problème, moi, dans la prison, dans la peine privative de liberté, c'est que j'ai vu beaucoup de détenus attendre les libérations automatiques, ce qu'on appelle les libérations sous contrainte, c'est-à-dire l'exécution de deux tiers de peine, et ils sortent de manière quasi automatique, sans voir un visage de la justice. par une simple ordonnance qui vient toquer à votre porte le matin et on vous dit demain vous êtes dehors. Et la libération sous contrainte, à mes yeux, qui est prévue par la loi, c'est un dispositif en fait de turnover carcéral. Qui n'attend aucune évolution de la part du condamné, alors que l'aménagement de peine, il faut plaider sa cause, il faut accomplir des efforts, il faut venir avec un projet de sortie cohérent, crédible, et moi je suis allé plaider ma cause et la justice d'application des peines m'a fait confiance.
2: C'est une manière de demander le respect aussi, ou de redevenir un humain qui peut parler de lui-même, ce besoin de plaider justement.
3: Alors en France, on a un gros problème, c'est que la justice d'application des peines statue sur deux façons. Soit elle statue sur dossier et elle vous entend pas, et elle vous regarde pas, elle vous voit pas dans les yeux. C'est une justice qui n'est pas incarnée par des visages humains sur dossier. Soit il y a la justice d'application des peines qui statue dans le cadre d'une demande d'aménagement de peine. Donc il y a un débat contradictoire qui s'installe. Il y a aussi le parquet qui fait part de son avis, mais au moins on est face à une justice humaine. De la comparution. Vous savez, le président du tribunal judiciaire de Paris, il a dit que l'acte de juger est une brûlure pour le juge. C'est-à-dire que c'est un effort sur lui-même. Mais l'absence de comparution devrait être un enfer pour le juge. Le fait de ne pas voir le justiciable, de ne pas voir le condamné devant lui et de statuer uniquement sur dossier, ça devrait être un enfer.
2: Il statue sur des petites croix dans des cases, c'est ça ?
3: Alors, oui, tout à fait. Il rend des décisions sur ordonnance, des formulaires standardisés avec des croix. Avec des croix, avec des motivations qui parfois sont sommaires, laconiques, expéditives. On parle de pédagogie de l'audience, de pédagogie de la justice, mais quelle pédagogie il y a à prendre connaissance d'une décision sur un formulaire standardisé avec des croix ?
2: Le fait de plaider un projet, c'est justement formateur, parce que ça vous oblige à penser l'avenir, à réfléchir à ce que vous pourriez faire. Donc vous avez l'impression qu'au-delà d'être respecté comme humain face à la justice, comme vous le disiez, c'est aussi formateur.
3: Alors c'est important, parce qu'un projet, ça se construit, il faut que ça soit cohérent. Et ça permet aussi d'accomplir des efforts. En l'occurrence, moi, c'était mes études, c'était difficile. C'est parce que le bruit en détention, c'est un tueur, c'est un tortionnaire. L'absence de livres adaptés, c'est très difficile. Le fait de ne pas pouvoir accéder aux plateformes pédagogiques de l'université, c'était aussi très compliqué. Mais oui, c'était très important pour moi.
2: Vous pensez que le fait que vous ayez travaillé à

0: Abattre, parce que la peine ne pèse pas que sur soi, elle pèse sur sa famille, elle pèse sur ses proches, et ça m'a ravagé à un moment, mais ça m'a aussi aidé. Mais l'exercice d'un travail avant la prison ne m'a pas forcément aidé. Après, comme je vous ai dit, moi j'ai reconnu ma culpabilité très tôt, donc j'avais pas ce souci d'acceptation, et ça m'a aidé aussi. Mmh.
1: Alors, j'aimerais bien qu'on parle de ce souci d'acceptation. Vous avez parlé de vos proches qui pleuraient en prison. Oui. Vous m'avez parlé d'une anecdote avec votre maman. J'aimerais bien que vous en parliez parce que c'est très évocateur, finalement.
0: Oui. Alors, ma mère, la première fois qu'elle est venue me voir en prison, au parloir, elle a commencé à pleurer. Et elle m'a déclaré, elle m'a dit que j'étais victime d'une injustice. Donc, elle pensait que son fils était victime d'une injustice, d'un complot. Et je l'ai tout de suite rassuré. Je lui ai dit, maman, ton fils n'est pas victime d'une injustice. Sa place est en prison. Et là, elle a respiré, mais une respiration de soulagement. Une respiration de soulagement, et elle m'a dit, d'accord, dans ce cas-là, ça va être une épreuve, on va la traverser ensemble, et ça va passer. Voilà, mais elle a été très très soulagée d'entendre ça de ma part, que ma place était, oui, en prison, mais il n'en demeure pas moins que les conditions de détention étaient scandaleuses parfois.
1: Mais ça aurait pu aussi lui faire plus peur, que, c'est-à-dire de dire, tant que vous êtes... victime d'une injustice, elle pouvait se dire que son fils était parfait, alors que tout d'un coup, vous lui disiez, bah, finalement, je suis pas si parfait que ça.
0: Oui, mais je pense que la sincérité est très, très importante si on veut pouvoir se regarder face à un miroir, notamment en prison, dans une cellule de 9 mètres carrés, et le miroir, il est en face, bien souvent. Je pense qu'il vaut mieux être sincère avec ses proches et avec soi-même.
1: Et pour votre maman était ce jour-là votre miroir.
0: Oui.
1: Vous avez parlé d'ailleurs de l'importance de la famille, hein, dans le soutien qu'elle a pu vous apporter.
0: Primordial, incontestablement primordial. Le soutien familial, pour moi, a été primordial parce que ça donne de l'espoir. Parce que ça donne de l'espoir. Et quand je vois toutes ces polémiques stériles sur les permissions de sortir, alors que les permissions de sortir sont des outils aussi d'évaluation pour voir si le condamné, effectivement, il respecte le cadre qui a été donné, s'il revient. Et le maintien des liens familiaux est primordial. Il faut savoir qu'en prison, il y a des personnes qui n'ont pas de famille, notamment ce qu'on appelle les indigents. Ils n'ont pas de famille, personne ne les attend à l'extérieur. Moi, j'avais cette chance d'avoir une famille, d'avoir des proches, et ça a été super important, un repère.
1: Pour votre sortie, mais aussi pendant toute la période des 21 mois de prison.
0: Pendant les 21 mois d'incarcération, pour la période de détention à domicile, et encore maintenant.
1: Alors, vous l'avez dit tout à l'heure, la sanction était bénéfique pour vous, et vous avez complètement admis ce que vous avez fait. La prison, pourquoi pas comme solution ? Néanmoins, c'est pas la seule solution. Qu'est-ce que vous voyez comme autre solution que la prison pour des gens qui auraient fait des infractions finalement pas trop abominables, évidemment?
0: Alors, vous savez, dans mes études de droit, j'ai appris que l'emprisonnement devait être l'exception, devait être l'ultime recours. Mais en fait, dans les faits, l'emprisonnement devient la peine de référence. La peine privative de liberté, la prison, on la distribue aujourd'hui dans les tribunaux. On la distribue notamment aux personnes les plus défavorisées, qui n'ont pas de garantie de représentation, qui n'ont pas de travail, qui n'ont pas de situation. Mais la peine de référence ne devrait pas être la prison. Moi, je pense profondément qu'il y a des mesures alternatives à l'incarcération qui sont plus utiles aux condamnés, mais aussi à la société. Notamment le travail d'intérêt général, le bracelet électronique, parce que la prison, il ne faut pas se leurrer. Elle désinsère. Il y a des gens qui ont perdu leur travail, qui ont perdu leur famille, qui ont perdu leur logement, dans le cadre de peines de quelques mois. De quelques mois de prison. C'est pas des personnes qui ont été condamnées pour des crimes infâmes, et c'est des gens qu'on désinsère.
1: C'est-à-dire qu'ils rentrent comme petits délinquants et ils ressortent comme SDF ?
0: Alors certains sont sortis comme SDF, oui. Moi j'en ai vu qui sont sortis avec un ticket de bus, un baluchon, et le conseil du SPIP appelait le 115 à la sortie, mais dès le matin. Parce que sinon, il risque de ne pas y avoir de chambre l'après-midi. De toute façon, au 115, il n'y a pas de place que ce soit le matin ou l'après-midi.
1: Donc c'est un lieu d'accueil pour les personnes SDF, c'est ça ?
0: Oui, le 115. Oui, c'est le numéro d'urgence pour avoir éventuellement une place d'hébergement pour la nuit.
1: Alors, vous dites que la prison, ce n'est pas la seule solution, qu'il y a des alternatives, le travail d'intérêt général, il y en a d'autres, parce que...
0: Alors, il y a le travail d'intérêt général, il y a le bracelet électronique, il y a la semi-liberté. Donc, c'est la prison où on sort la journée, on rentre le soir pour dormir. Il ne me semble pas qu'il y ait d'autres mesures. Il y a la libération conditionnelle. La libération conditionnelle, un ancien président de la République en a bénéficié, Nicolas Sarkozy, pour le citer. Une mesure prévue par la loi selon le parquet. Mais une mesure qui est une mesure de faveur pour les milliers de prisonniers qui sont en France. Et pour Nicolas Sarkozy, c'est une mesure prévue par la loi. Parce que M. Sarkozy est injusticiable comme un autre, d'après le parquet.
1: Mais vous qui faites du droit, justement.

0: Vous savez que c'est une mesure qui est en effet
1: accessible. Alors ce n'est pas une mesure de faveur. Une mesure d'aménagement de peine ne doit pas être une mesure de faveur. Ce n'est pas un cadeau que la justice accorde ou pas. Une mesure d'aménagement de peine, c'est une mesure qu'on devrait tous appeler de nos voeux. C'est une mesure qui prouve qu'il y a eu une évolution dans la situation du détenu et qui lui permet d'avoir un cadre d'exécution de la peine moins contraignant, moins encadré. On devrait tous appeler de notre vœu à l'octroi de mesures d'aménagement de peine. Ça veut dire que la peine a porté ses fruits, que les murs ont porté leurs fruits. Mais aujourd'hui, les mesures d'aménagement de peine deviennent l'exception et la peine privative de liberté, la prison devient la peine de référence. Et ça, c'est problématique.
0: Évidemment que ce serait une solution à la surpopulation des prisons, puisqu'on sait que dans de nombreux pays, il y a une nette surpopulation. Ce serait un moyen, finalement, d'améliorer les conditions ?
1: Alors, je pense que l'un des leviers contre la surpopulation carcérale, c'est l'aménagement de peine. Mais comme je vous ai expliqué, pour bénéficier d'un aménagement de peine, il faut faire preuve d'effort de réinsertion et avoir un projet de sortie. Mais comment faire preuve d'effort de réinsertion quand il n'y a pas d'addictologue en prison, quand il n'y a pas de prison, quand il n'y a pas de psychiatre, quand le délai pour voir un psychologue c'est de 6 mois, quand on n'a pas de permission de sortir pour rencontrer un éventuel employeur, quand l'accès aux études est compliqué, comment peut-on faire la preuve d'effort de réinsertion? C'est kafkaïen.
0: Ça vous est arrivé, hein?
1: Oui,
0: vous avez demandé de pouvoir rencontrer un employeur, puisqu'on parle de réinsertion.
1: Oui. Et on vous a Alors dit... moi, j'ai demandé une permission à employeur. Ça m'a été refusé par la justice de l'application des peines, avec un avis défavorable du parquet, alors que j'étais éligible à un projet d'aménagement de peine. Mais en fait, on est dans le domaine de l'absurde. La société, la loi vous demande de changer. La loi vous demande de venir avec un projet incluant notamment un travail. Elle vous empêche de l'avoir. En fait, on nourrit la surpopulation. Et en plus, l'avis du parquet n'est même pas développé. On sait même pas pourquoi le représentant des intérêts légitimes de la société se dit défavorable. C'est une justice qui est expéditive. On a vraiment une justice de l'application des peines qui est indigente, qui est clochardisée. Et c'est la justice d'abattage. Et cette justice-là est dangereuse. Après, ils ont très peu de moyens. Ils font avec les moyens qu'ils ont, aussi bien les SPIP que les JAP, les juges d'application des peines. Mais l'acte de juger devrait être une brûlure. Apparemment.
0: C'est un peu un cercle vicieux, parce que plus il y a de monde en prison, moins la justice peut intégrer les phrases creuses pour en faire des phrases pleines, comme la réinsertion. Donc c'est à prendre au début. Avez-vous l'impression que, parce qu'ici on parle de prison, tout le monde est intéressé par les prisons, mais dans la société, j'ai le sentiment que des fois, si on dit on prend une décision pour améliorer les prisons, beaucoup de gens vont dire oui, mais alors moi je suis au chômage, on aide un ex-détenu qui a fait un truc délictuel.
1: Si demain un homme politique dit il faut s'occuper des prisons, il faut améliorer les conditions de détention, il est assuré de pas être élu. Donc il faut du courage politique. Il faut qu'on se regarde face à un miroir, il faut qu'on se dise qu'est-ce qu'on veut que la peine produise. Des SDF, des personnes qui sortent sous cacheton, qui sortent piquées aux neuroleptiques, des gens qui ont la haine du système, des gens qui sont sur le tremplin de la récidive. Qu'est-ce qu'on veut que la peine produise? Et il faut se dire que le prisonnier d'aujourd'hui, c'est peut-être votre voisin demain, votre collègue de travail, un membre de votre famille, voire peut-être vous-même.
0: Même
1: ce que je vous souhaite pas, exactement. Mais en fait, il faut un courage politique, courage qu'on n'a pas. On avait un grand humaniste, un grand ministre de la justice, Robert Badinter, qui avait une certaine vision de la privation des libertés et du traitement des personnes privées de liberté. Aujourd'hui, il nous manque un humaniste. Aujourd'hui, il nous manque des politiques qui ont des valeurs humanistes. Aujourd'hui, on a des politiques qui s'inclinent sur la tombe de Robert Badinter le lundi et qui mardi piétine son héritage.
0: Vous parlez de Badinter, évidemment, je suis obligée de faire la relance, mais son discours sur la peine de mort est une des choses qui vous a motivé à faire du droit.
1: M'a motivé à faire du droit et qui m'a motivé aussi à garder l'espoir. Parce que c'est un discours qui indique qu'il ne faut pas renoncer à l'être humain. Il ne faut pas renoncer à la vie d'un être humain, qu'il faut croire au changement, qu'il faut croire en l'avenir. Et quand j'ai écouté ce discours, la première fois que je l'ai écouté, c'était en prison. Je me suis dit, j'ai aussi pris ce discours et je l'ai mis dans mon sac motivationnel.
0: Ça faisait partie des nombreuses choses qui étaient dans votre sac.
1: Oui.
0: Finalement, quand on prend cette image du sac, on a l'impression toujours que c'est lourd, mais pour vous, ça vous a allégé.
1: Non,
0: en fait, plus le sac était plein, plus il était léger.
1: C'est un sac, plus il était plein, plus il m'allégeait, plus il m'aidait.
0: Donc, au fond, un politicien, soit il doit avoir du courage, soit il doit rappeler à la société que chaque personne en prison est une potentielle personne qui va sortir et que donc il faut soigner la société en soignant la prison. Est-ce que ça, ce serait l'argument?
1: Mais en fait, une prison qui ne soigne pas, qui n'éduque pas, qui ne forme pas, ne sert strictement à rien. Elle contribue aux maux de la société, les maux MAUX. Et ça, vraiment, il faut qu'on en prenne conscience. Et il faut des hommes politiques, notamment courageux, qui rappellent ceci à la société. Mais aujourd'hui, on est loin de ça. On a connu le siècle des Lumières. Aujourd'hui, c'est les ampoules grillées qu'on a.
0: C'est le siècle de l'ombre. Ici l'ombre, la radio qui accompagne Concertina. On va parler un peu de votre présent et de votre avenir, parce que vous avez cette volonté de témoigner, de dénoncer, de dire les choses. Vous êtes en train de faire des études de droit. C'est-à-dire que vous avez commencé en prison, vous le continuez. Oui. Parlez-nous un peu de votre vie aujourd'hui, entre travail...
1: Alors, à ma sortie en aménagement de peine, j'ai débuté les cours du soir de capacité en droit que j'ai obtenu. Et aujourd'hui, je suis en licence à la fac, en première année. Et j'ai aussi participé à des journées portes ouvertes à la Cour européenne des droits de l'homme. J'ai aussi assisté à une conférence à la Cour européenne des droits de l'homme. Et je me suis rendu compte, en fait, qu'on avait des grands principes, hein, le principe du contradictoire, le principe du recours effectif, les traitements inhumains et dégradants, qui, en fait, sont malmenés au jour le jour. Et ça me booste aujourd'hui, moi, dans mes études et dans mes projets. Parce qu'en fait, j'ai vécu dans ma chair les écarts vertigineux entre les principes et la réalité.
0: Donc vous faites du droit, mais vous ne vous voyez pas la possibilité de défendre des détenus en tant qu'avocat. Vous ne vous voyez pas avoir une place parmi la junte des avocats.
1: Alors malheureusement, j'ai le boulet du casier judiciaire. Alors oui, la loi prévoit que le casier judiciaire peut être effacé. Après, je me vois plutôt en tant que juriste dans une association des droits humains.
0: Où là, vous auriez plus votre place, vous auriez moins l'impression d'être un peu la bête noire de la congrégation?
1: Non, pas forcément, parce que après les études d'avocat sont très longues. Il me semble c'est 5 ans le master, plus après 2 ans. Et j'ai peut-être pas aussi ce temps-là accordé, mais oui, ça aurait pu être une possibilité. Mais après, vous savez, pour intégrer l'ordre des avocats, il faut faire preuve d'une probité depuis sa naissance, ou même avant. Donc c'est peut-être compliqué d'être avocat alors que je suis ancien détenu.
0: Dommage, parce que vous auriez des compétences pour défendre, justement.
1: Oui, oui. Après, j'ai sollicité un avocat qui plaide notamment à la CEDH, qui est prêt à me prendre en stage dans son cabinet. Donc, il y a des personnes qui ne renoncent pas aussi aux humains, et malgré le parcours jalonné de fautes.
0: Ouais. J'ai pas dit votre âge au début, parce que je me disais que c'était peut-être pas important, mais maintenant que vous nous racontez que vous faites des études, que vous avez tout ce parcours, c'est peut-être intéressant de dire à quel âge vous reprenez des études.
1: Alors, j'ai 43 ans.
0: 43 ans.
1: J'ai 43 ans.
0: Et puis, en même temps que vos études, ça vous... oui.
1: Merci.
0: Vous les faites pas, c'est ça que l'applaudissement doit vouloir dire.
1: Ouais. L'huile d'olive. Il faut manger de l'huile d'olive et...
0: Le régime du Sud.
1: Voilà, tout à fait.
0: Ce que vous n'avez pas dit, c'est que en même temps que vos études, vous travaillez, parce que vous avez certes une bourse, mais qui ne vous permet pas de vivre, donc vous devez assumer quand même votre, j'allais dire, niveau de vie, mais votre...
1: Alors, une association que j'ai connue en prison, qui intervient dans la prévention du VIH et des hépatites, m'a proposé un emploi. J'étais acteur communautaire en détention sur la prévention du VIH et des hépatites, et elle m'a proposé un emploi, donc que je devrais commencer au mois d'août.
0: Et vous arrivez à aménager études,
1: Alors l'emploi va commencer au mois d'août et j'espère pouvoir concilier mes études avec mon emploi, parce que mes études, c'est pas ce qui remplit le frigo ou qui paye les factures.
0: Si je vous donne une minute pour faire un dernier message, tant aux auditeurs des radios qui nous écoutent qu'aux personnes...
1: Oui. Alors moi, ce que j'aimerais dire, c'est qu'il faut vraiment pas... Je pense qu'il faut pas renoncer à l'être humain. Et j'en appelle à ces justices d'application des peines humanistes, à ces magistrats qui, eux aussi, ne renoncent pas à l'être humain. Il faut absolument faire comparaître les gens, y compris en commission d'application des peines. Parce que le fait de voir une personne, de l'entendre, ça peut changer vraiment la donne. Ça peut vraiment changer la donne. Moi, vous savez, il y a une juge qui m'a refusé une permission employeur au motif que ma date de fin de peine était éloignée. Mais c'est la même juge qui m'a accordé ma libération alors que j'avais pas du tout de travail à l'extérieur. Mais parce que j'avais un projet d'études qui était cohérent. Et il faut vraiment laisser la place à la comparution. Et je pense que c'est vraiment quelque chose qui est important, et sortir de cette justice mécanique, expéditive, qui est d'abattage, qui n'est ni bonne pour le condamné, ni pour la société. Merci.
0: Abdel, Merci beaucoup pour votre générosité, pour vos messages, pour votre vision aussi. On aimerait que cette vision aille au-delà du parc de Beaume, mais certainement il ira grâce aux radios qui nous écoutent. Pour le public et pour les auditeuristes, demain, dernier des trois grands entretiens, nous recevrons une jeune femme, mère de famille, qui est passée par des hospitalisations psychiatriques sous contrainte à plusieurs reprises. Elle nous racontera comment est-ce qu'elle s'est reconstruite, comment est-ce qu'elle a vécu tous ces épisodes. Je voulais encore remercier à la technique Morgan, Quentin, Luca et Djebrine pour nous avoir accompagnés tout au long de cette demi-heure. Merci beaucoup encore Abel et bravo pour vos messages.
1: Merci.
0: Merci.
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0: On va de ci, de là, mais on reste à l'ombre. Ici l'ombre, la radio qui scie les barreaux pour couvrir les rencontres concertina.
1: Isabelle, bonjour.
2: Bonjour.
1: Qu'est-ce que vous faites à concertina?
2: Je suis venue représenter l'association Tougezart, qui est une association qu'on a créée il y a 2 ans avec une des personnes qui organise aussi concertina, Nicole Ario, et une collègue Fatia Latrèche qui est aussi présente, et moi-même. On est 3 professionnels de la santé qui avons fait des missions pour Médecins Sans Frontières. Moi, la mienne était à Gaza, la dernière sur le terrain. J'en fais d'autres en France pour MSF, mais la dernière à l'étranger, c'était à Gaza en 2023. Et avec Fatia et Nicole, on a eu l'idée de créer cette association parce qu'on a observé, quand on était sur le terrain, les actions que continuent malgré toute l'adversité, la perte de leur matériel, les conditions parfois très très dures de vie des artistes qui sont confrontés à des catastrophes comme le reste des populations de leurs concitoyens. Et aussi nos parcours en France nous ont amené à monter des projets avec des artistes, etc. en tant que soignante. Moi, je suis psychologue, j'ai toujours travaillé avec des supports et des art-thérapeutes qui m'ont aussi initié à comment l'art intervient dans notre bien-être, notre vie et notre résilience, on va dire. Et donc on a créé cette association pour justement à la fois soutenir très basiquement, matériellement, des artistes qui perdent leurs moyens de créer, leurs moyens de générer des ateliers pour les enfants, etc., dans les camps de réfugiés ou dans des situations de catastrophe. Et aussi parler d'eux, leur donner de la visibilité et encourager ces actions.
1: Vous repérez des artistes avant? Comment ça se passe?
2: Alors en fait, pour l'instant, on est vraiment sur deux terrains où on a des... Alors on est en Palestine. Parce qu'on connaît bien, on s'est connues toutes les trois, là, les trois fondatrices en 94 à Jenin en Palestine. Donc c'était quand même notre point de rattachement. Et moi j'ai refait des missions très très régulièrement là-bas. Donc j'ai beaucoup de contacts. Le hasard a voulu que quand au printemps 2023 j'étais à Gaza, j'ai été à la rencontre d'artistes sur place. Et j'ai déjà vu avant la situation dans laquelle après ils se sont retrouvés fin 2023, j'avais déjà vu combien c'était des gens qui avaient du talent et de la détermination pour faire exister leur art et leurs actions, leurs initiatives dans Gaza, puisqu'ils avaient créé un collectif qui s'appelle Eltika et ils avaient transformé une boutique dans Gaza City en galerie où on pouvait aller voir leurs œuvres. Et j'ai vu aussi après, quand ils se sont retrouvés dans les camps à Rafah, combien ils continuaient, malgré la perte de tout moyen de création, de trouver le moyen de faire quand même des productions avec du café, avec l'un avec du café, Raed Issa, Soel Salem avec des stylos bi, comme Naja Al-Boukaï nous en faisait ce matin le témoignage, qui sont des, voilà, comment ils se débrouillent avec ce qu'ils trouvent, et aussi comment tout de suite ils ont voulu offrir des espaces de création pour les enfants du camp avec les moyens du bord, vraiment des trucs de récup, etc. Aussi à Jenin, avec des personnes qui sont dans le camp de réfugiés de Jenin, à Hébron avec un artiste qui a créé aussi avec les moyens du bord, qui s'est créé un atelier où il y a moyen d'aller animer des dispositifs de création pour des enfants. Donc ça c'est en Palestine, et on est aussi sur des projets en Ukraine. Grâce à un collègue psychologue qui va régulièrement en Ukraine et qui nous a mis en contact avec une femme qui est francophone, parce que quand elle était petite, elle avait bénéficié de séjours en France de vacances. Elle était restée en contact avec sa famille, la famille d'accueil qu'il avait reçue à ce moment-là quand elle avait 7 ans. Et au moment du début de la guerre en Ukraine, elle est venue avec sa famille, ses enfants, se mettre à l'abri chez eux, et puis elle est retournée en Ukraine. Et donc on travaille avec elle sur un projet où les enfants là-bas créent des œuvres et qu'on puisse les exposer en France et faire un concert en duplex avec des artistes ici et des artistes sur place. Et donc je vais aller pour mettre ça en place avec les artistes là-bas. Je vais y aller au courant de l'automne prochain.
1: Il y a une dimension du coup de collecte aussi financière finalement, de soutien à d'autres associations, d'autres structures sur place.
2: On n'en est pas là parce que comme je vous ai dit, c'est quand même assez récent. Notre structuration, elle est en cours. Mais effectivement, enfin, on voit bien que c'est quand même un sujet sur lequel, au début, c'était notre sujet et on savait pas comment le public ou les gens, enfin les interlocuteurs, allaient réagir à notre proposition. Et on voit qu'en fait, il y a un super écho. Donc, on devient un peu ambitieuse et un peu, voilà, très enthousiaste par nos propositions. Donc, effectivement, l'idée, mais déjà, par exemple, à Djenin, quand on parle de partenariat avec des associations, oui, à Djenin, par exemple. On soutient une association qui s'appelle la Maison Chaleureuse. À l'origine, c'était un espace de rencontre sociale dans le camp de Djenin, où les femmes pouvaient aller le matin faire des activités artisanales. Et c'était des lieux de discussion, d'échange pour elles, notamment des femmes qui ont des enfants handicapés, pour lesquelles c'est vraiment pas simple la vie au quotidien, surtout quand déjà vous êtes dans un camp de réfugiés. Et puis l'après-midi, ils accueillaient dans le camp les enfants du camp pour faire des activités justement artistiques, éducatives, etc. Le camp de Djenin a été, tout le monde a été expulsé en janvier 2024. Donc 30 000 personnes qui se sont retrouvées en dehors de leur maison, où ils ne peuvent pas retourner parce que le camp est complètement sous contrôle de l'armée israélienne. Et donc ces femmes ont quand même eu le courage et la détermination de retrouver un espace qui évidemment est beaucoup moins grand dans Djenin ville. Et elles continuent de façon beaucoup plus modeste, parce qu'elles ont moins d'espace et moins de moyens, de quand même accueillir les femmes le matin et les enfants l'après-midi. Et donc on les soutient, notamment en y allant et en montrant qu'on est présent et qu'on pense à eux. Et aussi en vendant, parce que les femmes, en fait, elles confectionnent des poupées, elles confectionnent un tas de choses, elles brodent, elles cousent, etc. Et donc l'idée, c'est aussi de leur servir pour vendre leur production ici.
1: L'association, elle est à Diolfi ?
2: L'association, elle est domiciliée à Paris, à mon cabinet de psychologue. Et on a surtout un site internet. En fait, à Diolfi, il y a Nicole Ariot, qui elle est ici sur place, qui était psychiatre. Et notre troisième collègue, Fatia Latrèche, était à La Rochelle. Donc vous voyez, c'est... Voilà.
1: Alors, c'est toute la France.
2: Voilà, c'est géographiquement, on est dispersés. Et donc on travaille grâce maintenant à tous les moyens de communication, les visios, etc. Autant, et ça nous offre aussi beaucoup de possibilités de travailler avec des gens sur le terrain, des fois des terrains où c'est un peu compliqué d'aller. Notamment, on soutient aussi un artiste à Gaza qui s'appelle Soel Salem, qui devait faire partie du programme Pause il y a un peu plus d'un an maintenant, et qui malheureusement en fait n'est pas venu avec un premier avion qui avait été dans lequel des artistes étaient arrivés. Lui, il devait partir avec l'avion suivant, et entre-temps il y a eu ce scandale de cette jeune étudiante qu'on a accusé de faire du prosélytisme à Hamas, enfin si j'ai bonne mémoire, et du coup toutes les aides de l'État français auprès des artistes à Gaza ont été interrompues, on les a laissés, ils ont bien espéré, ils ont bien attendu, et puis finalement on les a laissés comme des M là-bas. Et donc Soel est resté coincé à Gaza, et donc évidemment on continue d'échanger et humainement d'être présent, parce qu'on peut rien envoyer, il n'y a rien qui peut rentrer à Gaza, même avec tous les contacts qu'on peut avoir, même avec MSF, puisque maintenant même les ONG ont été virées de Gaza, donc même avec tous les interlocuteurs qu'on peut connaître, il n'y a rien qui peut rentrer à Gaza, il n'y a pas une tablette de médicaments qui peut rentrer, donc du matériel artistique non plus, et envoyer de l'argent, c'est très compliqué aussi, parce que tout le monde se sert au passage, et voilà. Mais on peut au moins humainement et moralement lui montrer qu'on continue de penser à lui et de voilà qui compte quoi.
1: Il y a une possibilité d'échange numérique.
2: Oui, ça quand même c'est la grande révolution de notre siècle, c'est qu'effectivement à partir du moment où ils arrivent à recharger leur téléphone, Internet fonctionne. En Cisjordanie, c'est un peu différent. Il y en a certains qui sont raccordés à des réseaux palestiniens ou jordaniens. Mais à Gaza, de toute façon, c'était déjà les réseaux israéliens. Donc je suppose qu'en plus, on nous écoute, peut-être.
1: Le stand donc de l'association Tougezart ici à Concertina, il y a des bouquins, il y a des choses. Pourquoi ? Parce que c'est vous qui éditez ?
2: Oui, alors en fait, on n'a pas grand-chose, mais on a quand même des choses un peu importantes et essentielles pour nous. D'abord, il y a Naja Alboukaï, qui est donc un artiste avec qui on travaille, qui est un artiste syrien, qui a amené ses livres et qui les dédicace pour ceux que son travail intéresse, et qui sera demain matin, qui fera une visite guidée de son exposition à Bordeaux, à la chapelle de Bordeaux. J'ai apporté aussi une reproduction d'une de ses œuvres parce que Naja a participé à un projet en soutien à l'association. Il faut savoir qu'on a deux parrains très importants pour l'association, c'est Renaud et
1: Ernest, le chanteur
2: et Ernest Pignon Ernest. Et que on a fait une exposition. C'est un projet qui dure un peu dans la durée. On sort d'une grosse exposition à la Maison Elsa Triolet Aragon et à la mairie du 13e à Paris, autour de 30 chansons de Renaud qui ont été illustrées par 30 artistes contemporains, dont Ernest Pignon et les amis d'Ernest Pignon qui ont aussi après coopté d'autres artistes. C'est comme ça qu'on est arrivé à une trentaine d'artistes. Parmi ces artistes, il y a aussi Mei Mourad, très talentueuse de Gaza et qui vit à Paris, qui a aussi participé au projet. Et donc ça a fait l'objet d'un livre, qui est une sorte de catalogue de l'exposition, mais qui reprend aussi des témoignages des proches de Renaud et voilà, qui présente un peu le projet de Tougezart. Et donc on a apporté aussi ce livre qui est disponible sur notre stand. Voilà, où on est nous tout à fait aussi à disposition des personnes qui veulent échanger avec nous, que ce soit avec Naja sur son travail ou avec moi, Fatia qui avons créé l'association pour parler des projets de l'association.
1: Si je vous pose pas de questions, qu'est-ce que vous auriez envie de rajouter ?
2: J'ai envie de rajouter que parmi tous les besoins essentiels d'une population qui vit une catastrophe, évidemment, il y a se nourrir, se protéger, avoir quelque chose sur la tête et pouvoir se faire soigner si on n'est pas bien, si on est malade. Mais que avoir des espaces de création, notamment pour les enfants, mais pas que, même pour les adultes, mais on va parler des enfants, c'est aussi essentiel pour rester vivant psychiquement. Et pouvoir aussi rester en contact les uns avec les autres et rester un humain créatif parmi les autres et exister, parce que c'est, enfin, pouvoir créer, c'est vraiment ce qui nous fait rester vivants.
1: Et qui donne un peu de joie, souvent.
2: Oui, aussi. Oui, qui permet aussi parfois de s'extraire de toute cette souffrance et toutes ces horreurs parfois auxquelles sont confrontés les gens et les enfants. C'est vrai que d'avoir à un moment donné un petit espace où ils peuvent penser à autre chose et ils peuvent se concentrer sur un dessin, une chanson, une danse, et ben ça leur permet aussi de transcender un peu le réel, quoi, et de sublimer ce à quoi ils sont confrontés.
1: Pour terminer, quelques éléments de com, comment on adhère, on vous rejoint.
2: Alors le site internet, c'est tougezart.com, je crois. On a des cartes de visite, on a des marque-pages avec le QR code que les gens peuvent scanner aussi pour trouver tout de suite le site. Mais maintenant, on est quand même assez bien référencé. Donc, si on met, en fait, Tougezart, c'est Tougez, ça vient de Together.
1: .fr, en dessous.
2: .fr, voilà, peut-être bien. Mais donc, si on met Tougez-art sur les moteurs de recherche, on trouve l'association.
1: Et on peut adhérer, c'est combien ?
2: Alors, c'est gratuit, parce qu'on a vraiment besoin d'adhérents, parce que si mes sources sont bonnes, on n'est pas encore complètement calé sur le sujet, mais je crois que si on a 200 à partir de 200 adhérents, on peut faire des démarches pour être reconnu d'utilité publique. Donc c'est aussi un peu un de nos objectifs. Et on n'est pas assez. C'est bien que vous me demandiez ça, parce qu'on est justement, nous on est des soignants, on n'est pas obligatoirement des gens qui avons des compétences de communication, de gestion, etc. Donc on a vraiment besoin de mettre ça en avant et d'avoir des adhérents. Et donc c'est gratuit. Donc adhérer, faut en profiter. Voilà. Et on, en fait, maintenant, on a quand même quelqu'un qui se charge de faire vivre le site et de tenir informés les adhérents et même les gens qui ont simplement laissé leur... Parce qu'on peut aussi laisser son adresse mail pour recevoir les informations de l'association. Donc, on a vraiment... On va au fur et à mesure, tout le temps... D'ailleurs, on avait communiqué sur le fait qu'on était sur cet événement ce week-end. Enfin, voilà, on essaye de vraiment... mettre à jour très régulièrement le site et d'envoyer des messages.
1: Alors bon vent.
2: On espère, hein. Écoutez, ouais. En tout cas, ça nous tient à cœur d'aller de l'avant et de pouvoir communiquer cette vision aussi de comment l'art peut contribuer à notre bien-être et à nous maintenir un minimum en bonne santé.
1: Isabelle, merci.
2: Je vous en prie, avec plaisir. Merci à vous. Et j'ai oublié de signaler quand même une chose très importante, c'est que 14h30, j'interviens sur une table ronde avec deux autres personnes au sujet de la Palestine. Donc à 14h30,

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1: Catherine, bonjour.
2: Bonjour.
1: Sur ces rencontres concertina, qu'est-ce que vous faites ?
2: Je tiens la librairie. Je conçois la librairie et je la tiens avec un petit groupe d'amis pendant les 2 jours et demi.
1: Qu'est-ce que ça veut dire concevoir cette librairie ?
2: Oui, je ne sais pas si le mot est tout à fait bien adapté. J'épluche le programme, y compris le pré-programme, dès que les programmateurs sont en mesure de me le donner. Et je repère ce qui existe dans le monde de l'édition, correspondant soit aux thèmes qui sont traités, soit les livres écrits par les intervenants eux-mêmes, soit d'autres titres que j'ai en tête et qui sont des grands classiques sur la prison ou l'enfermement.
1: Pourquoi vous faites ce travail ?
2: Alors c'est pas l'emprisonnement, c'est pas l'enfermement. Ma principale motivation, c'est de faire circuler les livres. Bon, il se trouve que c'est un beau thème, c'est un thème intelligent et nécessaire, donc pourquoi pas aussi là.
1: Votre avis du coup sur l'enfermement ?
2: J'en ai pas beaucoup. Je suis contente que cet événement existe et que ça serve de. C'est un terrain de réflexion pour des professionnels et de sensibilisation pour des gens à la périphérie. Mais non, moi, j'ai pas de sentiment sur l'enfermement.
1: Alors, on revient à la librairie. Comment ça se passe ? C'est-à-dire que c'est du stock qui vient de libraire ou c'est un stock que vous fabriquez ?
2: Il se trouve qu'à Dieulfi, il y a une très bonne librairie généraliste. Et donc, c'est comme si Concertina passait une commande à la librairie en question. Et donc, dimanche soir, on rend les livres qui n'auront pas été vendus.
1: Ouais, parce que là, vous avez plusieurs exemplaires de plusieurs livres.
2: C'est-à-dire qu'il y a des intervenants qui viennent signer à l'issue de leur intervention. Donc, effectivement, ou bien il y a des livres dont on sait que sont des livres majeurs. Du coup, il y en a 4 exemplaires, 5 exemplaires, voire 10 exemplaires.
1: Alors, vous nous avez cité, enfin, vous parliez d'ouvrages qui sont un peu essentiels. Est-ce que vous pourriez nous les donner un peu ?
2: De mémoire, j'en suis par 37 degrés. Je n'en suis pas vraiment capable. Moi, ce que je...

0: ma contribution personnelle, en dehors du fait de coller vraiment à la programmation de concertina, c'est plutôt de mettre des textes classiques sur la prison ou l'emprisonnement. Et là, y a, comme d'habitude, je veux dire, comme chaque année, il y a Michel Foucault, il y a Albert Londres, il y a Jacques London, il y a Akhmatova, il y a des textes fondamentaux qui sont aussi des textes qui appartiennent à la grande littérature. Alors que bien évidemment, c'est une table, une librairie d'essais essentiellement.
1: Et vous prenez le temps de les lire, vous, tous ces livres ?
0: Non, parce que je lis sur un autre sujet à longueur d'année, qui est les migrations. Donc ces livres-là, je ne les lis pas. Je sais grosso modo ce qu'il y a dedans, mais je ne les lis pas.
1: Alors, c'est vous qui allez tenir la librairie du festival de septembre ?
0: Oui.
1: Adieu le fil.
0: Je suis abonnée.
1: Donc les murs ne servent à rien, on peut les citer. Ça prend combien de temps de faire tout ce travail-là ?
0: Oh, faut pas exagérer. Et puis c'est un travail que j'aime bien, donc peu importe.
1: Si je ne vous pose pas de questions, qu'est-ce que vous voudriez dire librement ?
0: Il y a plus de livres que les années précédentes encore. Donc il faut que dimanche soir, on n'en retourne pas trop à la librairie. Donc il faut que vraiment tout le monde vienne claquer un petit peu d'argent à la librairie ici, à la librairie éphémère de Concertina.
1: Merci Catherine.
0: Merci à toi.

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1: Bonjour.
2: Bonjour radio.
1: Comment t'appelles-tu ?
2: Nicolas de l'Argilière. Et je tiens le stand de la collection de concertina à la maison d'édition Prendre Langue. Et on a trois titres dans la collection, dont un tout nouveau qui sort de l'imprimerie et qui est le manuel, petit manuel du savoir-vivre en garde à vue. Donc à avoir dans toutes les poches de ceux qui font les manifestations. Et comme ça, il y a ce qu'il faut faire, ce qu'il ne faut pas faire quand on est arrêté et qu'on est mis en garde à vue.
1: Garder le silence.
2: Entre autres, oui.
1: Parle-nous un peu des autres.
2: L'autre, il y a la conférence inaugurale de Pinar Selek, qui a passé 20 ans dans les prisons turques. Et donc, elle raconte l'humanité qu'il y a à voir dans le monde. Et l'autre numéro, c'est la conférence inaugurale de Fassin de l'année dernière. Donc, des petits livres pas chers et rapides à lire.
1: Ils sont vendus où, normalement, ces bouquins ?
2: Ils sont vendus par correspondance et sur toute la manifestation de concertina. Et sur Dieu le Fit, il y a le stock. Donc, il suffit de me contacter et je peux livrer. On va développer des dépôts-ventes dans les librairies un peu partout.
1: Comment c'est financé ?
2: C'est autofinancé. Il y a la maison d'édition Prendre Langue qui prend le risque. Il y a Concertina qui en achète une partie. Et l'objet de la vente, c'est pour réinvestir dans des nouveaux titres.
1: Comment vous choisissez vos titres ?
2: Il y a un comité éditorial dans la collection. Et donc, c'est le comité éditorial qui détermine les titres. En ce moment, on est à 3, donc c'est le début. Et donc, on compte bien être là pendant de longues années.
1: Et on peut savoir comment ça se passe ?
2: En ce moment, il n'y a pas d'appel à contribution. C'est plus les entre nous où on apporte des titres. Le dernier, c'est un collectif qui s'est créé un peu spontanément autour de la question avec des juristes, avec des humanistes, avec des gens qui font des manifestants ou qui ont trouvé le nécessaire, qui est un petit livre pour guider ceux qui étaient en garde à vue.
1: Est-ce que tu peux nous dire pourquoi tu t'es mis là-dedans, toi ?
2: Alors, parce que dans un premier temps, j'étais hébergeur dans l'association Concertina. Et ensuite, dans mes diverses activités professionnelles, j'ai été éditeur pendant 17 ans. Et donc, c'est l'objet livre qui m'a attiré pour être dans l'association. Donc, donner à lire, soutenir le papier en dehors du numérique.
1: Et pourquoi un festival comme Concertina ou une asso comme Concertina te touche ?
2: Alors, c'est essentiellement parce que ça crée des moments de rencontre entre des mondes qui ne se connaissent pas du tout, autour soit de la prison, soit de l'enfermement, de la psychiatrie, et que c'est vraiment une niche. Et comme toute niche, c'est l'occasion de rencontrer des gens et de sensibiliser entre nous et surtout d'autres.
1: Et toi, ton point de vue sur l'enfermement, c'est quoi ?
2: C'est une question délicate. En tout cas, la plupart du temps, c'est que l'enfermement continue à mieux enfermer les gens. Et donc, c'est une absurdité, l'enfermement. C'est plus l'ouverture qu'il faut mettre en place que d'enfermer les gens. Enfermer les gens, c'est les rendre non nuisibles pendant un certain temps. Et quand ils sortent, c'est pire. Donc, non à l'enfermement.
1: Nicolas, t'as dit qu'on pouvait prendre contact avec toi pour acheter les livres. Alors, comment on fait ?
2: Donc, on me téléphone ou on m'envoie un SMS au 07 60 76 65 99.
1: Merci, bon festival.
2: Merci, et ce sont des journées de rencontre estivales.
1: Bonne journée de rencontre estivale. Alors.
2: Moi, je tiens à la notion de rencontre. Parce que le festival, c'est venir assister à quelque chose, tandis que là, c'est venir partager.
1: Subtilité importante, merci.
2: Voilà. Merci.

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1: Célène.
2: Salut.
1: Qu'est-ce que tu fais sur Concertina?
2: Alors là, j'ai un stand avec ma maison d'édition qui s'appelle Istasyon et où je propose des traductions du turc vers le français et l'anglais. Et j'ai notamment des lettres de prison que je traduis, donc des détenus surtout politiques. Et j'ai aussi les premiers livrets que j'ai publiés, qui sont les livrets de Sabahat Tinelli, un écrivain des années 1930-1940. Qui a été emprisonné plusieurs fois pour ses prises de position aussi. Donc j'ai ses chants pénitentiaires, donc 5 poèmes qu'il a écrits en prison, et des contes qu'il a écrits en 1945 et qui sont toujours toujours d'actualité.
1: Malheureusement.
2: Ouais, malheureusement. Et voilà. Et puis sinon, je suis là pour participer aussi et apprendre sur le sujet.
1: Pourquoi cette démarche d'édition?
2: Parce que moi, du coup, je suis originaire de Turquie et plusieurs raisons. Je pense qu'une de ces raisons, c'est que souvent, on a des idées à propos de la Turquie qui sont pas tout à fait correctes. Ou en matière de littérature, on propose souvent les mêmes titres. Donc, je voulais proposer autre chose. Et surtout, mettre l'accent aussi sur l'aspect multiculturel de la Turquie. Et son héritage qui est en fait très très riche et proposer d'autres facettes et d'autres dimensions en fait de la Turquie.
1: Mais pourquoi particulièrement des personnes qui ont été enfermées ou qui sont...
2: Il n'y a pas que ça.
1: Là, c'est ceux que tu as amené là.
2: C'est ceux que j'ai amené là en particulier. Après, j'ai aussi un recueil de poésie. Et j'ai un magazine justement sur les langues minoritaires de Turquie. Mais bon, effectivement, la sélection ici, elle est plus autour de cette question-là. Après, j'ai commencé avec Sabahat Tinelli, qui est un écrivain, c'est un des plus grands écrivains de Turquie. Et jusque dans les années 60, en fait, on ne pouvait pas publier ses œuvres. Et maintenant, c'est un classique.
1: Pourquoi on ne pouvait pas?
2: Parce qu'en fait... À cause de ce qu'il écrivait, il a passé pas mal de temps en prison pour avoir critiqué le chef d'État de l'époque, qui était Atatürk, pour faire de la propagande communiste. Et en 1945, en fait, il était enseignant aussi, ses activités publiques ont été suspendues. Donc il s'est mis à publier ça l'a pas arrêté, il s'est mis à publier des journaux, du coup, satiriques, très critiques de l'État. Et en fait, il est décédé en 48, alors qu'il essayait de fuir le pays parce qu'on lui avait retiré son passeport. Donc, il essayait de franchir la frontière bulgare à pied. Et on l'a retrouvé quelques mois plus tard, décédé à quelques kilomètres de la frontière. Et en fait, on ne sait toujours pas dans quelles circonstances ça s'est passé. Donc, après, en fait, du coup, les contes que j'ai publiés, c'est son œuvre ultime. Et même après qu'il soit décédé, elle a été interdite de circulation. Et donc voilà, jusqu'en les années 60. Je pense que c'était pas interdit de publier, mais il n'y avait pas d'éditeur qui voulait prendre le risque de le faire, on va dire.
1: Même en France?
2: Même en France. Oui, c'est marrant parce que Nazım Hikmet est très connu en France, un poète turc. Et Sabahat Tinelli se fréquentait, en fait, ils étaient amis. Mais Sabahat Tinelli, il n'a pas eu la même notoriété en France. Donc voilà, je voulais commencer par ces petits formats. Déjà parce que moi, je ne suis pas éditrice de formation, donc je traduis moi-même, je fais tout moi-même. Donc je voulais commencer avec des tout petits formats, donc les 4 contes, les 5 poèmes, pour voir comment ça se passait, si ça marchait ou pas. Voilà.
1: Ça se passe bien?
2: Ça va, oui. Ça va, je suis très contente de pouvoir être ici. Déjà, c'est sympa de partager dans un contexte qui est assez important. Moi, ce qui m'intéresse, c'est pas simplement la question littéraire. En fait, c'est aussi toute la dimension sociale, le contexte dans lequel les œuvres ont été créées, pourquoi, comment, l'impact qu'elles ont eu et tout ça. Donc, c'est chouette de pouvoir mélanger en fait différents domaines ensemble, on va dire, et élargir un peu. La question et les œuvres et tout ça.
1: Tu as parlé tout à l'heure de clichés sur la Turquie. Il y en a un gros, c'est les prisons turques, justement, puisqu'on est en plein dans le sujet. Est-ce que c'est vraiment un cliché, la prison turque? Est-ce que Midnight Express, c'est fini? Est-ce que tout ça?
2: Midnight Express, j'ai jamais vu, en vrai. Donc, je sais pas sur quoi me baser pour répondre à cette question. Mais il y a quelque chose qui existe, c'est les prisons type F, en fait. Bon, après, moi, je suis pas spécialiste dans le sujet, mais c'est des prisons... C'est des sortes de puits, en fait. On voit pas la lumière. Enfin, c'est vraiment les personnes détenues, elles ont aucun droit. Donc c'est un gros sujet. Et après, c'est aussi, je pense que, enfin, moi, c'est quelque chose qui m'intéresse en particulier, parce que c'est une question qui est omniprésente, en fait, dans la société, de plus en plus. Maintenant, c'est même pas les personnes qui prennent le risque d'aller en prison, qui se font emprisonner. Il y a des personnes qui sont pas forcément politisées ou engagées, qui se retrouvent quand même en prison. C'est une menace qui est omniprésente. Et puis, oui, dans la littérature aussi, c'est quelque chose qui revient très régulièrement. Donc voilà, je sais pas si ça répond à la question.
1: Tu fais des allers-retours entre la France et la Turquie?
2: J'ai ma famille qui est là-bas toujours, donc j'essaie d'y aller au moins une fois par an. J'aimerais pouvoir y aller plus souvent, mais pour l'instant c'est comme ça. Ouais, comme ça.
1: Et est-ce que ton travail pourrait poser problème du coup?
2: Je pense que pour l'instant je suis beaucoup trop petite pour me faire remarquer.
1: Bon, alors on publie pas l'interview.
2: Je sais pas s'ils écoutent la radio, comment vous vous appelez?
1: Moi c'est RDIWA, mais là c'est la radio Ici l'Ombre, spécialement.
2: Ici l'Ombre.
1: Voilà, pour le festival.
2: Oui, je sais pas s'ils écoutent radio Ici l'Ombre, mais oui, j'essaie de continuer sans trop me faire remarquer non plus.
1: Célène, du coup, est-ce qu'on trouve tes ouvrages en dehors d'ici? Comment on peut se les procurer?
2: Je suis dans quelques librairies, notamment dans les grandes villes, Paris, Marseille. Après, j'ai un site où on peut voir les librairies où je suis, et on peut passer commande directement en ligne aussi sur mon site. C'est Istation, donc istation.website. C'est tout. Voilà.
1: Tu veux rajouter un truc?
2: Non, merci d'être là. Et puis aussi, je peux rajouter que du coup, sur mon site, je publie les traductions de lettres de prisonniers ou détenus. Enfin, pas seulement en prison, mais par exemple, il y a la lettre de... Si, je peux parler de ça, c'est assez important. La lettre de Bella Demhat, qui est une activiste d'origine kurde et trans, qui a dû fuir la Turquie et qui habite depuis 9 ans en Suède. Et là, le mois dernier, en fait, elle a été emmenée à un centre de rétention pour être envoyée en Turquie, parce qu'on a décidé qu'il n'y avait pas de problème là-bas, que sa vie n'était pas en danger, alors que ce n'est pas du tout le cas. Donc voilà, j'ai par exemple... Ça, c'est une des lettres que j'ai traduites et publiées sur mon site, et on peut avoir accès à d'autres. Et j'essaie de donner le contexte qui va avec et les liens utiles aussi. Voilà.
1: Oui, ces lettres, elles sont finalement en accès gratuit.
2: Oui, tout à fait. Ouais.
1: Merci à toi.
2: Merci à toi.

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1: Chloé, bonjour.
2: Bonjour.
1: Qu'est-ce que tu fais à concertina ?
2: Je suis présente sur concertina déjà parce que c'est trop intéressant. Il y a plein de confs à écouter, ça fait lien avec beaucoup de... D'autant plus cette année, la thématique fait lien avec ce que nous on porte pendant l'année, c'est-à-dire les questions migratoires. Donc c'est à la fois à titre perso et à titre professionnel, et aussi parce que il se trouve que cette année, effectivement, je vais intervenir dans une table ronde là qui a lieu dans un petit moment. C'est une table ronde où on va faire une sorte de grand saut entre une personne de la CIMADE qui va nous parler des centres de rétention administrative, et nous, en tant que passerelle, de la maison d'accueil qu'on est en train de faire. Donc c'est un peu deux mondes opposés, on va un peu parler de cette réalité.
1: Alors t'as lâché quelques mots, si on ne te connaît pas, donc c'est quoi cette maison, c'est quoi l'assaut derrière, c'est quoi l'événement qui aura lieu au mois de septembre?
2: Alors, on va la faire courte. Passerelle est une association née en 2019, association dont la vocation est d'accueillir des personnes en exil, mais aussi d'informer et de former sur les questions migratoires.
1: Ici à Diolfi ?
2: Ici à Diolfi, et c'est là que du coup, le projet de départ était d'ouvrir une maison pour accueillir des personnes exilées, les héberger, les accompagner sur le plan social, administratif, de santé, etc. Et pour en arriver là, on a créé une coopérative immobilière qui s'appelle la COP Lucette, en lien avec la maison Lucette, qui est cette maison... qu'on a absolument voulu acheter parce qu'elle correspondait vraiment en termes de prix mais aussi en termes de potentialité à ce qu'on souhaite faire. Et la dernière dame qui a vécu s'appelait Lucette. On a acheté cette maison à son neveu qui nous en a un peu parlé et qui nous a dit que Lucette aurait très certainement aimé que sa maison se transforme en projet social. Donc on a voulu lui faire un petit hommage en lui donnant le nom de la maison et le nom de la coopérative. Et cette coopérative, à ce jour, elle rassemble 600 personnes qui ont pris des parts sociales. Ça veut dire qu'ils ont mis... la part sociale coûte 100 euros. Certains ont pris une part sociale et ils sont hyper importants. Aussi tous ceux qui en ont pris une. Et il y a plein de gens qui en ont pris plus. Sachant que sur les 600 personnes, il y a une majorité de gens qui ont pris entre une et six parts sociales. Donc ça veut dire que c'est plutôt plein de gens qui ont pris un peu plutôt que des très gros sociétaires. Et ça, bah, ça correspond tout à fait à ce qu'on veut faire puisque l'idée, c'est de transformer un projet associatif citoyen en un projet très collectif avec plein de gens qui nous portent et qui nous ont du coup permis d'acheter cette maison l'été dernier qu'on est en train de retaper, et on va ouvrir les premières places pour les personnes exilées en septembre. Et en septembre, ce sera aussi le moment des 10 ans de notre festival, puisque ce qui nous intéresse, c'est faire de l'accueil, mais aussi défendre le droit des personnes exilées, réfléchir sur les migrations et réfléchir sur comment on accueille, parce que ça, c'est un gros sujet aussi, le comment. Et d'où le festival Les Murs ne servent à rien, qu'on a créé. Donc, il y a 9 éditions qui ont eu lieu. La 10e édition aura lieu cette année, du 18 au 20 septembre. C'est des films, des lectures, des conférences, des expositions, tout sur les questions migratoires, tout en participation libre. Et l'idée, c'est que chacun puisse entrer dans les questions de migration par le médium qu'il souhaite. On peut tout faire, mais aussi on peut juste faire une expo, juste aller voir un court-métrage, emmener son enfant sur la programmation enfant. Voilà, c'est un événement vraiment pluridisciplinaire.
1: Donc on reparlera bien sûr de ce festival probablement sur ces mêmes ondes. Tu l'as dit aussi, évidemment les migrants sont souvent, en tout cas, ils planent derrière eux la possibilité de finir en centre de rétention administrative, donc à être enfermé, d'où le lien qu'on peut évidemment faire. Est-ce qu'on peut dire, par exemple, qu'il y a des nations plus ciblées dans ces centres de rétention ?
2: En centre de rétention administrative, même si c'est pas du tout mon sujet, je suis pas du tout spécialiste d'ECRA, mais en tout cas, ce qui est clair, c'est qu'il y a essentiellement des gens de nos anciens pays colonisés. Donc voilà, ça c'est une réalité. Après, ce qui moi m'intéresse et m'afflige, c'est comment cette population elle évolue. C'est-à-dire que aujourd'hui, en fait, avec la dégradation des services qui gèrent les papiers des personnes exilées en France, et notamment les titres de séjour. Donc là, on parle vraiment du droit des étrangers, hein, pas du droit d'asile. Il y a une détérioration de ça. Il y a une plateforme numérique qui a été faite, donc c'est complètement dématérialisé. cette plateforme, elle marche extrêmement mal. Il y a des rapports sur ça. Il y a même un rapport du défenseur des droits sur cette nouvelle plateforme qui fait que les gens n'obtiennent pas leur rendez-vous, par exemple, pour renouveler leur titre de séjour. Et donc, en fait, ils tombent dans l'illégalité juste du fait qu'ils n'ont pas eu leur rendez-vous et que leur titre de séjour n'a pas été renouvelé. Donc, en fait, c'est l'État, là, qui crée des personnes sans papier, qui, du coup, ces personnes, derrière, peuvent être arrêtées lors d'un contrôle lambda dans la rue, au volant de leur voiture ou quoi. Et si ça s'enchaîne mal, entre guillemets, c'est-à-dire si le gendarme se rend compte que la personne n'a pas ses papiers sur elle, n'a plus de titre en cours, ah ben peut-être garde à vue, la suite de ça, garde à vue, CRA, et peut-être à la fin, une expulsion, ce qui n'est vraiment pas toujours le cas, puisque il y a quand même beaucoup de gens qui finissent en CRA et qui ne seront pas expulsés, pour plein de raisons, notamment parce que beaucoup de pays ne souhaitent pas récupérer leurs ressortissants. Donc là, on voit aussi comme c'est complètement dingo, en fait, comme système, c'est-à-dire qu'on enferme des gens sur des semaines et des semaines pour au final leur dire rentrez chez vous. Sauf qu'entre-temps, peut-être t'as perdu ton boulot, t'as perdu ton appart, t'es rentré dans une grande précarité, t'as cassé ton couple, tes enfants, ils t'ont pas vu pendant 45 jours. Enfin, il faut voir, en fait, le délire dans lequel on est. Pourquoi ? Pour des personnes qui n'ont pas commis de délit, quoi.
1: Et vous l'expliquez, pourquoi ils font ça ?
2: Pourquoi l'État fait ça ?
1: En plus, ça coûte cher, un centre de rétention.
2: Très cher, ça coûte très cher, mais nos politiques migratoires, elles coûtent très cher. Frontex, c'est l'agence européenne la mieux dotée d'Europe. Enfin, je sais pas, moi, je suis née en 1982, j'ai pas l'impression que c'est pour ça qu'on a créé l'Europe, mais ça me semblait que c'était pour qu'on vive ensemble. Bon, voilà, c'est un peu bizarre.
1: Ensemble, mais sans les autres.
2: Voilà, ensemble, qui ? Ensemble ? Nous, pas eux. Ah oui, c'est vrai. Pourquoi ils font ça ? Ça serait un débat bien plus large et sûrement des gens pourraient mieux en parler, mais je pense que ça fait partie d'une même idée qu'on peut décourager les gens, qu'on pourrait décourager les gens. Comme disait François Gémen, les murs, ils parlent pas à ceux de l'extérieur, ils parlent à ceux de l'intérieur. Et ça, je pense tout le temps à cette notion. C'est-à-dire qu'en fait, on veut rassurer les gens qui sont dedans en leur disant, vous inquiétez pas, on va eux les empêcher d'entrer. Enfin, c'est pareil, on va eux les renvoyer.
1: Décourager quoi ? Qui ? En fait, ils sont pas au courant que c'est décourageant.
2: Et surtout,
1: la plupart qui débarquent ici, ils savent pas que...
2: Alors ça, je pense que maintenant, il y a de plus en plus quand même avec la communication mondiale, entre guillemets, la mondialisation des communications, je pense qu'il y a quand même beaucoup de gens. En tout cas, sur la difficulté de la route, les gens sont de plus en plus informés, notamment sur le continent africain. Après, sur la difficulté que c'est ici de trouver un travail, s'héberger, obtenir un titre, ne pas être à la rue, oui, effectivement, les personnes exilées qui sont ici et qui vivent ça, elles cachent ça beaucoup à leur famille. Et ça, j'ai pu le voir vraiment avec des gens proches
1: On fait style que tout va
2: parlent,
1: bien.
2: Voilà. Qui ne parlent pas de cette difficulté-là. Enfin, après que t'aies fait 1500 kilomètres pour aller en Europe, est-ce que tu vas dire je suis sous le pont de la Chapelle, quoi ? Bah non.
1: Tu parlais de la maison que vous êtes en train de refaire, qu'elle avait un bon potentiel. C'est quoi un bon potentiel ?
2: C'est une maison qui est proche du village, proche d'un arrêt de bus, où au niveau du nombre d'espaces, de chambres, de pièces, ça correspondait aussi à ce qu'on voulait faire. Il y a aussi une partie, un hangar, où lui, il y a une grosse réfection à faire, mais où à terme, on pourra avoir une salle où on reçoit du public et où on fait des activités culturelles, socio-économiques. Donc voilà, c'était un peu ça. C'était, tu vois l'annonce, tu fais « ça correspond franchement bien ». Et tu visites la maison et tu fais... C'est d'ailleurs ce qu'on a dit en interne. On doit trouver une solution pour l'acheter.
1: Et combien de personnes vous pourriez héberger ?
2: À terme, c'est une maison qui accueillera entre 10 et 15 personnes. Ouais. C'est rien face aux défis européens, mais c'est beaucoup pour Diolfi.
1: Et comment c'est perçu à Diolfi ?
2: Pour l'instant, ça se passe franchement plutôt bien. Sur les 600 sociétaires, une grande majorité sont des gens du territoire, en tout cas du territoire communauté de communes Diolfi-Bourdeaux. Bien sûr, il y a toujours des gens qui pourraient être dans une forme d'opposition, évidemment, et on les entend, on les lit un peu des fois sur les réseaux, et on les invite à venir nous voir, à venir visiter la maison, à venir nous voir au local. Voilà. Nous, on reste vraiment toujours dans une tentative de dialogue. Et l'idée, c'est que cette maison, elle permette que la rencontre se fasse. La plupart des gens qui sont très, très opposés à l'arrivée des personnes exilées, c'est souvent des gens qui n'ont jamais vu ou jamais discuté avec une personne exilée, qui en ont une vision plein de clichés, bon, voilà, plein de préjugés en tout cas.
1: Donc il y a un gros rôle d'éducation populaire encore à faire, quoi.
2: Oui, ça, de toute façon, tout le temps. Moi, j'ai toujours considéré que voir des personnes exilées dans un campement en bas de chez toi, dans Paris ou dans une ville française, et que le mec il est là à se laver les dents à un robinet, ça ne fera jamais faire que les gens se rencontrent, parce qu'en fait ça ne fait que renforcer l'idée que cette personne elle est différente de toi et que ça lui va de vivre sur un trottoir. Alors qu'en fait c'est pas que ça lui va, c'est qu'elle a rien d'autre comme solution. Donc ce fossé, nous c'est ce qu'on essaye de casser et de faire que la personne elle soit en lien avec le village, qu'il y ait des activités qui se passent entre les diolfitois et les personnes exilées, qu'il y ait des concerts, qu'il y ait des cours de français où les gens se croisent. Voilà, qu'on arrête avec cette frontière dans les têtes en fait.
1: Si je te pose pas de questions, qu'est-ce que t'as envie de dire?
2: Venez au Festival des Murs ne sortez rien, on va fêter nos 10 ans. Le samedi, il y aura un concert d'une fanfare béninoise, donc on va aussi faire la fête. Mais surtout, venez voir la conférence de Damien Simoneau, qui a écrit un livre qui s'intitule « Pourquoi s'emmurer ?» et c'est sur une frénésie mondiale, et qui raconte cette évolution de la construction des murs physiques qui ne servent à rien.
1: Et qu'est-ce qu'on trouve sur ton stand?
2: On trouve de quoi s'informer sur la COP17, sur comment prendre des parts, sur le projet social et le pré-programme du festival.
1: Il y a un site internet?
2: Pour la COP17, c'est cop-lucette.fr et pour Passerelle, c'est passerelleasso.fr.
1: Merci Chloé.
2: Merci beaucoup.
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11: Bonjour à toutes, bonjour à tous. Bienvenue dans Les petits yo-yo, une émission qui donne la parole aux enfants. Je suis Clara Grisot, nous sommes en direct et en public depuis le studio de la radio Ici l'Ombre, installé au cœur du parc de la Baume, à Diolfi. Nous nous retrouvons à l'occasion de la 6e édition de Concertina, les rencontres estivales autour des enfermements. Bienvenue, je rappelle que Radio Ici l'Ombre est une initiative avec de nombreuses radios associatives amies. Je ne vais pas toutes les citer car évidemment je vais en oublier. Mais on nous retrouve également en direct sur Radio BLV, sur l'appli de Radiola, la web radio. Donc voilà, on peut nous écouter un peu partout. Cette année, nous sommes allés à la rencontre des enfants de deux classes de l'école de Bourdeaux. Ils ont entre 8 et 12 ans, ils se sont posé des questions sur la migration, sur l'exil. Ils en ont parlé avec leur maître et leur maîtresse, ils ont lu des livres sur le sujet. J'en profite d'ores et déjà pour remercier Julien et Isabelle pour leur accueil et les discussions riches que nous avons eues en classe. Alors, ces enfants se sont posés des questions et le but de l'émission est de trouver une personne pour y répondre. Alors, c'est à vous que revient cette tâche extrêmement difficile, Alassane. J'ai le plaisir d'accueillir Alassane Dico. Bonjour.
12: Bonjour, Clara.
11: Alassane, Alassane Dico, votre mère est ivoirienne, votre père est malien. Vous êtes né, vous avez grandi au Mali, un pays à l'ouest de l'Afrique. Vous venez faire des études en Belgique. Vous arrivez en Belgique. 6 mois plus tard, la police vous contrôle. Elle vous demande vos papiers. Vous ne les avez pas. On vous dit qu'il faut partir et on vous renvoie au Mali. Là-bas, vous rencontrez d'autres personnes dans cette même situation. Et puis, c'est ainsi que vous dites que vous entrez finalement dans le thème de la migration par votre vécu, par votre parcours. Donc ça c'était en 2005, ça fait donc maintenant 20 ans que vous consacrez une partie de votre vie, que vous travaillez sur ces questions de migration, de visa, de papier, et donc vous allez pouvoir nous éclairer pendant la prochaine demi-heure. Merci à vous, bienvenue.
12: Merci.
11: Alassane, en préparant cette émission, vous m'avez dit plusieurs choses. Vous m'avez dit que ce sera un exercice particulièrement difficile et que vous y alliez dans une sorte de dépouillement total. Et vous m'avez dit que répondre aux questions des enfants était peut-être l'exercice le plus difficile au monde. Vous le pensez toujours?
12: Oui, je le pense toujours. Et du coup, je dis salut toutes les auditrices et les auditeurs avec un clin d'œil vraiment spécial au petit yo-yo et l'indulgence. On va y aller avec l'indulgence.
11: On va y aller à deux, ouais. À trois, avec l'indulgence. Vous, moi et l'indulgence. Ouais. Et puis, bien sûr, Quentin à la technique. Alors, on va voir comment on s'en sort ensemble. Vous êtes prêts?
12: Ouais, on se lance.
11: Allez, je vous propose une première séquence où on va écouter plusieurs questions d'affilée. J'en ai mis plusieurs à la suite. À vrai dire, quand je suis allée dans l'école, les enfants étaient un peu intimidés par le micro. Donc, au début, ils n'étaient que deux à vouloir poser des questions. Et puis, en fait, une fois que le premier était passé, ils voulaient tous venir. Et voilà, j'ai pas eu cœur d'en couper. Du coup, il y a pas mal de questions qui se ressemblent. Et on va voir. Mais en tout cas, cette première séquence, elle est plutôt autour de la question des frontières. On écoute.
4: Bonjour, je m'appelle Alaya et j'ai 9 ans. Je me demandais si pourquoi les frontières existent.
5: Bonjour, je m'appelle Romane et j'ai 9 ans.
6: Bonjour, je m'appelle Anna et j'ai 9 ans. Avec ma copine, on se demandait
5: à quoi ça sert les frontières.
13: Bonjour, je m'appelle Arfan, j'ai 10 ans.
14: Bonjour, je m'appelle Jules, j'ai 8 ans. On se demande depuis quand
15: les frontières existent.
16: Bonjour, je m'appelle Anton, j'ai 9 ans.
17: Bonjour, je m'appelle Isaac, j'ai 10 ans. Avec mon copain, on se pose une question.
16: Depuis quand l'exil existe.
18: Bonjour, je m'appelle Léon, j'ai 9 ans et me demande si c'est difficile de passer les frontières.
11: Alassane, beaucoup de questions, mais peut-être on peut commencer par celle qui... Par une preuve. Alors, pour ceux qui ne voient pas, mais là, il est en train de gratter une feuille devant lui. Les réponses doivent être données à l'oral, Alassane.
12: C'est tout comme si je passais le bac. Ouais, oui, on va répondre au petit yo-yo.
11: Ouais.
12: C'est des questions pointues.
11: Elles sont compliquées. Mais d'abord, peut-être si on part sur vous, peut-être votre situation, ou en tout cas les personnes avec lesquelles vous êtes en contact. Est-ce que c'est difficile de passer les frontières?
12: Oui. Oui, c'est, simplement oui, c'est difficile de passer les frontières. C'est déjà la frontière, c'est déjà blocage. C'est d'abord un lieu de blocage. Donc, une ligne qui sépare un territoire d'un autre. Et je parle là de un peu dans le contexte africain. C'est difficile de traverser les frontières, de passer une frontière. On va dire de passer d'un pays à un autre. Et d'un pays à un autre, la ligne de démarcation, c'est la frontière, comme ça qu'on l'appelle. Donc, passer d'un pays A à un pays B, disons que c'est difficile parce que entre les deux côtés de la ligne, vous avez des gardes-frontières. Ils sont non seulement à des points de passage, c'est-à-dire que vous avez une frontière qui est une ligne, un espace quand même bien déterminé, et des deux côtés, vous avez des gardes-frontières, c'est-à-dire des personnes qui sont là pour surveiller l'entrée et la sortie à ces points de passage. Mais au-delà de ces points de passage indiqués, connus, on va dire officiels, il y a de nombreux autres lieux, pas de points de passage, mais de lieux de circulation. Parce que le mal d'une frontière, c'est que la plupart du temps, ça divise des communautés, ça empêche une certaine diffusion d'une régularité socio-économique qui va être tantôt bloquée, tantôt filtrée.
11: Si on répond directement à Arfan ou à Alaya, qui oui. était là, ça ressemble à quoi une frontière?
12: Une frontière, ça peut ressembler, on va dire, il y a différentes formes qui matérialisent la frontière. Sur une carte, ça va être une ligne tracée d'un point à un autre qui détermine un pays A d'un pays B, comme je l'ai dit. Mais dans la réalité, il y a la carte où c'est des lignes, mais dans la réalité, ça va être soit un fleuve. Donc, ceux qui sont de l'autre côté en aval sont un pays, ceux qui sont en amont. Ça va être une mer, ça va être une chaîne de montagnes, ça va être aussi une forêt, mais partant duquel, voilà, vous retrouvez toutes ces configurations dans les différentes frontières, même européennes. Vous les retrouvez entre les différentes frontières européennes, telles qu'à la frontière Espagne-France ou plus loin dans entre la Pologne et les autres pays plus, où il y a aussi des barbelés. Donc voilà.
11: Également des murs. On peut aussi matérialiser ces lignes en construisant des murs.
12: Alors c'est la plus, c'est évidemment, c'est on va dire ces 20 dernières années, c'est la structure qui matérialise plus les frontières, parce que là, la frontière va devenir non seulement un lieu de filtrage, mais là, ça devient un lieu de blocage. Ça veut dire une structure de blocage. Là, on ne parle plus de frontières avec des lieux de passage, mais de frontières murs, de forteresses, comme on dit. Donc, c'est tout un allongement de murs. Vous allez les retrouver à la frontière entre les États-Unis et le Mexique. Vous les retrouvez en Europe même, à la frontière entre la Pologne et la Macédoine et d'autres pays. Vous les retrouvez à la frontière entre la Grèce et la Turquie. Vous le retrouvez plus bas en Afrique, à une frontière délimitée qui sépare le Maroc des territoires espagnols en Afrique, c'est-à-dire Ceuta et Melilla. Il y a d'autres murs, mais vraiment, c'est pour dire que ces 20 dernières années, la frontière va être plus matérialisée.
11: La frontière également entre les États-Unis et le Mexique.
12: Et le Mexique, je l'ai dit en entrée.
11: Pardon, excusez-moi.
12: Voilà, donc c'est des frontières. On parle de murs. Restons-y un peu. On parle de murs, mais ce n'est pas un mur comme le mur clôture de mon habitat, par exemple. C'est déjà quelque chose de fortifier, de sécuriser avec des barbelés.
11: C'est très haut, c'est très épais.
12: C'est très haut. La moyenne de

0: ces questions-là. Il y avait une des questions qui était aussi de savoir à quoi ça sert les frontières. Mais en fait, c'est assez lié à ce qu'on va entendre désormais. Je vous propose une deuxième séquence qui est un peu qui part, pourquoi, et on écoute les enfants.
1: Bonjour, je m'appelle Chloé, j'ai 10 ans. J'aimerais vous poser une question. Pourquoi choisir de s'exiler ?
2: Bonjour, je m'appelle Mathis, j'ai 12 ans et j'ai une question à vous poser. Pourquoi on s'exile ?
3: Bonjour, je m'appelle Valentine, j'ai 9 ans.
4: Bonjour, je m'appelle Ava, j'ai 8 ans. Avec ma copine, on se posait une question.
3: Pourquoi les gens sont exilés ?
5: Bonjour, je m'appelle Anna, j'ai 8 ans.
6: Bonjour, je m'appelle Éléonore, j'ai 9 ans.
5: Est-ce que ça fait de la peine
6: d'être exilée ?
7: Bonjour, je m'appelle Ilaya, j'ai 9 ans.
8: Bonjour, je m'appelle Yana et j'ai 11 ans.
7: Comment fait-on
8: pour s'exiler ?
9: Bonjour, je m'appelle Joël et j'ai 10 ans et demi.
10: Bonjour, je m'appelle Amile et j'ai 10 ans et demi aussi.
9: Est-ce qu'on peut s'exiler définitivement ?
11: Bonjour, je m'appelle Shoaib, j'ai 10 ans et je me demandais bien pourquoi on est obligé de demander pour quitter un pays.
0: Alors, beaucoup de questions compliquées. Les trois premières, c'est la raison du départ. Pourquoi ? On choisit de s'exiler à la salle.
12: Pourquoi on s'exile ? Bon, ça crochette un peu à l'envers parce que l'exil en tant que tel, E-X-I-L en français, ce n'est pas comme ça que, enfin. Je fais partie des gens du Sud, voilà. On sait qu'on bouge, hein? Voilà. Donc, on est interpellé. Mais déjà, je suis malien et aussi de l'Afrique de l'Ouest. Je commence par là. On dit chez nous, et c'est ce qui nous intégrons, le jour du départ est le jour où on prépare le retour. Ça, c'est lorsqu'on soulève le pas. Pour sortir de chez soi, pour aller à ce que vous appelez et qu'on appelle l'exil.
0: Mais pourquoi on décide de partir de son pays à la salle ?
12: Voilà. Partir de son pays, donc on va dire en français simple, ce que nous comprenons, qu'on a appris à l'école, c'est l'émigration. L'exil, c'est lorsqu'on arrive quelque part et que pour des raisons, mais on va y revenir. Pourquoi on quitte son pays ? Il y a une multitude de raisons. Il y a une multitude de raisons, mais déjà, il faut avoir en esprit qu'il y a différentes formes d'émigration, de quitter son pays. Il y a différentes formes.
0: Par exemple ?
12: Voilà. Je ne vais pas m'attarder, mais vraiment donner une image concrète au petit yo-yo. C'est que moi, je suis malien. Et en général, nous avons une relation, un rapport de migration avec la France qui n'est pas particulière, mais elle est singulière. Je m'explique. Pour les Maliens, en majorité d'émigration des années 50, et aussi une petite partie du Sénégal à l'est, qui fait frontière avec le Mali, et une petite partie du nord est de Guinée. Donc, vous avez le bassin arachidier qu'on appelait anciennement, des années 30 jusqu'aux années 50. C'est de là que produisait une grande quantité d'arachide, enfin, bien aménagé.
0: Qui peut servir à faire de l'huile
12: En Europe, ici, en France, qui produisait de l'huile.
0: D'accord.
12: Donc, ça marchait pendant plus d'une vingtaine d'années. C'est ce qu'on appelle le bassin arachidier. Donc, après la Seconde Guerre mondiale, en Europe, il s'agissait de la reconstruction. On sait que la Deuxième Guerre a détruit beaucoup de villes, des bombardements et autres, donc y compris la France. Beaucoup de villes étaient détruites qu'il fallait reconstruire. Alors, j'en viens à dire que pour quand même les Maliens, les

0: fait d'émigrer est venu de là. Entre 1952 et jusqu'en 1958, les personnes étaient incitées à venir.
1: Pour travailler.
0: Pour travailler à la reconstruction de la France.
1: Donc ça veut dire qu'il y a une des raisons pour lesquelles on peut décider de quitter son pays, qui est celle de trouver un travail.
0: Oui, je dis
1: et,
0: que...
1: Et
0: oui.
1: Qu'est-ce qu'il peut y avoir d'autre comme raison?
0: Il y a diverses autres raisons.
1: Alassane.
0: Il y a diverses autres raisons. J'ai donné cette singularité
1: cet
0: quand
1: exemple,
0: même de l'immigration.
1: Oui, bien sûr,
0: c'est pourquoi vous retrouvez beaucoup de Maliens. Enfin, parce que c'est des générations successives. C'est la... Nous parlons de migration circulaire, mais on va y revenir. Maintenant, pour répondre à votre question, qu'est-ce qui fait partir? Il y a plusieurs raisons. On englobe tout, finalement, de façon imaginaire, dans la pauvreté. Mais c'est aussi des déstabilisations de vie, des dérèglements d'existence. Ça peut être par l'environnement, le climat. Nous, nous avons eu le changement climatique depuis le début des années 70. Mmh. C'est passé par pure et perte. Je veux dire, mais c'est des conséquences que nous subissons depuis longtemps. Et jusqu'à aujourd'hui.
1: C'est-à-dire des sécheresses.
0: Des sécheresses étendues sur plus de 10 ans. On a fait souvent 2 années, 3 années au Mali sans une goutte de pluie.
1: Et donc,
0: que ce soit les agriculteurs, oui. Les paysans, comme on dit ici, c'est une grande majorité des peuples, des agriculteurs. Mais ce qui a forcé à partir, c'est d'abord cette période de sécheresse des années 70. Donc, j'ai parlé de la première vague des années 50, voilà. Mais pour partir, on va dire, forcer de quitter chez soi, là, c'est des fonctions, on va dire, existentielles. Ça peut être dû par le changement climatique, les sécheresses qui sont beaucoup dans nos pays, la paupérisation des ressources de vie aussi. Parce que s'il n'y a pas d'eau, il n'y a pas d'arbres, il n'y a pas de fruits.
1: Des gens de plus en plus pauvres.
0: Voilà, oui,
1: mais,
0: effectivement.
1: Mais aussi des personnes qui peuvent être en danger dans leur pays et qui décident
0: et
1: de
0: là,
1: de
0: il y en
1: fuir.
0: A beaucoup. Il y en a beaucoup, on ne parle pas trop de ça. Il y en a beaucoup, il y en a beaucoup, il y en a beaucoup. Parce que nos pays aussi suivent des cycles sociopolitiques, de lutte
1: attention,
0: démocratique.
1: Attention, ils ont entre 8 et 12 ans, Alassane.
0: Oui, oui.
1: Les cycles sociopolitiques, je pense
0: on
1: que ça commence
0: dire
1: à être...
0: il y a aussi des personnes qui sont engagées dans la politique de changement, dans la politique pour changer les choses sur la santé, sur l'école. Et sur... Alors, très souvent, le gouvernement, c'est mal vu chez nous que des personnes s'investissent. Et donc, du coup, ces personnes vont avoir des problèmes de sécurité et qui sont obligés de partir.
1: Et puis on parlait de la Première Guerre mondiale, mais il y a aussi des guerres, il y a aussi des bombardements. Je voudrais qu'on passe très vite parce qu'on n'est pas hyper en avance, mais c'est une question à laquelle je tiens beaucoup. C'était est-ce que ça fait de la peine d'être exilé?
0: Oui,
1: à la salle.
0: Oui, carrément. C'est un déracinement déjà de quitter chez soi. En laissant, je veux dire, on quitte quelque part où on a un social à la base. Il y a des frères, des sœurs, la famille, des amis, des habitudes. Et tout ça, on avait, avant de quitter, il y avait une projection, des perspectives, mais qui vont se retrouver nulles à la fin. Et donc, on va quitter. Mais à ce niveau, je voudrais rappeler quand même au petit yo-yo qu'une grande majorité des personnes qui émigrent en Afrique, qui émigrent hors de leur pays, une grande majorité, ils se distribuent entre les autres pays africains.
1: C'est-à-dire pas... les personnes vont sur des pays à côté.
0: À côté. La plupart vont dans les pays à côté. Donc c'est vraiment, on va dire, sur 10 personnes qui sortent de leur pays, il y a 7 ou 8 qui vont dans les pays à côté. Mmh. Et c'est valable jusqu'à aujourd'hui. Je veux dire que ce n'est pas exactement tous ceux qui sortent de leur pays, qui viennent tous en Europe. C'est déjà difficile de sortir de son pays. Ça a besoin de ressources, ça a besoin aussi de la force, ça a besoin de courage. La plupart, il y a des problèmes pour obtenir de visa. Mm. Donc, ce qui fait que les gens vont prendre des chemins qu'on dit détournés, soit à travers le désert déjà, pour atteindre les bords de la mer Méditerranée, dans les pays du Maghreb, soit en Tunisie, en Algérie, au Maroc, ou en Libye. Et de là, ils vont se débrouiller pour trouver des bateaux qui vont leur permettre de traverser. C'est assez dangereux, mais c'est par le manque aussi d'une liberté de circuler. C'est-à-dire la liberté de circuler va être obtenue par l'acquisition d'un visa.
1: Alors, c'est justement la suite. C'est les questions des enfants, c'est d'accord. On décide de partir, on arrive à partir et on arrive dans un pays. Et à partir de là, qu'est-ce qui se passe? On écoute.
2: Bonjour, je m'appelle Joseph, j'ai 9 ans et je me demandais comment fait-on quand on est exilé dans un autre pays et qu'on n'a pas d'argent.
3: Bonjour, je m'appelle Milo et j'ai 8 ans et sans papier, comment on fait?
4: Bonjour, je m'appelle Alaska, j'ai 11 ans.
5: Bonjour, je m'appelle Jana et j'ai 11 ans.
6: On a une question à vous poser.
7: Comment voyage-t-on quand on est exilé?
8: Bonjour, je m'appelle Baptiste et j'ai 10 ans.
9: Bonjour, je m'appelle Walid et j'ai 10 ans.
10: Comment fait-on
11: des papiers quand on est exilé?
12: Bonjour, je m'appelle Maëlys, j'ai 11 ans. Comment on peut travailler quand on est exilé?
13: Bonjour, je m'appelle Sam et j'ai 10 ans.
14: Bonjour, je m'appelle Lali et j'ai 10 ans.
15: Comment s'amuser quand on est exilé?
16: Bonjour, je m'appelle Zachary, j'ai 11 ans. J'ai une question à vous dire. Est-ce qu'on peut obliger quelqu'un à s'exiler?
1: Alors, encore beaucoup de questions. Mais quand on n'a pas de papier, pas d'argent, comment on vit à la salle?
0: On vit difficilement. Déjà, comme toute personne qui n'a pas les moyens pour s'acheter un pain ou s'acheter une bouteille d'eau ou avoir un lieu pour dormir à minima. Ce sont des problèmes que nous rencontrons dès qu'on arrive dans un pays autre, que ce soit dans un pays même africain ou en Europe plus généralement. S'il n'y a pas de réseau de solidarité,
1: c'est-à-dire
0: que on a des émigrants qui passent de lieu en lieu
1: et qui arrivent quelque part et ils ne connaissent personne.
0: Oui, ils ne connaissent personne. Mais il y a d'autres aussi qui ont des points de chute parce qu'ils ont déjà un frère ou un ami ou des gens qui étaient déjà sur place et qui les permettent d'amortir l'arrivée, de souffler un peu quelques jours, de pouvoir s'habituer au quotidien, mais voilà. Mais c'est difficile quand on n'a pas les moyens. Du coup, c'est ce qui aussi donne la nécessité, l'utilité et l'importance des associations de solidarité, des associations de soutien aux personnes immigrées. Il faut que ça existe parce que oui. Effectivement, et c'est comme je dis.
1: On peut se retrouver très seul, en fait, dans le pays dans lequel on arrive.
0: Mais en général, on est la plupart du temps seul. On est déjà seul parce que difficilement qu'on comprend la langue parfaitement. Très souvent, les personnes qui arrivent, on va dire en France, ils n'ont pas trop. Ils ne comprennent pas bien le français. La plupart, pas du tout. Donc, il y a l'adaptation qui est là, il y a le fait de pouvoir communiquer. Donc, ce sont des difficultés vraiment existentielles.
1: Du coup, comment est-ce qu'on fait pour obtenir des papiers?
0: Compliqué. C'est compliqué. C'est,
1: Très concrètement.
0: Concrètement, vous avez deux ou trois manières. Ça dépend de comment on arrive aussi. Ça dépend aussi de comment on arrive et dans quel contexte on arrive. Comme l'a dit la personne qui a pour la dernière question de l'autre session, et il peut arriver que des personnes arrivent, on va dire, hélas, ils viennent en exil. Là, c'est vraiment l'exil des personnes qui étaient engagées politiquement, qui faisaient des luttes politiques ou qui faisaient de la politique ou autre, voilà, et ou qui faisaient de l'opposition au gouvernement en place. Eux, ils quittent le pays et ils arrivent vraiment dans l'idée d'exil.
1: Et de ne pas retourner.
0: De ne pas retourner parce qu'ils ont, voilà, ils courent un danger d'emprisonnement ou même d'être, de disparaître. Donc ces personnes-là, ça c'est différent de l'émigrant qui vient le plus souvent économique ou pour, qui vient
1: pour
0: chercher
1: trouver, pour trouver un travail,
0: et travailler, économiser un peu de sous. Et en général, ça appelle dans l'esprit même, dans la tête, c'est la migration circulaire. Il sort, il va dans un autre pays, peut-être un peu plus mieux que son pays, où il va faire différentes sortes de tâches, économiser de l'argent sur une certaine période et retourner chez lui. En général, c'est l'esprit qu'ils ont en tête. Mmh. Mais le défaut même d'avoir le visa pour arriver dans un pays...
1: Et donc, par exemple, un visa, Alassane, comment est-ce qu'on obtient un visa? On fait une demande auprès de qui?
0: Dans les ambassades.
1: Dans les ambassades, d'accord.
0: Ou dans les consulats, ça dépend, mais généralement dans les ambassades des
1: et
0: pays.
1: Donc on fait une demande, on explique pourquoi on veut aller dans un autre pays.
0: C'est un peu plus compliqué que cela. Déjà, pour avoir la personne qui va prendre votre demande, c'est tout un parcours. Il y a plus d'une dizaine, il y a au moins, on va dire, une dizaine d'années qu'il y a ce dispositif d'abord d'appeler. Donc, il y a un numéro d'appel.
1: Pour prendre un rendez-vous.
0: Pour prendre rendez-vous. Et le plus souvent, l'agenda, le calendrier ou des rendez-vous est toujours plein. Enfin, c'est toujours comme ça. On va voir. Et on vous donne, le plupart du temps, si votre demande de rendez-vous est acceptée, le rendez-vous va se situer au plus court, c'est 3 mois. C'est vraiment le plus court, 3 mois. Mmh. Moyennement, c'est 6 mois. Alors que, généralement, on demande le visa lorsque on va bouger dans 2 semaines ou dans 1 mois, ou peut-être, voilà. Mais très souvent, le moment du rendez-vous, ça, c'est pas le moment où on veut quitter. Et le plus souvent, on n'a pas... Quand même, quand on a le rendez-vous, on n'a pas le visa parce que le nombre de documents
1: à demander est très important.
0: Il y a beaucoup de documents qui sont difficiles à trouver. Et en plus, il y a ce qu'on appelle les raisons du séjour.
1: Oui, c'est-à-dire si on y va pour du travail, pour du tourisme.
0: Exactement, pour ceci ou cela.
1: Alassane, on arrive déjà... Je vous avais prévenu que ça passerait à toute vitesse.
0: D'accord.
1: On arrive quasiment à la fin de l'émission. Mmh. Effectivement, vous parlez d'une situation qui est celle, en tout cas, que vous avez vécue, que vous avez connue. Probablement que si moi je demandais un visa avec un passeport européen, l'histoire serait certainement assez différente. Donc ce sont des réalités qui divergent beaucoup. Selon l'endroit où l'on est. J'aurais une dernière question, qui est ma question, cette fois-ci. On l'a entendu, la migration, ce sont des sujets difficiles. Les enfants se posent la question de savoir si on peut s'amuser quand on change de pays. Est-ce que ça fait de la peine? Est-ce que c'est difficile de passer des frontières? On peut y entendre des choses dures. Est-ce que vous pensez que c'est important de parler de ces questions à des enfants?
0: Je pense que oui, mais avec les mots qu'il faut. Je m'excuserai de ne pas avoir eu tous les mots faciles pour les petits yoyos, mais je leur fais confiance pour essayer de comprendre. Mais effectivement, c'est pas facile. C'est quelque chose de compliqué. Mais on arrive à s'en sortir. Comme on le dit, il y a l'amusement qui est là, il y a les camaraderies qu'on tisse, il y a... À vrai dire, sans soutien, sans solidarité, c'est difficile. Je me perdrai un peu, mais vous pouvez me dire qu'est-ce que vous voulez savoir réellement, à la fin, vous-même? C'était quoi la question? Parce que
1: savoir si vous pensez que c'est un sujet qu'il est important d'aborder,
0: voilà,
1: avec des enfants.
0: Justement, avec les mots qu'il faut, j'avais bien commencé, mais après, oui. Je pense qu'il faut, c'est déjà de l'éducation populaire. Les enfants, c'est des enfants. Mais comment j'ai ressenti ces questions, et je pense que les auditeurs et auditrices seront d'accord avec moi, que ce sont des questions qui viennent des enfants, mais ce n'est pas des petites questions.
1: C'est des très, c'est très grandes questions.
0: C'est des questions. Moi, je transpire, quoi. Et je transpire parce que on ne m'a jamais posé des questions dans ce sens-là, comme ça. En vrai.
1: Juste avant de commencer, vous m'aviez dit, ouais, j'ai tellement chaud.
0: Ouais.
1: Si on cassait un œuf sur moi, ça ferait une omelette.
0: Une omelette à l'intérieur. Mais vraiment, je remercie parce que les enfants ont vraiment réfléchi. Ils ont travaillé. Ils et elles ont été vraiment attentifs.
1: C'était des questions très pertinentes, mais pour chaque question, il faudrait y passer quasiment une heure.
0: Exactement. Enfin,
1: je vous remercie, Alassane. Vous me disiez hors antenne qu'après cette émission, vous pensez que vous alliez être une nouvelle personne.
0: Oui.
1: Est-ce que vous pensez que vous êtes une nouvelle personne?
0: Ah oui, parce que ce sont des questions-là, là, c'est comme un dictionnaire renouvelé pour moi. Je dois me remettre à la leçon. Je dois revoir mes copies pour trouver vraiment toutes ces questions que j'ai notées, doivent faire écho. Parce que je suis dans une organisation, j'anime un réseau, je suis différents pays. Je suis chargé de ce qu'on appelle le plaidoyer, c'est-à-dire expliquer.
1: Et défendre des idées.
0: Défendre des idées.
1: Et habituellement, vous ne le faites pas avec des enfants.
0: Avec des enfants, et là, ça me ramène vraiment à des choses. Je remercie vraiment les petits yo-yos.
1: Je vous remercie encore à nouveau. Merci au public. Merci aussi à nouveau à Julien et Isabelle de l'école de Bordeaux. Merci à Quentin, à la technique. Merci à la radio d'ici Londres pour la confection de ce super générique. Je peux l'écouter qu'une seule fois par an, mais il est quand même vraiment super. On se retrouve à l'antenne à 15h30. Pour un super mix concocté par notre orfèvre sonore Bruno Seriba. Bon après-midi à l'écoute de la radio Ici l'Ombre et bonne rencontre. Au revoir.

0: Le mot peut sembler d'un autre temps et pourtant, depuis 5 ans, l'esclavage moderne a augmenté de manière spectaculaire. 50 millions de personnes au total sont touchées par ce fléau, 10 millions de plus qu'il y a 5 ans. L'Organisation internationale du travail regroupe dans sa définition de l'esclavage moderne les travailleurs forcés et les mariages forcés.
1: Il y a 2 700 000 personnes soumises au travail forcé de plus et 6 600 000 personnes en plus mariées contre leur gré. La triste nouvelle, c'est que nous allons dans la mauvaise direction.
0: Le rapport explique cette augmentation par la pandémie de Covid-19, mais aussi par le réchauffement climatique et la multiplication des conflits armés. L'Organisation internationale du travail s'inquiète notamment particulièrement des risques de trafic humain en Ukraine, mais aussi au Yémen, en Centrafrique ou encore au Mali. De nombreux rapports ont pointé ces dernières années la situation des Ouïghours dans l'ouest de la Chine ou les conditions des ouvriers immigrés au Qatar construisant les stades de la Coupe du Monde. Mais tous les États de la planète, ou presque, sont touchés, une majorité de pays développés même.
1: Ce serait une erreur de croire que le travail forcé est uniquement le problème des pays les plus pauvres. C'est un problème très très complexe. Je pense qu'il faut insister sur le fait qu'aucun pays n'est à l'abri dans la lutte contre l'esclavage moderne. Tous les pays sont concernés.
2: La colonisation pénitentiaire, c'est un mode de colonisation qui a été adopté par la France, principalement au 19e et au 20e siècle, pour coloniser une partie de son empire. Ce qui singularise ce mode de colonisation, c'est qu'en fait, on utilise, pour le faire, des condamnés. C'est la main-d'œuvre pénale qui va être utilisée pour coloniser certains territoires de l'empire colonial français. Les trois catégories pénales donc, qui vont alimenter cette main-d'œuvre, eh bien, ce sont les déportés, pour les motifs politiques, les transporter et les reléguer. Alors, les déportés pour les motifs politiques, eh bien, à partir de 1850, à partir de la loi du 8 juin 1850, cette loi organise en fait la déportation en enceinte simple ou en enceinte fortifiée, d'abord sur les îles Marquises, et ensuite à partir de 1872 en Nouvelle-Calédonie et également la Guyane, puisque la Guyane est également désignée à partir de 1895 pour accueillir les déportés politiques. Donc les principaux déportés, ceux qu'on connaît le plus, eh bien, ce sont notamment les communards et le plus connu d'entre eux étant bien évidemment le capitaine Alfred Dreyfus qui va passer 5 ans de sa vie donc, sur l'île du Diable. La deuxième catégorie de condamnés, les transportés. Alors, ils sont condamnés aux travaux forcés en vertu d'une loi, la loi du 30 mai 1854, sur l'exécution de la peine des travaux forcés. Jusqu'à cette date, les condamnés aux travaux forcés devaient effectuer leur peine dans des bagnes. Cette loi décide de déplacer le lieu d'exécution de la peine des travaux forcés de la métropole, essentiellement des bagnes portuaires de Brest, Toulon et Rochefort, aux colonies. Les transporter, en fait, l'objectif, une fois qu'ils sont sur place, eh bien, c'est bien évidemment qu'ils soient soumis aux travaux les plus pénibles de la colonisation sur place, mais c'est aussi de leur permettre, à l'issue de leur peine, s'ils en sont montrés, dociles ou s'ils sont montrés méritants, eh bien, de pouvoir bénéficier d'une concession agricole pour devenir à leur tour colons. Alors l'objectif, bien évidemment, de cette mesure, pourquoi la Guyane, pourquoi la Nouvelle-Calédonie, eh bien, c'était tout simplement surtout de se débarrasser définitivement des condamnés aux travaux forcés en évitant leur retour sur le sol métropolitain. La troisième catégorie, ce sont les relégués. Alors les relégués sont condamnés par une loi qui s'appelle la loi sur la relégation des récidivistes, qui a été promulguée le 27 mai 1885. Et eux, c'est très différent. Les relégués, en fait, ce sont essentiellement, ils sont condamnés par les tribunaux correctionnels pour des délits commis en multirécidive. Ce qu'on leur reproche à l'époque, ce qu'on reproche à ces petits délinquants récidivistes, c'est qu'ils sont condamnés essentiellement pour des motifs de vol simple et de vagabondage, eh bien, c'est leur supposée incorrigibilité. C'est-à-dire qu'on considère que, puisqu'ils n'arrêtent pas de récidiver, eh bien, la prison n'est plus d'aucune efficacité pour s'assurer d'eux. Et donc, on va les éliminer socialement grâce à la loi sur la relégation, qui est une mesure spéciale, donc, qui est prise contre eux, qui vise à les éloigner sur le sol d'une colonie. Alors, les deux colonies désignées principales vont être la Guyane et la Nouvelle-Calédonie. Et donc, les relégués, eh bien, sur ces territoires, en fait, vont se retrouver astreints au même régime que les condamnés aux travaux forcés, que les transportés, c'est-à-dire qu'ils vont se retrouver, la plupart, enfermés dans un pénitencier soumis à des travaux forcés.

Alors, la colonisation pénitentiaire, elle avait principalement trois objectifs. Hein. Le premier objectif, c'était effectivement de faire bénéficier à la colonie hein, en question eh bien, d'une main-d'œuvre hein, abondante pour faciliter, favoriser en tout cas son développement économique. Le deuxième objectif, effectivement, c'était d'éloigner les condamnés du sol de la métropole hein, et éviter leur retour sur le sol de la métropole. Et puis le troisième objectif, bon, c'était aussi de permettre voilà, aux plus dociles, etc., de pouvoir s'installer sur place hein, à l'issue de leur peine et d'y devenir colon. On peut dire que de ces trois objectifs, seul le second a été réalisé. Hein. La colonisation pénitentiaire à la fois de la Guyane et de la Nouvelle-Calédonie a essentiellement permis à la métropole hein, de se débarrasser commodément pendant presque un siècle d'une partie de sa criminalité.

1920, la révolution russe triomphe au prix de 10 millions de morts. Mais Lénine veut prouver au monde l'invalidité de son système. Il lance alors le socialisme industriel. Le pays, exsangue, doit être électrifié au plus vite, des chemins de fer construits, des mines de charbon ouvertes. Rafles et arrestations systématiques vont fournir la main-d'œuvre. Après des jugements expéditifs, ou sans même savoir ce qu'il aurait reproché, des millions de Russes vont prendre le chemin de la déportation. Aux yeux du parti, le goulag revêt dorénavant un double avantage, mettre tous les suspects dans les camps et les utiliser comme esclaves au profit du socialisme industriel. Staline va étendre cet empire concentrationnaire à l'échelle du continent russe. En 1939, 10% de la population soviétique est au goulag. Ici, pour le creusement du canal de la mer Blanche, comme aux galères, des fanfares couvraient le bruit de la souffrance. Dans les années 20, des cinéastes furent invités à filmer ce triomphe du parti. 250 000 prisonniers périront sur le chantier. Beaucoup furent enfouis directement dans l'ouvrage. Au nord du cercle polaire, Vorkouta. Ce nom fut l'un des plus redoutés du peuple russe. Vorkouta, sans doute l'une des plus grandes zones concentrationnaires de l'Union soviétique. 40 mines de charbon, des usines de ciment, des briqueteries. 4 à 500 000 prisonniers y ont travaillé dans les pires conditions. Aujourd'hui, il reste quelques milliers de travailleurs libres, mais sans ces esclaves, le charbon de Vorkouta n'est plus rentable.

0: goulag, le règlement n'établit quasiment pas de différence entre hommes et femmes. 11 heures de chantier l'hiver, 12 heures l'été, la norme, pour recevoir 4 à 600 grammes de pain, ou moins quand la norme n'est pas atteinte. Des règles d'asservissement pour corriger, éduquer.
1: Минуточку внимания, граждане. Вы, граждане, сюда пришли как правонарушители. Но мы вас встречаем как людей, которые включаются в выполнение величайшего в мире задания правительства.
0: Les chefs de Goulag avaient un objectif, faire rendre aux détenus tout ce qu'il peut rendre dans les 3 premiers mois. Après, à bout de force, on n'aura plus besoin de lui.

0: Au beau milieu de la mer, des femmes et des hommes à la dérive. Ces images sont celles des gardes-côtes italiens. Ils tentent de secourir des dizaines de migrants dont les embarcations n'ont pas résisté aux conditions. La mer est déchaînée. Les vagues forment des creux de plusieurs mètres. À bout de bras, chaque naufragé est hissé sur ce bateau de sauvetage. D'autres, plus loin, sont élitreuillés. Au total, 57 personnes ont pu être secourues, soignées une fois arrivées à quai. Les équipes de secours ont aussi retrouvé deux corps et selon les survivants, au moins une trentaine d'autres passagers n'a pas été secourue et est toujours portée disparue. Les embarcations seraient parties de Sfax en Tunisie jeudi dernier, dans une mer déchaînée, avant de dériver au large de Lampedusa. Un scénario qui se répète cette année. Selon l'Organisation internationale pour les migrations, 1800 personnes seraient mortes en Méditerranée depuis janvier, c'est deux fois plus que l'an dernier. Début juillet, la première ministre d'extrême droite italienne disait vouloir réduire ces traversées.
1: L'immigration illégale massive nuit à chacun d'entre nous. Personne n'en profite, sauf les groupes criminels qui s'enrichissent aux dépens des plus fragiles.
0: La Tunisie a accepté un accord avec l'Union européenne, contrôler les flux migratoires en échange d'une aide économique. Mais les départs continuent. La traversée de la Méditerranée pour rejoindre l'Europe reste la plus meurtrière au monde.

0: navire de Frontex patrouille en pleine Méditerranée depuis deux jours déjà. Sur la passerelle, c'est l'effervescence.
1: Nous avons une embarcation pleine de gens.
0: À peine visible au loin, une barque minuscule, surchargée, à l'arrêt et qui prend l'eau. Nous embarquons sur le hors-bord avec l'équipe d'intervention. À notre arrivée, les migrants se savent sauvés. Leur esquif était sur le point de sombrer. Moteur cassé, ils étaient à la dérive en pleine mer. Pendant que les militaires les remorquent avec prudence, nous essayons d'en savoir plus sur leur parcours.
2: De quel port êtes-vous parti ?
3: Sfax.
2: Ok. Sfax, d'accord.
0: Tous sont tunisiens. Ils ont passé plus de 24 heures entassés sur cette barque. Ils sont trempés, frigorifiés. Ils souffrent du mal de mer. Certains sont déshydratés. Ils ont besoin de premiers soins.
4: On a commencé à faire le tri entre les personnes qui sont en bonne santé et les malades. Donc on les identifie, on leur demande leurs origines, leur âge.
0: Sur le pont, ils sont à présent une soixantaine de migrants recueillis au cours de sauvetages successifs. Chacun a dû payer 1000 euros à un passeur. L'un d'entre eux a vécu 10 ans en France avant d'être expulsé. C'est donc un visage caché qu'il raconte sa traversée.
5: Un bateau, il y a l'eau qui rentre, moteur qui ne marche pas bien, on ne sait pas où on va aller et on est dans la mer. Et heureusement, il y a vous, sinon on est tous morts.
6: Pour certains Français, la façon dont vous avez pris le bateau, etc., ça fait de vous un potentiel terroriste.
5: On n'a rien à voir avec ces trucs de terroristes. On n'est pas des méchants, on est des gens normaux. On est là pour travailler, pour gagner. Les gens, ils ne trouvent pas à manger là-bas. Ils viennent ici pour faire la vie, c'est tout.
0: Ces Tunisiens sont des migrants économiques. Certains en sont à leur deuxième ou troisième tentative pour arriver en Europe. Le navire qui les a sauvés est un bateau de la marine portugaise affrété par Frontex, les gardes-côtes européens. Il croise entre la Tunisie

0: é l'île italienne de Lampedusa.
1: Estado alerta preto.
0: Nouvelle alerte. Un avion qui survole la zone vient de repérer un autre bateau de pêche. Il est plus gros que le précédent. À son bord, une cinquantaine de personnes. Cette fois, au milieu des hommes, deux adolescentes et une femme. Elles sont épuisées, affolées, prises en charge par l'équipe médicale.
2: Elles sont très secouées, oui. C'est sûrement la première fois qu'elles prenaient la mer. C'est une situation qui les stresse beaucoup.
0: Sous cette tente, elles sont mises à l'écart des hommes. Une mère et ses deux filles, en route vers la France.
3: La France me plaît beaucoup. Là-bas, le niveau scolaire est bon. J'aimerais beaucoup vivre en France le plus longtemps possible. C'est mon rêve, faire des études pour choisir un bon métier.
0: Sous l'escorte des gardes-côtes, le navire militaire entre dans un port de Sicile. Les migrants tunisiens débarquent enfin. Ils sont confiés aux autorités italiennes. Depuis le début de l'année, seul un Tunisien sur quatre, arrivé illégalement, a été renvoyé dans son pays.

0: Les bateaux surchargés franchissent les uns après les autres la dizaine de kilomètres qui séparent la Turquie de l'île grecque de Lesbos. Arrivés en Europe, les ressortissants en provenance des pays en guerre ont droit au statut de réfugiés. Ils sont syriens, irakiens et afghans et peuvent aller plus loin. Pour tous les autres, la frontière est fermée, mais le voyage a été long. Personne ne veut faire demi-tour, c'est l'impasse. Qu'ils soient marocains, tunisiens ou iraniens, beaucoup ont déboursé de grosses sommes pour acquérir de fausses cartes d'identité qui bien souvent sont repérées par les douaniers grecs à Eidomeni, ce point de passage sur la frontière avec l'ex-république yougoslave de Macédoine. C'est le cas d'un jeune iranien qui s'appelle Shepper et qui a payé 1 600 € pour de faux papiers syriens. Shepper se retrouve maintenant bloqué là, sans savoir où aller. À 20 ans, personne ne quitterait son pays et sa famille pour des raisons économiques, dit-il. J'ai dû quitter ma famille parce que je n'avais pas le choix. Je ne voulais pas prendre le risque d'être envoyé en prison pour de longues années ou d'être exécuté. Tout ça parce que j'ai trouvé ma voie dans une autre religion. Et maintenant, je ne sais pas quoi faire. Une délégation du Comité économique et social européen s'est déplacée à Idomeni et à Lesbos pour évaluer la situation et prendre contact avec les ONG sur place. Zoé est une des volontaires qui consacre une partie de son temps aux réfugiés.
1: L'Europe doit réaliser son devoir d'aider ces gens. Les gouvernements doivent le comprendre. La guerre doit être arrêtée. Ces gens doivent recevoir de l'aide et ne pas être rejetés. Il n'y a rien de pire, pas de plus terrible pauvreté que de se sentir rejeté.
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1: Selon le Haut Commissariat pour les réfugiés, le HCR, il y a 60 millions de déracinés dans le monde. 20 millions de réfugiés qui ont été contraints de fuir au-delà des frontières de leur pays. Et 40 millions de déplacés qui ont trouvé refuge à l'intérieur de leur propre pays. Aujourd'hui dans le monde, une personne, tous les 122, est soit déracinée, soit réfugiée. En Europe, en 2015, 1,2 million de personnes ont déposé une demande d'asile. C'est 600 000 de plus par rapport à l'année d'avant. Je suis d'accord avec vous. 1,2 million de réfugiés en Europe, c'est beaucoup. Et on sait déjà que les arrivées ne vont pas diminuer ces prochaines années. Mais savez-vous combien d'habitants compte l'Europe ? 508 millions. Donc, l'année passée en Europe, un demandeur d'asile chaque 500 habitants est arrivé. Et même avec l'arrivée de 600 000 personnes, comme c'était le cas l'année passée, il n'y avait l'année passée qu'un demandeur d'asile chaque 500. Un sur 1000 l'année d'avant. Regardons maintenant l'échelle géographique. Essayons de voir ce qui se passe au-delà de notre continent. Je suis géographe, je m'intéresse quotidiennement à ces questions, je m'intéresse aux frontières et aux mouvements migratoires. Si on prend les statistiques dans le monde, on voit que l'accueil, le poids de l'accueil repose sur les épaules des États les plus pauvres. En effet, 86% des réfugiés sont accueillis dans les pays du Sud. C'est un arc qui va de l'Indonésie à la Tanzanie. Et même quand la guerre est tout proche de chez nous, comme c'est le cas pour la Syrie, les réfugiés n'arrivent que très rarement chez nous. Sur les 5 millions de réfugiés syriens, 2,7 aujourd'hui sont installés en Turquie. 1 million au Liban. Au Liban, aujourd'hui, une personne sur quatre est réfugiée. C'est comme si l'Europe accueillait 125 millions de réfugiés. On en est très très loin. Alors oui, il y a crise des réfugiés, mais pas en Europe. Mais si dans le passé, les réfugiés ont réussi à trouver refuge quelque part dans le monde, aujourd'hui les portes se ferment. On érige des murs pour bloquer leur arrivée. On comptait une dizaine de murs à la fin de la guerre froide. Aujourd'hui, il y en a 70 qui sont construits ou en voie de construction. 40 000 kilomètres de frontières aujourd'hui dans le monde sont murés. L'Europe et les autres pays occidentaux se barricadent. En faisant ainsi, ces États contreviennent à leurs obligations internationales. Car ne pas accueillir des réfugiés, c'est violer le droit international. La crise est donc une crise humanitaire. Mais c'est aussi une crise des politiques migratoires et une crise de l'état de droit.

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bonjour à vous ou bonsoir à vous. Que votre cerveau papillonne de fatigue à force d'avoir poussé toujours plus loin les limites de votre corps et de votre esprit, ou que vos yeux piquent encore de ne pas avoir assez dormi, même après une nuit que vous espériez réparatrice, eh bien je vous souhaite la bienvenue dans mon maquis. Exceptionnellement, en ce jour ou en cette nuit où vous pénétrez dans mon établissement et que vous écoutez cette émission, eh bien, je vous propose un pas de côté suffisamment grand pour quitter le dance floor. Je vous invite à venir vous alanguir sur les tapis et dans les coussins qui le bordent. Cette émission est en effet dédiée à la douceur du repos, à une sieste de l'esprit venue compenser ou récompenser la course effrénée de nos vies dans ce bas monde.

0: Je m'explique. Alors, Chez Tonton est initialement dédié aux musiques afro-électro, aux créations africaines et afro-descendantes d'aujourd'hui et de demain. Ça, je vous le rappelle régulièrement. Et le plus souvent, disons-le simplement, aux ambiances de fêtes. Et même si je fais d'autres pas de côté grâce au Selecta de Chez Tonton, cette extension du projet initial qui me permet de composer des playlists thématiques sans le narratif habituel et qui m'offre notamment la possibilité de voyager jusqu'au siècle dernier, c'est bel et bien le format originel qui est aujourd'hui retourné. Je vais vous proposer des musiques beaucoup moins synthétiques et électroniques qu'à l'habitude pour ce deuxième volume de l'émission intitulé « Chez Tonton, c'est doux ». On va se connecter avec un passé plus ou moins lointain de l'Afrique, on va visiter les diasporas de différentes époques et se brancher à l'aujourd'hui de l'infinie scène du méta-continent africain. Et pour m'accompagner dans cette mission, j'ai le plaisir d'être accompagné par celui qui est également synonyme de repos pour mon esprit. Il est l'édredon, le coussin, le matelas, la couverture en plume d'oie, et je ne parle pas de sa ceinture abdominale, sur lesquelles je peux m'allonger en toute quiétude pour la production de mes émissions. Lui et la radio dans laquelle il œuvre depuis, on va dire, la nuit des temps, sont à l'origine de Chez Tonton et des siestes radiophoniques des dimanches de Radio Méga. Je suis donc dans le lieu et avec la personne idéale pour enregistrer cette émission spéciale. Bonjour mon Rafoudou.
1: Bonjour mon Tonton Doux.
0: Tu vas nous installer confortablement ?
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0: Comme je vous l'ai évoqué en introduction, on va plonger dans le passé et même dans cette fameuse nuit des temps pour commencer cette sieste en journée. Et ça paraît finalement bien naturel de procéder ainsi. Une sorte d'Alan Lomax moderne, Ian Brennan, a parcouru le Botswana pour y faire du field recording pour le compte de cette formidable série Hidden Musics, musique cachée en anglais, du label Glitterbeats. Il en est revenu du Botswana avec des balades hypnotisantes interprétées avec des instruments traditionnels et dans la langue Ta avec deux A, rappelez-vous-en pour le Scrabble, ça peut servir, qui n'est apparemment plus parlée aujourd'hui que par environ 2500 personnes. Une langue qui compte pas moins de 112 sons. Quand l'anglais n'en aurait qu'une quarantaine et le français encore moins. Cette fabuleuse compilation s'intitule Ta, Our Language May Be Dying But Our Voices Remain, ce qui pourrait se traduire par Notre langue peut être en train de mourir mais nos voix demeurent. Et ce premier titre est interprété par une artiste du quotidien appelée Gongslai. Il a été intitulé pour l'occasion Trans Indiction Song et c'est avec lui que nous lançons cette sieste musicale.
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Voilà un début en transe douce avec cette langue ancienne, le Ta du Botswana, interprété par Gongslae à l'occasion de cette série exceptionnelle d'enregistrements réalisés pour le label Glitterbeat et sa série Hidden Musics. On va partir maintenant en direction de l'Éthiopie et des années 70 pour retrouver une voix emblématique de l'âge d'or du swinging Addis et de la musique éthio. C'est Mahmoud Ahmed. Un titre tout aussi hypnotisant que le précédent, également tiré d'une série de compilations, Les Légendaires Éthiopiques, sorties chez Buddha Music. C'est une douceur qui s'insinue progressivement dans votre esprit, comme cette voix et ce son de flûte qui serpente doucement vers votre âme. Ce morceau s'intitule « Ambassel ».

C'était l'immense Mahmoud Ahmed, l'Éthiopien, pour cette nouvelle douceur de cette édition exceptionnelle de l'émission Chez Tonton. Et oui, car c'est bien une sieste que nous vous proposons aujourd'hui, une sieste qui vous permet quand même de traverser les époques, les pays, voire les continents. On enchaîne avec le pays qui va, par le hasard de la connexion spirituelle, être le plus représenté durant cette session spéciale. Je parle souvent des étoiles qui veillent sur les nuits agitées habituellement de mon maquis. Et ben, pour cette reposante veillée, c'est celle de Dakar que je vais invoquer, l'étoile de Dakar, groupe mythique né dans les années 70 avec un artiste en particulier qui a marqué ensuite la musique et l'histoire même de son pays et du monde, Youssou N'Dour. Le morceau Foutan que je vous propose d'écouter maintenant date de 1981 et il est l'extrait d'un album intitulé Lay Souma Lay.

Après l'étoile de Dakar et ce morceau Futan, on va poursuivre cette sieste en Afrique de l'Ouest et se rapprocher d'un tonton qui a bien tardé à se faire connaître par une audience internationale, et c'est bien dommage, mais il est là aujourd'hui, en tout cas depuis 2008, Victor Démé, année où il a enregistré son premier disque chez Chapa Blues et Maka Sound après plusieurs décennies de carrière au Burkina Faso. On va s'accorder le temps d'une petite pause de musique folk, et c'est suffisamment rare ici pour le souligner. Ce morceau s'appelle John Maya et il m'a très fortement rappelé la musique et la voix du Camerounais Blik Bassi, que j'aime d'amour et qui était évidemment présent dans la première sieste musicale intitulée Chez Tonton C'est Doux, que vous pouvez retrouver évidemment sur toutes les plateformes. J'appelle Victor Démé et sa guitare pour continuer.

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1: La voix d'Ange et le groove doux du Burkinabé Victor Démé. Pour continuer dans cette ambiance particulière de cette session, on va rester cohérent et poursuivre notre évolution dans le temps pour arriver maintenant dans les années 90, tout en tirant un fil entre le continent africain et un point spécial de ces diasporas, en l'occurrence la Jamaïque. Pas de côté et contre-pied, point de reggae durant cette émission, mais une véritable légende, encore une légende, mais il faut bien ça pour alimenter le rêve. C'est une sommité de la musique afro-atlantique, Ernest Ranglin. Il a 94 ans aujourd'hui, il est le patriarche de la musique jamaïcaine, guitariste des Scatalites et à l'origine de quelques fabuleux albums avec notamment Monty Alexander ou The African Jazz Pioneers. Pour l'un de ses albums, In Search of the Lost Rhythm, il collabore avec des artistes sénégalais de haut vol, Mansour Sek, Baba Mal et Alioune Mbaye Nder. Ce titre s'appelle Minuit. Il est extrait de ce merveilleux opus sorti en 98 chez Palm Pictures.

Quand le génial guitariste jamaïcain Ernest Ranglin connecte en douceur l'espace afro-atlantique, ça donne ce morceau Minuit. On va enchaîner avec un rapide interlude, une petite minute pour nous ancrer encore un peu au Sénégal, mais avec un groupe d'aujourd'hui, aux influences anciennes. Derrière la kora, on entend dans cet enregistrement le son du vent dans les arbres et les vies humaines en fond. C'est une petite respiration que j'ai trouvée dans le dernier album de Lassico Golden Band de Grand Yoff, groupe qui porte l'héritage de Lassico, musique de tradition bassa du Cameroun. Comme beaucoup de musique traditionnelle, c'est un genre qui magnifie le quotidien et qui, en l'occurrence aujourd'hui, veut exalter en douceur les vertus de la paix, de la communauté et de l'ouverture au monde. Et bah, par les temps qui courent, c'est plutôt heureux. En petit nota bonnet, je vous invite à je vous invite à retrouver un magnifique article sur le site PAM, Pan African Music, au sujet de la culture de la Lassico.

Cora Interlude par ce groupe sénégalais contemporain Lassico Golden Band de Grand Yoff. Nous sommes progressivement venus nous ancrer dans les musiques du présent. Nous allons quand même garder un ancrage avec le passé, avec la collaboration qui va suivre. Un grand nom de la musique d'avant-garde du Niger, Maman Sani, un pionnier même de la musique électro-ouest africaine qui s'est enrichi des énergies du producteur d'origine israélienne Tropical Camel. Apparemment, grâce à une rencontre survenue lors du festival de Niégué Niégué en Ouganda, c'est un autre label, Batoff Records, qui a sorti l'album Ni Jérusalem en 2024, featuring lumineux entre ces deux artistes aux origines tellement, tellement éloignées. Le titre est planant à souhait et il s'intitule Nomadic Dub. On y retrouve les nappes oniriques et 70s de Maman Sani et des pulsations du dub électro-contemporain offertes par Tropical Camel.

Maman Sani et Tropical Camel pour ce dub nomade du Niger. Vous êtes toujours à l'écoute de cette émission spéciale chez Tonton Cédou. Une petite heure d'une sieste musicale voyageuse au départ de Valence et des studios de Radio Méga. On y est toujours bien et on va donc pouvoir poursuivre en douceur en direction de la Réunion avec un groupe normalement connu et reconnu pour les

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1: Après la réunion et cette douceur offerte par Transkaba, on va survoler la Somalie et l'Éthiopie avec, encore une fois, un morceau qui est loin, bien loin de représenter l'esthétique habituelle de son interprète. C'est la chanteuse d'origine somalienne Yasmin Abdi, aka Bananas Overdose, en un mot, que j'avais virtuellement rencontré grâce à ses offensives hip-hop, à retrouver lors d'une prochaine émission ou Selecta. Elle reprend cette chanson Yekermo Sou du légendaire chanteur éthiopien Mulatu Astatke. C'est reparti pour quelques minutes de miel pour vos oreilles à l'occasion de cette sieste musicale.

C'était Bananas Overdose pour cette reprise de Mulatu Astatke. On va rester dans le transfrontalier en lien avec l'est du continent africain et accélérer un peu le rythme. Il se peut, il se pourrait même, que j'ai envie que cette sieste musicale devienne, si ce n'est crapuleuse, au moins un tout petit peu plus amoureuse ou affectueuse. En tout cas, avec ce prochain morceau, vous le verrez. Vous le sentirez déjà, parce que le suivant, qui va conclure l'émission, il sera beaucoup plus équivoque. Je vous remercie de réserver le meilleur accueil à cette chanteuse, auteur et intellectuelle née au Soudan, Al Sahra. Depuis une bonne quinzaine d'années, elle offre une nouvelle jeunesse à la pop nubienne des années 60 et 70 avec son groupe The Nubatones. Ici, elle se réapproprie une chanson d'amour traditionnelle venue du cœur du Soudan, Habibital, paru chez Wonderwheel Recording et extrait de l'album Silts.

les plus connus de la langue arabe, Habibi, pour Chéri, par Al-Sara, avec ce titre Habibi Tal. Nous approchons de la conclusion de cette émission, et même si je crois vous avoir déjà prévenu, mes intentions vont vous paraître très claires quand je parle de conclure. Je convoque ici un des titres les plus sensuels de ma discographie personnelle, interprété par une de mes idoles, l'artiste d'origine congolaise Baloji. Alors, comme on dit, plus c'est long, plus c'est bon. Alors, je vous préviens que ce morceau dure près de 10 minutes avec beaucoup plus de poésie que ça. Est-ce qu'on peut joindre le futile à l'agréable et la question inaugurale de Peau de Chagrin, Bleu de Nuit, extrait du sublime album 137 Avenue Kanyama, sorti en 2018 chez Bella Union. On finit par une sieste crapuleuse, alors n'hésitez pas à vous rapprocher physiquement ou intellectuellement du ou des êtres aimés et désirés. Raph, j'arrive.

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2: Voilà de quoi conclure cette sieste musicale, ce titre tellement sensuel et profond de Balogi intitulé « Peau de chagrin, bleu de nuit ». J'espère que vous étiez toutes et tous bien alanguis sur les coussins de mon maquis pour cette édition spéciale intitulée « Chez Tonton, c'est doux ». Je vous rappelle que c'était le deuxième volume de mon émission dédiée à la douceur et au repos, mais que vous pourrez également trouver une sélecta spéciale sieste. Et ce n'est pas un hasard d'ailleurs, c'est la numéro 10. Merci encore à Raph et à Radio Méga d'avoir à nouveau accueilli et accompagné cette émission. Je vous donne rendez-vous sur les ondes de la douzaine de radios partenaires, mais aussi sur les plateformes et applis de streaming et de podcast, où vous pourrez justement retrouver ces différentes sélectas et émissions dont je vous parle. Ciao.
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1: Auditeurs, auditrices de Radio Locale FM, bonjour. Et puis bonjour aussi évidemment à celles et ceux qui écoutent en podcast, en ligne ou via des applications ou que sais-je. Bonjour tout le monde en fait. Alors je suis la petite Blanc et je vous souhaite la bienvenue dans ce 80e épisode de Du Poil Sous les Bras, le dernier de la saison. Mais rassurez-vous, Du Poil Sous les Bras reprendra en septembre pour une 9e saison parce que je n'arrêterai pas de sitôt d'avoir envie de partager avec vous des expériences et des savoirs. Et notamment, vous le savez, c'est un peu mon dada, j'essaie de partager des connaissances issues des sciences humaines. Alors pour Du Poil Sous les Bras, eh bien je lis des livres que je n'aurais jamais dû lire. Ce sont des livres dont on ignore l'existence, à moins d'être chercheuse, universitaire ou quelque chose dans ce goût-là. Par exemple, si je vous dis, je viens de voir un livre qui s'appelle « Sous les verrous, une histoire sociale de la prison en France dans le premier XXe siècle ». A priori, vous n'allez pas sauter au plafond. Votre enthousiasme sera modéré, mitigé même, voire inexistant. Eh bien moi, quand je lis ce titre, je me dis « Waouh, génial !» Il y a quelqu'une qui un jour s'est dit « Tiens, je vais étudier l'histoire sociale de la prison au début du XXe siècle ». Eh bien moi, ça m'intrigue. Et j'essaie d'imaginer cette personne. Je me dis « Ah, ça doit être quelqu'un qui, je sais pas, qui a raté un concours, il restait plus que ce sujet-là, et bah c'était pour elle. » Ou alors elle a perdu un pari avec des amis lors d'une soirée un peu trop arrosée. Non, vraiment, ça m'intrigue. Je me dis « Mais qui sont les gens comme elle ?»
2: Les gens comme moi, c'est des gens qui adorent la radio. Et je crois que j'aurais même pu en faire mon métier. Et même, pour tout te dire, j'avais commencé à faire des recherches sur les historiens et la radio, tellement c'était ce médium-là qui m'intéressait. Et les gens comme moi écoutent beaucoup, beaucoup, beaucoup la radio. Alors maintenant, j'ai une vie un peu avec beaucoup de contraintes familiales et professionnelles, mais dès que je peux, j'écoute la radio. Quand je cuisine, quand je suis en voiture, bref. Voilà. Et les podcasts. Et j'adore les podcasts. Donc les gens comme moi, c'est plutôt des gens très heureux d'être interrogés à un micro de radio aussi.
1: Alors les gens comme elle aiment la radio, ok, cool, mais ça n'explique toujours pas pourquoi elle se passionne pour des sujets qui n'intéressent, a priori, pas grand monde. Je dis a priori parce que si vous mettez de côté vos a priori, si vous ouvrez vos chakras et que vous éteignez la télé, peut-être que votre cerveau disponible se posera la question, la seule et unique question qui vaille, qui est « Est-ce que mieux comprendre le monde n'est pas toujours intéressant ?» Eh bien moi je crois que oui. Alors, bonjour.
2: Bonjour, je suis Elsa Génard, je suis historienne et je suis historienne des prisons. J'ai fait un livre sur la prison, mais je dirais que je suis aussi historienne plus largement des enfermements et des routines institutionnelles et que je suis aussi une historienne de collectif parce que j'adore travailler avec d'autres historiens et historiennes. Et j'ai fait un livre avant le livre dont on va parler plus aujourd'hui avec d'autres historiens et d'autres historiennes, d'autres institutions que la prison où on parlait beaucoup de routines et de sanctions.
1: Elsa Génard a publié aux éditions de l'EHESS, l'école des hautes études en sciences sociales, un livre intitulé « Sous les verrous, une histoire sociale de la prison en France dans le premier XXe siècle ». Et sans plus attendre, nous allons voir avec Elsa pourquoi c'est très intéressant de se pencher sur cette histoire et ce que cette histoire dit de notre société, celle d'hier, mais aussi celle d'aujourd'hui.
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1: Alors évidemment, vous me connaissez, j'ai commencé par demander à Elsa Génard pourquoi, comment elle est devenue historienne des prisons.
2: Alors je suis devenue historienne des prisons, c'était pas du tout une évidence, j'avais commencé par faire d'autres recherches et en fait c'est une lecture. Donc c'est d'abord un rapport à un livre qui est Michel Foucault, Surveiller et punir, donc un livre qui est apparu en 1975, donc bien avant la période où moi j'ai fait mes recherches, mais qui est un classique de l'histoire de la prison. Et en fait, j'ai lu ce livre quand j'étais étudiante et sans du tout savoir ce que ça allait me faire. Et en fait, j'ai été frappée parce que c'est la première fois, ça paraît naïf de le dire, mais c'est la première fois que j'ai pensé vraiment à la prison. Et surtout, je me suis dit que la prison avait une histoire, alors qu'elle m'apparaissait comme une évidence dans la société dans laquelle je vivais en tant qu'étudiante. Et de me rendre compte qu'elle était le produit, qu'elle a été construite en fait, et qu'elle n'a pas toujours été ce qu'elle est aujourd'hui. Ça, j'ai trouvé que c'était vraiment fascinant comme question. Et c'est au moment où, donc pendant mes études, où j'ai fait un master et je devais choisir un sujet de recherche en M2, et je me suis dit, en fait, c'est cette lecture-là qui m'a le plus accrochée depuis 2 ans. Et j'ai envie de voir à quoi ça ressemble des archives de prison, qu'est-ce qu'on pourrait y trouver et en quoi moi je pourrais apporter quelque chose à cette histoire pour mieux comprendre aussi pourquoi aujourd'hui la prison elle est aussi évidente comme manière de punir et pourquoi on n'arrive pas du tout à s'en défaire. C'est un horizon indépassable quand on parle de sanctions.
1: Pour moi, c'est absolument essentiel ce que vient de dire Elsa. Si vous ne devez ne retenir qu'une chose de cette émission, c'est celle-ci. La prison n'est pas une évidence, selon les époques, les sociétés. Il y a ou non des prisons, mais il faut questionner l'existence même de la prison. Les personnes dont le seul argument est « Ah, ça a toujours été comme ça !» ou « Bah non, il n'y a pas d'autre solution !» hashtag Margaret Thatcher. Eh bien, ces personnes-là se trompent doublement. Non seulement elles sont ignorantes de l'histoire en général, ou pire, quand elles connaissent l'histoire, c'est qu'elles la nient consciemment. Et en plus d'être ignorantes de l'histoire, elles sont ignorantes de la créativité et de la diversité humaine. Parce qu'il y a mille et une façons de punir, de mettre à l'écart, d'enfermer, ou de trouver, pourquoi pas, d'autres solutions pour rendre la justice. La prison est parfois une des solutions envisagées et mises en place. Et d'ailleurs, la prison, ça n'existe pas. En vrai, il y a des prisons.
2: Oui, je pense que le pluriel, c'est très important dans ma question d'historienne, parce que... La prison comme institution, on en parle beaucoup et il y a énormément de discours sur la prison et sur ce qu'elle représente, les attentes qu'on a vis-à-vis d'elle. Et pour reprendre ce fameux Michel Foucault dont je parlais, sans le citer de long en large, mais quand même, il parle de technologie bavarde. Et c'est vrai que la prison, on en parle, ça suscite énormément de paroles, et des paroles qui peuvent aussi créer un discours un peu généralisant, ou qui peuvent donner l'impression qu'on sait ce que c'est que la prison. Et en fait, dans la vie, il n'y a pas une prison, mais il y a des prisons, et des contextes très différents d'emprisonnement, et c'est ça qui m'a intéressée, c'est de comprendre en fait que les expériences carcérales, elles ne se ressemblent pas en fonction de qui on est, où on est, ce qu'on a fait avant, les ressources que l'on a en prison, comment on se présente en prison. Et toutes ces petites choses font que le rapport à la prison, il est pluriel et il est aussi très inégalitaire. Et donc c'est ça qui m'a intéressée, c'est de penser la diversité des formes d'enfermement dans l'histoire et de comprendre que derrière le mot prisonnier se cachent en fait beaucoup de gens, beaucoup de femmes et d'hommes qui ne sont pas les mêmes. Et c'est pas parce que ils partagent une condition commune, à savoir être derrière des barreaux, qu'ils vont avoir le même rapport à leur enfermement.
1: Les expériences carcérales qu'Elsa Génard a étudiées sont très riches d'enseignements. Là où Foucault parle du bavardage autour des prisons, il faut savoir qu'au début du XXe siècle, le bavardage était une des premières causes de sanctions en prison. Et oui, la prison vient sanctionner des comportements extérieurs, mais elle est aussi source de sanctions en interne. Ce qui fait d'ailleurs qu'à l'époque, on savait quand on rentrait en prison, mais parfois pas quand on sortirait, car la sortie n'était pas tant une suite logique de l'entrée en prison, mais plutôt un horizon d'attente. Jolie formule de l'historien Reinhard Koselleck pour décrire comment penser l'espoir de la sortie était une part centrale de l'expérience pénitentiaire. Une expérience qui va s'avérer très différente selon le type de prison dans lequel on est.
2: Oui, en effet, en fait, derrière le mot prison, il y a des typologies d'établissements très, très différents. En fait, notre carte pénitentiaire, elle est héritée d'un moment important, la Révolution française, qui a un peu instauré les principales catégories d'établissements, en tout cas qui vont perdurer jusqu'à la fin du XXe siècle, à savoir des prisons départementales. Donc ça va être des prisons pour courte peine. Alors soit pour des personnes en attente de jugement, c'est ce qu'on appelle une maison d'arrêt, soit pour des condamnés à des courtes peines inférieures à un an, et c'est ce qu'on appelle des maisons de correction. Et au-delà de un an, au début du XIXe siècle, se crée une nouvelle catégorie d'établissements qu'on appelle les maisons centrales, qui dépendent directement de l'État et qui vont être développées sur le modèle un peu des manufactures. Des manufactures parce qu'on fait travailler beaucoup de personnes et ça doit être des prisons qui doivent être aussi rentables d'un point de vue économique. Donc il y a ces deux grands types de prisons, courte peine, longue peine. Et en fait, si on se place après à l'échelle d'un territoire, il y a toutes les différences de taille, d'architecture qui viennent aussi apporter encore plus de diversité, des modèles carcéraux différents. Pour une grande partie des prisons pendant tout le 19e siècle et une grande partie du 20e, c'est en fait des lieux où il peut y avoir des dortoirs communs et d'autres prisons, par contre, qui sont fondées vraiment sur le modèle cellulaire, avec vraiment cette image que l'on associe maintenant fortement à la prison, d'une personne en cellule, normalement seule. Par exemple, Fresnes, c'est une des prisons que j'étudie, c'est ce modèle cellulaire par excellence. Alors que les maisons centrales, en fait, sont des lieux où les espaces communs sont très importants dans la vie quotidienne. Et donc, c'est pas forcément les prisons n'isolent pas forcément individuellement toutes les personnes qui s'y trouvent à cette époque.
1: Il y a une matérialité de l'enfermement. Elsa Génard en parle très bien. Elle dit « c'est matériel, la prison, c'est un régime punitif, de privation, où se jouent des rapports de force asymétriques et où il y a un dépouillement matériel qui fait partie de l'expérience, déjà à l'époque. Cette époque, d'ailleurs, il faut en dire un mot, parce que qui parmi vous a déjà entendu l'expression « premier XXe siècle » à part dans cette émission, bien sûr.
2: Moi, mon premier XXe siècle, c'est en gros des années 1910 aux années 1930. Peut-être qu'il y a des gens qui prennent la Seconde Guerre mondiale. Enfin, disons que c'est pas un terme qui renvoie à un imaginaire fort, par exemple, comme les années folles ou comme la Belle Époque. C'est une sorte de longue période. Pour moi, la rupture, c'est plutôt la Seconde Guerre mondiale, quoi. Dans l'histoire de la prison, si je caricature un petit peu, mais il y a un grand 19e siècle qui est vraiment le moment où on déploie cette nouvelle prison pénale et qui au départ est portée vraiment par une utopie, cette idée qu'on va pouvoir avec la prison véritablement transformer la société, transformer l'individu, que c'est possible de rendre meilleur. Et ça, c'est tout l'idée de la discipline qui va permettre de transformer, de corriger des gens. Et ça, c'est une utopie qui va assez vite laisser la place à ce qu'on appellerait un pessimisme carcéral et la réalité carcérale, à savoir en fait que ça ne rend pas forcément meilleur, que ça crée énormément, pour le coup, de problèmes en tout genre, de salubrité, d'hygiène, de mortalité, d'insertion. Et bon, mais ça, c'est le 19e siècle, disons, qui est vraiment porté par cette idée on va construire un nouveau modèle de peine. Et donc, c'est un siècle où on construit des prisons. Et après, il y a l'après-1945 qu'on connaît bien aussi, enfin, mieux, parce que les sociologues s'intéressent beaucoup à la prison après cette période-là. Donc, les sociologues ont aussi beaucoup enquêté sur les prisons, particulièrement aujourd'hui. Et c'est aussi un moment où on refonde la prison sur un discours d'humanisation. On est après la Seconde Guerre mondiale. Il y a une grande réforme qui est adoptée, ce qu'on appelle la réforme Amor, du nom du directeur de l'administration pénitentiaire, et qui dit, après les horreurs de la Seconde Guerre mondiale, il faut qu'on repense un modèle carcéral qui permette la réinsertion. Et on est encore dans ce modèle-là aujourd'hui. Et il y a une période entre les deux où on ne sait pas très bien ce qui se passe en prison, et c'est aussi pour ça que moi, j'ai voulu faire ce travail d'histoire. Et c'est une période très bizarre pour nous, parce que les prisons connaissent un certain vide il y a moins de prisonniers qu'avant. Il y a une sorte de baisse tendancielle de la population carcérale à partir de la fin du 19e siècle jusqu'à la Seconde Guerre mondiale. Bon, avec quelques pics parfois, mais c'est une baisse continue comme ça. Et on se retrouve dans les années 20-30 à avoir des prisons vides ou alors des établissements dont on se dit qu'il va peut-être falloir fermer les portes parce qu'il n'y a plus assez de prisonniers. Et donc c'est un peu une question qui nous paraît bizarre aujourd'hui parce qu'on est complètement... Enfin, on ne pense à la prison que par le problème de la surpopulation carcérale. Et je trouvais ça intéressant de regarder comment fonctionnait une institution au moment où ne se pose pas le problème que nous on connaît aujourd'hui, à savoir la surpopulation carcérale. Est-ce qu'on en a profité pour faire quelque chose ou est-ce que les problèmes persistent? Et surtout, je me suis demandé, qu'est-ce qui s'y passe? Puisque jusqu'à présent, en histoire, on avait dit qu'il ne se passait pas forcément grand-chose dans les prisons à ce moment-là, qu'il y avait une forme d'immobilité. Et l'immobilité, ça marche bien avec la prison, parce que on imagine bien que ce sont des lieux qui rendent immobiles. Donc, mais moi, je me disais, comment c'est possible que sur 40 ans, il ne se passe rien en prison? Et donc, une de mes questions, c'était aussi de comprendre, bah, certes, il n'y a peut-être pas de réforme pénitentiaire, peut-être qu'on ne repense pas un modèle de prison, mais est-ce que pour autant, il n'y a pas des transformations sociales qu'on pourrait voir dans cet espace?
1: Pas de réforme importante début 20e dans les prisons. Les règles sont encore largement celles du code d'instruction criminelle de 1808. Mais on n'est plus non plus dans l'utopie de la prison qui rendrait meilleure. Ça, on a compris que ben non, ça marche pas. Par contre, on est toujours dans un schéma récompense-sanction. La prison vue comme un institut de moralisation. La libération doit correspondre à, je cite, « l'amélioration morale de l'individu ». Vous m'en direz tant. D'autant que les sanctions à l'intérieur de la prison sont un peu à la tête du client, ou plutôt en fonction des qualités morales des directeurs de prison. Voilà, voilà. Une chose m'étonne aussi en lisant « Sous les verrous », c'est la baisse de la population carcérale qui ne semble pas liée à la Première Guerre mondiale qui... pourtant, on aurait pu nous faire penser que, à ce moment-là, on allait libérer les détenus pour les envoyer à l'armée.
2: Alors non, la baisse, elle est en fait le résultat, je pense, de facteurs nombreux. D'abord, c'est le résultat de politiques pénitentiaires. En fait, il faut s'imaginer qu'on est dans une période, donc sous la Troisième République, où l'archipel pénitentiaire, ce ne sont pas que des prisons, c'est les prisons et les bagnes. Donc il y a une partie de la population condamnée qui est envoyée au bagne. Donc ça explique une partie des flux. Hein. Après, je pense que une des choses importantes, c'est que d'autres peines vont se développer à ce moment-là, notamment les peines d'amende, qui se substituent en fait aux plus courtes peines, hein, même si la prison reste encore utilisée pour des petites durées à cette époque, hein, 6 jours, 15 jours, 1 mois. Mais on va aussi pratiquer de plus en plus l'amende. Enfin, les juges vont utiliser de plus en plus l'amende. Et après, il y a d'autres dispositifs aussi élaborés par les républicains de la Troisième République, qui sont par exemple les libérations conditionnelles, donc qui vont aussi participer à... favoriser des libérations anticipées, donc limiter la durée des peines. Mais en fait, pour tout vous dire, c'est compliqué de savoir exactement pourquoi il y a une baisse. C'est lié à des pratiques judiciaires en amont, parce qu'en fait, la prison, c'est un peu le bout de la chaîne. Et donc, c'est les filtres avant, en fait, qu'il faut étudier pour comprendre pourquoi ça baisse.
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1: Coucou les politiciens, les politiciennes. Vous devriez lire Sous les verrous d'Elsa Génard. Ça donne des pistes de ce qui a été mis en place en France à d'autres époques pour réduire les taux d'occupation des prisons. Mais déjà, pour réduire le nombre de prisonniers, il est intéressant de regarder quels sont les crimes et délits qui envoyaient à l'époque les gens en prison. Quelles étaient les causes des mises à l'écrou. Tiens, d'ailleurs, au passage, ce terme écrou vient de escrouer, qui désignait un rouleau écrit, un écrit, et ensuite une pièce administrative écrite. Et les registres pénitentiaires, registres d'écrou, étaient tellement bien faits que ce terme écrou en est venu à désigner l'incarcération même. C'est fou, non ? Bref, revenons aux raisons qui poussent à l'écrou.
2: Oui, alors la question des crimes et des délits qui mènent à l'incarcération, elle est complexe parce qu'en fait, ça dépend des prisons qu'on regarde. Il faut d'abord dire que les types de délits principaux restent à ce moment-là ce qu'on appelle des infractions à la propriété, et donc en majorité le vol, et toutes les formes d'escroquerie, d'abus, donc voilà, tout ce qui touche au bien et qui a été, hein, depuis le 19e siècle, l'objet d'une forte répression. La répression sur les biens. On a des infractions contre les personnes aussi, mais qui ont tendance un peu à baisser au cours de la période, mais qui restent aussi présentes. Alors, les homicides ne sont pas du tout les catégories les plus fréquentes, sauf si on regarde les très longues peines, bien sûr. Mais ce qui m'intéresse aussi, c'est de montrer qu'il y a plein de petites infractions pour trouble à l'ordre public, en fait, qui mènent à l'époque en prison. Donc, il y a encore le vagabondage et la mendicité qui alimentent une partie des flux vers la prison. Et dans la période que j'ai étudiée, dans l'entre-deux-guerres, il y a aussi tous les délits qui concernent, en fait, les étrangers. Et ça, c'est une des nouveautés, hein, c'est la criminalisation des étrangers à l'époque, le fait de ne pas avoir de papier, d'être, en fait, d'avoir un problème de statut, c'est pas forcément commettre, c'est pas forcément une action, mais c'est une question de statut et de comment on est entré sur le territoire, et ben ça peut se terminer en prison, en fait. Et ça c'est vraiment fort dans les années 30, et ça montre aussi comment la prison, elle reflète le rapport d'un État à sa population, les choix politiques aussi sur la criminalisation de telle ou telle catégorie. Et l'autre particularité forte de cette époque, si on regarde notamment les femmes, c'est qu'il y a une forte répression de l'avortement à partir du début des années 20. Et ça se voit du coup en prison. Parce que si on regarde... Donc moi, j'ai étudié particulièrement la maison centrale de Rennes. Voilà, la catégorie... avortement ou complicité d'avortement est très représentée. Et là aussi, c'est encore des choix politiques et des choix de société qui vont évoluer, hein, plus tard. Mais ça montre aussi qu'il y a une grande gamme d'actions très différentes, de la petite mendicité jusqu'à l'homicide, et que la prison, elle a des fonctions très différentes entre juste le nettoyage de l'espace urbain, enlever les pauvres, les mendiants, les ivrognes, parce que c'est aussi des gens, les gens qui boivent, qui peuvent terminer en prison. Il peut y avoir toute l'escroquerie, et ça, Et on est aussi à un moment où c'est aussi les malfaiteurs, les gangsters, hein, qui cristallisent beaucoup l'imaginaire de l'entre-deux-guerres. Et bien sûr, toutes les violences aux personnes. Mais là aussi, c'est une grande gamme, hein, entre les infanticides, les homicides. Et voilà. Donc derrière la prison, en fait, c'est beaucoup, beaucoup de délits et de crimes différents, avec des peines très différentes. Parce qu'en fait, il y a des gens qui, je vous le disais, hein, peuvent passer 15 jours en prison, on est dans des toutes petites peines, des choses qu'on ne connaît plus aujourd'hui, parce qu'aujourd'hui, il y a des aménagements de peine pour les plus courtes peines. Sauf qu'à l'époque, il n'y a pas d'aménagement de peine. Donc les gens vont vraiment en prison pour une semaine ou pour 15 jours. Donc en fait, la prison, elle s'intègre vraiment. Faut imaginer, hein, des parcours de vie où il y a des petites semaines comme ça en prison. On sort. Donc c'est très intégré, en fait, dans une partie des classes populaires visées par la répression. Et bien sûr, après, il y a les très longue peine, hein, jusqu'à 15 ans, on peut passer 15 ans, 20 ans en prison.
1: Fut un temps, pas si lointain, où on allait en prison pour avoir avorté. Et il est un temps très présent, on loue risque souvent la prison pour avoir avorté dans de nombreux pays. Alors merci, hein, d'y penser lors des prochaines élections, ne pas oublier par exemple que l'extrême droite s'oppose très largement à l'avortement et aux droits des femmes en général.
2: Ouais, je crois que tout mon travail, ça a été de de montrer, d'abord de prendre conscience moi-même et ensuite de montrer et de prouver à quel point les obsessions d'une société, ça fabrique à l'intérieur d'une prison des indisciplines, des infractions, des punitions, et que la prison, elle peut pas être pensée en dehors de la société. Donc ça, c'est vraiment cette idée de la porosité qui est une idée qu'on peut lire par ailleurs, mais qu'il faut montrer aussi et montrer où est-ce que ça peut se situer. Et donc, il y a une des manières que j'ai trouvées pour faire ça, précisément, c'était de regarder les infractions en prison. Donc cette fois-ci, pas ce qui mène aux portes des prisons, mais tout le dispositif punitif à l'intérieur des prisons, parce qu'en fait, quand on est prisonnier et prisonnière, on n'en a pas fini avec la punition, parce qu'il y a toute une petite répression du quotidien avec ce qu'on appelle le prétoire. Donc c'est l'endroit en fait où les détenus qui ont été signalés pour une infraction passent devant le directeur et reçoivent une sanction. Et ce prétoire, il a lieu tous les 2-3 jours. Et j'ai pu analyser, parce qu'il y avait des sources super sur la sanction, j'ai pu analyser pourquoi on est fautif. C'est le terme employé, hein, la faute. En fait, c'est là que c'est fascinant, c'est que, par exemple, à l'époque, le premier motif de sanction, c'est le bavardage en prison. Ça se comprend quand on sait que depuis 1839, il y a une règle dans les maisons centrales qui est la règle du silence. Donc les détenus sont astreints au silence, ils n'ont pas le droit de parler, ce qui est impossible, puisque quand on est enfermé des années, on ne peut pas ne pas parler, et tout le monde le sait d'ailleurs, l'administration le sait très bien. Mais en fait, cette règle, elle produit beaucoup d'occasions de punir, parce qu'il suffit de parler en fait pour être signalé. Alors il y a sans doute une grande tolérance de l'administration qui peut pas punir tout le monde et qui n'a sans doute pas un intérêt à punir tout le monde. Mais en tout cas, s'il faut punir, c'est le motif le plus facile pour envoyer quelqu'un au prétoire. Mais là où j'ai été frappée, c'est que j'ai pu comparer deux maisons centrales, Fontevraud qui enfermait des hommes et Rennes qui enfermait des femmes. Et j'avais les listes de punition des uns et des autres. Et j'ai pu me rendre compte ainsi que les femmes étaient 2 fois plus sanctionnées pour le bavardage. Je me suis dit, mais pourquoi ? Qu'est-ce qui fait qu'on sanctionne plus des femmes pour avoir parlé ? Alors déjà, moi, ça m'a fait prendre conscience à quel point, dans ma vie, la question du bavardage, elle était féminine, en fait. À l'école, enfin, j'ai l'impression qu'on m'a toujours parlé de bavarde et beaucoup moins de bavard, la figure de la pipelette. Donc, je me suis dit, il y a peut-être des continuités fortes ici. Et surtout, je me suis aperçue, en fait, qu'en croisant avec d'autres sources, il y a une sorte de peur de la parole féminine. Enfin, l'idée que voilà, les femmes sont incontrôlables et que leurs paroles sont incontrôlables, elle est très forte dans l'entre-deux-guerres. Il y a des journalistes qui font des enquêtes en prison et qui décrivent des femmes qui ne peuvent pas s'arrêter de parler, ce qu'ils appellent la crise des bavardes, sorte d'hystérie collective où il y en a une qui parle et toutes les femmes de l'atelier se mettent à parler et sont complètement inarrêtables. Et je pense que ces stéréotypes de genre très forts sur vraiment les femmes volubiles, la parole qui ne s'arrête pas, et ben ça peut expliquer pourquoi il y a beaucoup plus de répression à l'égard des paroles de femmes. Il y a d'autres domaines qui se voient très bien, c'est bien sûr toutes les infractions qui concernent le corps, et notamment comment on porte les vêtements. Donc dans les maisons centrales, encore une fois, il y a l'obligation d'avoir un costume pénal. Donc on porte un costume donné par l'administration. Les femmes ont un costume qui ressemble un peu à celui des religieuses. Et en fait, elles se font punir beaucoup plus que les hommes pour mal porter leur costume. Et ça veut dire quoi, mal porter leur costume ? Ça veut dire, par exemple, sur la jupe, faire des petits plis, plisser sa jupe, ça c'est très mal vu, ou laisser ses cheveux dépasser d'un bonnet qui ressemble un peu à un bonnet de religieuse, qui normalement doit vraiment cacher les cheveux. Les cheveux, c'est une zone du désir, en fait, qui est perçue en tout cas comme... qui risque de susciter un désir et qui doit être cachée en plus. Et puis, je me suis aperçue que beaucoup de femmes étaient punies parce qu'elles ont soit des cheveux un peu frisés qui dépassent, soit elles ont mal mis leur bonnet. Et les hommes qui doivent aussi porter un calot sur la tête ne sont jamais punis pour la position de leur bonnet. Et je pense là que c'est vraiment la question de la féminité qui se joue ici, du contrôle, toutes les formes de résistance féminine, à savoir esthétiser son corps, prendre soin, On est à une époque aussi dans les années 20, les années 30, où la mode féminine est en pleine révolution. La question, bien sûr, des vêtements plus souples, des jupes plissées qui sont très à la mode, des permanentes, des boucles qui sont très à la mode dans la société. Et bah, ça peut expliquer pourquoi il y a finalement en prison une telle attention et un tel contrôle sur ces femmes qui, en vrai, ne perturbe pas forcément tout l'ordre de la prison. Mais par contre, elles font des infractions à la féminité acceptée en prison, qui doit être sur un modèle religieux, quoi.
1: La prison reflète les obsessions et les angoisses de l'époque, hier comme aujourd'hui. À l'époque, par exemple, l'homosexualité féminine, le lesbianisme, faisait peur à certains. On en parlait via des euphémismes, amitié malsaine, des amis, pour ne pas nommer et invisibiliser l'impensable, alors même qu'on pouvait parler en termes crus pour l'homosexualité des hommes. Mais pour les femmes, non, il fallait à tout prix contrôler la perversité sexuelle des femmes en prison comme en dehors, et donc surtout ne pas nommer. Alors en dedans, en tout cas, les sanctions restent arbitraires pour les hommes comme pour les femmes, en fonction de ce qu'on considérait être mal ou interdit, en fonction de l'âge du capitaine parfois.
2: Alors oui, ça c'est quelque chose qui était très important à montrer, que finalement cette question du pouvoir en prison, elle dépend de qui se trouve là, à ce moment-là, et notamment qui sont les directeurs. Les directeurs, ce sont des figures vraiment très très centrales dans l'organisation de la prison. Ce sont des gens qui ont beaucoup de pouvoir. Alors, ils disent pas qu'ils ont un pouvoir arbitraire, ils disent qu'ils ont un pouvoir discrétionnaire. Ça veut dire quoi? Ça veut dire que ils ont pas besoin de rendre des comptes sur leurs décisions. Mais ça, ça crée beaucoup de zones un peu opaque pour essayer de comprendre finalement qu'est-ce qui fait qu'un tel se retrouve à être puni pour ça et pas pour autre chose. Et surtout, moi, ce que je trouvais intéressant, c'est pour le même motif d'infraction, on va pas du tout avoir les mêmes peines en prison. Il y en a qui vont se retrouver, alors à l'époque, dans les maisons centrales d'hommes, il y a une punition qui s'appelle la salle de discipline et qui consiste en fait à marcher toute la journée en rond dans une salle où il y a rien sauf des plots au milieu et tous les trois quarts d'heure, les détenus punis doivent s'asseoir sur les plots et attendre un quart d'heure et ensuite ils doivent remarcher en ronde comme ça, toute la journée. Donc c'est une punition complètement éreintante, qui n'a aucun sens, si ce n'est d'abrutir en fait, enfin, de ne rien faire et d'épuiser. Et donc on peut être puni comme ça, donc, qui est vraiment le pire qu'on puisse imaginer comme type de sanction en prison à ce moment-là. Et on peut juste avoir une amende ou alors quelques jours dans une cellule tout seul. Et donc je me suis dit, mais qu'est-ce qui fait que un tel... pour le même motif, va avoir de la salle de discipline ou juste une privation de correspondance ou du pain sec. Et c'est là, en fait, que j'ai mesuré le poids des directeurs qui ont des pratiques, qui ont sans doute aussi des conceptions de l'autorité très variables d'un directeur à l'autre, mais qui ont aussi des contraintes propres. Par exemple, pour punir des gens, il faut des gens pour les surveiller. Par exemple, la salle de discipline, ça suppose des surveillants. Et il y a des directeurs qui expliquent qu'ils sont en manque de surveillants, donc ils ne peuvent pas ouvrir une salle de discipline. Donc, peut-être qu'ils auraient peut-être aimé avoir une salle de discipline, mais en fait, ils ont aussi d'autres contraintes matérielles et que c'est aussi ça, punir, en fait. C'est du temps, c'est des espaces, c'est des agents et que ça peut expliquer la grande variabilité des sanctions. Et c'est vrai que du coup, ça paraît arbitraire parce que tout dépend un peu de la configuration, du moment finalement dans lequel on se trouve en prison.
1: On a vraiment l'impression que la prison servait, et sert peut-être encore toujours, à tester ce qu'on n'ose pas tester en dehors, dans le milieu ordinaire. Et à l'époque, notamment sur la question du travail. On testait comment user et abuser des gens, comment exploiter tranquillou, jusqu'où on pouvait se permettre tout et n'importe quoi.
2: Alors ouais, cette idée de la prison un peu comme un laboratoire qui permettrait d'essayer de nouvelles choses, elle a été pensée, elle a été justifiée même au 19e siècle. On s'est dit justement au moment où on s'est dit on va peut-être pouvoir changer la société grâce à la prison, il y a eu beaucoup d'enquêteurs, des statisticiens de l'époque, des observateurs, des hygiénistes qui allaient en prison et qui voilà, qui voyait cet endroit comme un peu un laboratoire social. Et alors, est-ce que la prison reste un laboratoire dans le début du XXe siècle ? En fait, ce qui est intéressant, c'est que la prison, elle reste à l'écart des avancées législatives de l'époque, notamment en termes de protection des travailleurs. La prison, elle n'est pas du tout intégrée aux nouvelles lois qui encadrent le travail des enfants ou les accidents du travail, par exemple. Ça, c'est une grande loi de 1898. La prison est exclue. Sauf que, ça, c'était important à montrer, la prison de l'époque, c'est un espace de travail. Pourquoi ? Parce que c'est obligatoire, parce que depuis la Révolution française, la peine de prison, elle est assortie d'une obligation de travail. Ça va ensemble, en fait. Et c'est très tardif, en fait, qu'on a abandonné l'idée du travail obligatoire en prison. C'est 1987. Et aujourd'hui, le travail est rare en prison. Mais à l'époque dans laquelle j'ai situé mes travaux, en fait, tout détenu qui arrive avec une peine de plus de 3 mois va devoir travailler. Donc, c'est un espace de travail généralisé. Et du coup, c'est aussi un espace où les hiérarchies, où les inégalités au travail sont très, très fortes. Et c'est un espace d'exploitation, puisqu'on donne comme type de travaux essentiellement du travail manuel, très peu rémunéré, ou alors très, très fatigant, très insalubre aussi. Il y a un exemple, par exemple, à Fontevraud, c'est la production de boutons de nacre. Donc, les boutons de nacre, c'était au XIXe siècle plutôt le travail des enfants. Ce qui montre aussi qu'on, c'est un travail vraiment de personnes très exploitées dans la hiérarchie des travailleurs. Et en fait, produire des petits boutons de nacre, c'est respirer des poussières toute la journée. Et c'est des gens qui finissent à l'infirmerie très vite. D'ailleurs, les médecins de prison à l'époque disent « Oh là là !» En fait, ça n'a pas cette industrie. Tout le monde finit avec des problèmes pulmonaires très rapidement. Mais donc, en fait, on donne ce type de travaux. Et ça va être aussi d'autres productions. Hein, je pense à tout le travail textile chez les femmes, le travail du bois, la production des chaises, par exemple, faire des filets. Enfin, il y a beaucoup d'objets qui sont construits et qui donnent lieu, en fait, après, à des inégalités de salaire extrêmement grandes au sein de la prison. Et là où peut-être la prison est un des laboratoires assez intéressants, c'est qu'elle a mis en place un dispositif, ça c'est depuis le milieu du 19e siècle, où en fait on est payé en prison. Alors c'est pas un travail gratuit, c'est pas de l'esclavage, hein. c'est un travail qui est payé mais très faiblement rémunéré. Et surtout, la part du salaire que les détenus touchent, elle est variable selon qui on est, en fait, qui on est comme détenu, quelle est la peine qu'on a eue, et aussi selon le comportement. Et donc, en fait, le travail, c'est aussi une variable comme ça de discipline, en fait. Et on va donner plus à ceux qu'on considère être de bons détenus, et on peut, en fait, retirer du salaire pour des questions

0: aux sources qui vont générer plein de formes d'échanges, car on a accès à des outils, à de la nourriture, à des matériaux, à des tas de choses. C'est aussi un lieu refuge pour certains ou certaines qui sont, par exemple, maltraités par d'autres prisonniers. Ça peut être un lieu échappatoire. Et puis, c'est le lieu où l'on parle, où l'on fait du collectif, alors qu'ailleurs, le silence et l'individuel sont la norme. Serge Victor, qui était un prisonnier anarchiste, disait que ces ateliers sont, pour les prisonniers, une chance de parler entre eux.
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0: Normalement, on ne mélange pas les serviettes et les torchons, le civil et le militaire. Et pourtant, pendant la guerre, la première ici, étudiée par Elsa Génard, les frontières ne sont plus très claires. La guerre est aussi un bon exemple pour montrer les liens poreux qui ont toujours existé entre le dedans et le dehors.
2: C'était important d'étudier les prisons en guerre parce que d'abord, vraiment, quand j'ai commencé mon travail, il n'y avait pas du tout de travaux sur les prisons en temps de guerre. Et je trouvais ça très bizarre parce que on dit que la Première Guerre mondiale est une guerre totale et qu'elle a mobilisé en fait toute la société. Et j'avais du mal à imaginer que les prisons ne soient pas elles-mêmes des espaces marqués par la guerre. Et bien sûr, en faisant des enquêtes précises sur les établissements, j'ai vu les effets de la guerre. D'abord, c'est qu'il y a des gens différents qui arrivent en prison, notamment les militaires condamnés par la justice militaire pour des mutineries, insubordination, désertion beaucoup, ou intelligence avec l'ennemi parfois, et qui ont des peines à purger en temps de guerre. Sauf que l'armée n'a pas assez de lieux pour enfermer ses propres soldats. C'est un moment où, bien sûr, on a une armée de mobilisation nationale. Tout le monde a été appelé. Donc, il faut énormément de lieux si on veut enfermer ceux qui ont une condamnation. Et donc, en fait, l'armée va demander aux prisons qui existent depuis longtemps d'accueillir des condamnés militaires qui, normalement, ne doivent pas être dans des prisons civiles. Normalement, l'armée a depuis le 19e siècle, ses propres prisons. Et on ne mélange pas, en fait, les condamnés entre eux. Donc, en fait, la guerre, c'est un moment où les frontières, comme ça, de statut vont disparaître temporairement. Et ça pose des questions d'autorité intéressantes. Finalement, est-ce qu'on a la même expérience si on est un militaire ou si on est un civil en prison? Qu'est-ce que ça fait à des gens qui viennent du front d'arriver dans cet espace-là, qui est un espace de stigmate, c'est un espace de honte sociale, en fait, dans un moment où ce qu'il faut faire quand on est un homme, c'est la guerre. C'est ça qui est socialement accepté. Ça pose une question nouvelle, qui est, est-ce que ce contexte exceptionnel et ce moment où l'armée a tant besoin d'hommes à envoyer sur le front, est-ce que ça crée des opportunités de sortie? Est-ce que certains détenus ont profité de la guerre pour, en fait, sortir de la prison plus rapidement? Et inversement, on peut se poser l'autre question, est-ce que la prison, c'est pas une bonne manière d'échapper à la guerre si on ne veut pas rejoindre le front? Et je trouve que c'est du coup un moment très intéressant de poser la question à hauteur des individus, de savoir est-ce que la guerre, ça ouvre des possibles ou pas. Et ce que j'ai trouvé dans les archives, c'est justement qu'il y a des comportements différents face à la guerre. Il y a des procédures d'engagement volontaire, donc de détenus qui vont vouloir rejoindre le front avec cette idée d'un rachat. On va se racheter. La guerre, elle permet peut-être de se racheter, de retrouver une place. Et en fait, briller sous les drapeaux, c'est aussi... C'est bien pour une trajectoire qui a connu quelques heures auparavant. Mais il y a aussi des dossiers de détenus où il n'y a pas du tout ces lettres d'engagement, voire parfois, dans quelques cas, j'ai trouvé des lettres de détenus qui ont été censurées, qui expliquent qu'ils espèrent bien que la guerre va se terminer avant leur sortie, parce que, voilà, si on peut éviter d'aller au front, ce serait peut-être bien quand même. Donc, en fait, ça montre que là aussi, la diversité des comportements, elle doit être prise en compte. Et que la guerre, c'est un moment, oui, de grande porosité avec l'extérieur, où en fait, les logiques de l'extérieur transforment un petit peu cet espace carcéral.
0: Mais qui sont finalement les prisonniers et les prisonnières à cette époque-là ?
2: c'est essentiellement des gens qui appartiennent aux classes populaires qui se retrouvent en prison. Mais une fois qu'on a dit ça, je pense qu'on n'a pas forcément dit beaucoup de choses. C'est la question qui se pose, c'est

0: aussi quelle classe populaire on peut voir en prison. Et moi, ce que je trouve intéressant dans cette période, c'est que c'est d'abord des gens qui tous travaillent, tous déclarent une profession. Donc ce sont vraiment des classes laborieuses, on pourrait dire, hein, qui vraiment travaillent. Alors, dans des formes de précarité, parfois, il y a beaucoup de travailleurs très précaires, donc ce qu'on appelle des journaliers, qui travaillent voilà, quelques jours, quelques semaines, quelques mois sur des exploitations agricoles, sur des chantiers, enfin, tous les travaux manuels, souvent les plus pénibles, et avec un fort turnover, comme ça, avec beaucoup de mobilité. Mais il y a aussi d'autres catégories qu'on peut voir en prison, d'ouvriers plus qualifiés, plus insérés aussi. C'est quelque chose qu'on peut mesurer, par exemple, en regardant les mariages, ceux qui ont des enfants, où on habite, comparer par exemple ceux qui n'ont pas d'adresse fixe et ceux qui ont des adresses. Et là, on voit qu'il y a des gens qui sont socialement, qui ont les indices en tout cas d'une plus grande insertion sociale. Et ce qui est intéressant, c'est de voir que cette insertion sociale, elle devient une ressource possible ensuite en prison. D'abord parce que l'administration est moins suspecte à l'égard des gens les plus insérés, donc qui vont pouvoir avoir un réseau familial, par exemple, ou alors qui ont des professions plus qualifiées, soit manuelles, soit de commerce, par exemple. Il y a une partie de la population, alors c'est une minorité, autour de 15%, mais ce sont des professions commerçantes, par exemple. Et ça va être des ressources qu'on va pouvoir activer après, par exemple, avoir des visites, avoir des parloirs, ou alors accélérer sa sortie en montrant qu'on peut avoir un travail chez un tel. Donc voilà, tout ce petit réseau social, en fait, ça devient des manières aussi de distinguer les gens à l'intérieur de la prison. Et ça explique que on n'est pas égal face à la peine, même si on est condamné au même moment et que on se retrouve au même endroit. Et donc voilà, cette diversité des classes populaires, je trouve que c'est important d'en rendre compte parce que en fait, on a trop vite fait de dire bon bah c'est des gens marginaux. En fait, la marge, elle est très très large. Elle recouvre des situations différentes et ce sont pas des gens forcément en rupture de ban comme on pourrait le penser.
1: Au début du XXe siècle, qui vous êtes impacte beaucoup sur votre expérience carcérale et même sur la durée de la peine. Alors tout n'a pas totalement changé aujourd'hui, hein, c'est vrai. Mais est-ce que regarder en arrière peut nous apprendre à repenser ce qui se joue aujourd'hui dans les prisons? Comment est-ce qu'on peut se servir de ce travail minutieux d'analyse des registres d'écrou de l'époque pour comprendre le présent et pourquoi pas le changer?
0: D'abord, j'aimerais bien que l'administration pénitentiaire s'intéresse à cette histoire longue. Alors, il y a des gens à l'intérieur de l'administration qui s'y intéressent, ça je le sais, hein. Mais je pense que de manière plus large, l'histoire de la prison par les gens aujourd'hui qui y travaillent, elle n'est pas forcément très connue. Et ça mérite, je pense, d'être connu parce qu'en fait, les pratiques pénitentiaires s'inscrivent dans un temps long. Par exemple, moi, quand je parle de toutes les petites sanctions là que j'ai décrites, quand j'en parle à des gens qui travaillent en prison aujourd'hui, ils sont fascinés parce que ils ont encore le prétoire, ils ont encore plein de petites sanctions à l'intérieur de la prison. Ils se disent, ah, mais en fait, ça dure depuis très longtemps. Et peut-être de réfléchir à ce qu'on pourrait dire, voilà, l'omniprésence de la punition qui perdure et de voir l'inertie, je pense que ça peut nous interpeller et ça peut poser des questions pour les professionnels d'aujourd'hui. Donc ça, j'aimerais bien que cette question, elle soit pas pensée uniquement dans le très contemporain et qu'on voit en fait que peut-être que ce qui est difficile aujourd'hui à changer en prison, c'est précisément parce que c'est une histoire qui dure et c'est des pratiques qui se répètent, des dispositifs qui perdurent sans fondamentalement se transformer. Donc cette question de l'inertie, moi, elle me paraît importante parce que j'essaye de la documenter. L'autre chose, moi, que j'aimerais bien que les gens vous trouvent dans ce travail, peut-être, c'est déjà de penser à une période où il n'y avait pas trop de monde en prison. Et où pourtant les mêmes problèmes d'hygiène, de salubrité, d'insertion se posaient quand même. J'ai peur qu'on pense aujourd'hui que si on règle le problème de la surpopulation, on a réglé le problème des prisons. Alors qu'en fait, non, j'ai l'impression que, y a une grande difficulté à penser aussi la prison dans son ensemble, dans toutes ses composantes, et c'est pas qu'une question de nombre. Et même à une période où finalement, c'est pas la place qui manque, eh ben, c'est une institution qui est délaissés, sous-financés. Donc ça, je trouve que c'est intéressant parce que ça montre que c'est encore un choix politique et que il n'y a pas une solution facile. Construire des nouvelles prisons ou juste limiter le nombre d'entrées en prison, ça ne va pas régler tous les aspects des problèmes de la prison aujourd'hui. Donc ça, j'aimerais bien que ce soit plus présent et je pense que c'est vraiment quelque chose qu'on ne connaît pas du tout, hein, cette histoire de sous-peuplement et je trouve que c'est interpellant, quoi.

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0: test, ok. Edouard Dugland pour le magazine Rap, Jet Set, Hip Hop Deluxe. Interview underground du mois avec Dede Cabal, c'est ça?
1: Ouais, ouais.
0: Alors Dede, dites-nous tout. Racontez-nous votre Paris by Night. Êtes-vous sexuellement hyperactif? Quels sont vos futurs projets pour vous sortir de l'ombre? Et surtout, surtout, pourquoi cette voix ragoûtante?

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Nous sommes à la fin de l'année 2898. J'habite une cité comme il en existe partout. Bâtie il y a un siècle, là aurait existé une ville érigée depuis plus de 1700 ans avec ce qu'on appelait une cathédrale. Une ville dont il ne reste pas une pierre. Pas une. L'homme naturel vivait au XXIe siècle dans un déplacement permanent de véhicules et d'industries multiples qui rendirent peu à peu l'air quasi impropre à la vie. Là où nous sommes, comme ailleurs, tout est bien organisé. Chaque heure de nos activités est réglée selon une horloge programmée. On y vit par unité d'un million. Je fus cloné comme tous les autres pour un temps déterminé, non pas sans compter. J'ai 2 heures de respiration en dehors du bloc 666666. Aujourd'hui, c'est un jour pair. Ceux ou celles nées les jours impairs, comme ma compagne attribuée, iront se revitaliser dans la vallée les nuits ou les jours impairs. Si on le veut, nous sommes libres. Toutes les entrées et sorties des blocs sont contrôlées. Vu la densité, nous avons très peu d'espace, au point que notre visage est recouvert d'une matière transparente obligatoire. En d'autres temps, tout allait de pair, masques et bâillons, casques et bâtons. La sécurité balbutiait, elle était encore dans sa préhistoire. Nous avons des lignes de déplacement et des bridages pour chaque pulsion. Un reste génétique rare, qui a quasiment disparu et vaut souvent pour exécution. Des excursions hautement tarifées réservées à une élite qui peut se rendre en des espaces sauvages jusqu'alors miraculeusement préservés. Chaque humain télécommandé à un âge déterminé est appelé. Ses jours alors s'achèvent. C'est le programme. J'en ai encore pour 3 mois. Mon autre moi-même est déjà prêt. Des exceptions seraient données à des êtres supérieurs. Mon ordre biologique me fait travailler aux heures de nuit. Papiers et livres n'existent plus.

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